pécheurs pleurait comme Simon-Pierre sur toutes nos chutes, pour que nous connaissions enfin cette repentance à salut dont on ne se repent jamais. Amen.

Mes chers auditeurs, c'est le pasteur Kayayan de l'émission Perspective Réformée qui s'adresse à vous. Il s'adresse à vous chaque jour dans un programme différent. Le programme que vous venez d'entendre constitue une brève méditation et elle s'appelle « L'Esprit et la Parole ». Mais outre celui-ci, comme vous savez, nous avons un programme varié pour chaque jour. Ainsi, si vous êtes à l'écoute régulièrement de nos émissions, les dimanches, nous avons un programme dit liturgique, c'est-à-dire un programme qui comporte de la lecture biblique, des prières, ainsi que des chants ou de la musique religieuse. Après cela, vous avez, et sans doute vous avez été intéressé, si ce n'est passionné, par notre programme d'histoire biblique. C'est-à-dire, nous avons commencé une longue série qui va du livre de la Genèse, du premier livre de la Bible, jusqu'à la fin de l'Ancien Testament et qui explique toute l'histoire de la relation de Dieu avec un peuple, le peuple d'Israël, afin qu'à partir de ce peuple d'Israël, il prépare l'avènement de son fils et la constitution de son Église. Il y a également la longue et passionnante série de l'histoire de l'Église, l'Église au cours de l'histoire. Nous avons des cours de catéchisme, nous avons des sujets qui traitent de la morale biblique et chrétienne, nous avons des messages d'évangélisation et d'autres sujets qui enrichissent la vie chrétienne, qui fortifient la foi et qui éclairent donc notre vie afin que nous puissions vivre sous le regard de Dieu pour sa gloire et en son honneur. Si vous avez des questions à nous poser au sujet de ces programmes, n'hésitez pas à nous écrire. Prenez note bien régulièrement de nos adresses, il vous sera donné tout à l'heure, et écrivez-nous clairement votre nom et votre adresse, et nous nous ferons un grand plaisir de vous envoyer nos textes, nos méditations, toutes nos publications. J'espère que vous serez à l'écoute de notre prochaine émission, et que vous écouterez aussi la suite de l'émission d'aujourd'hui.

0: citernes crevassées. Tel est le titre de notre méditation aujourd'hui et je voudrais vous lire dans le livre du prophète Jérémie au chapitre 2e quelques versets. Écoutez la parole de l'Éternel, maison de Jacob, et vous, toute famille de la maison d'Israël. Ainsi parle l'Éternel, quelle injustice vos pères ont-ils trouvé en moi pour s'éloigner de moi et pour se rallier à ce qui est vain et devenir eux-mêmes vanité. Ils n'ont pas dit « Où est l'Éternel qui nous a fait monter du pays d'Égypte, qui nous a conduits dans le désert, dans une terre de steppes et de fosses, dans une terre de sécheresse et d'ombre de mort, dans une terre par où personne ne passe et où n'habite aucun être humain. Je vous ai fait venir dans un pays de vergers pour que vous en mangiez le fruit succulent. Mais vous êtes venus et vous avez rendu mon pays impur et vous avez fait de mon héritage une horreur. Les sacrificateurs n'ont pas dit « Où est l'Éternel ?» Les détenteurs de la loi ne m'ont pas connu. Les bergers m'ont été infidèles. Les prophètes ont prophétisé par Baal et se sont ralliés à ceux qui ne sont d'aucune aide. C'est pourquoi j'entre encore en procès avec vous. J'entre en procès avec les fils de vos fils. Passez aux îles de Kittim et regardez, envoyez des messagers à Kedar, observez bien, regardez s'il n'y a rien de semblable. Y a-t-il une nation qui change ses dieux, quoiqu'ils ne soient pas des dieux? Et mon peuple en change sa gloire contre ceux qui n'aient d'aucune aide. Cieux, soyez désolés à cause de cela, frémissez et desséchez-vous, car mon peuple a doublement mal agi. Ils m'ont abandonné, moi, la source d'eau vive, pour se creuser des citernes crevassées qui ne retiennent pas l'eau. Dieu est mort et c'est nous qui l'avons tué. C'est ainsi que jubilait l'athée Nietzsche. Ceci n'est pourtant qu'un long déchirement, qu'une détresse infinie. L'homme s'acharne à éliminer Dieu de sa vie et de son monde. Il se débarrasse de sa tutelle et se détourne de ce qui lui semble puérilité de jadis. Il veut faire preuve de maturité et d'indépendance, il veut vivre et forger son avenir tout seul. Mais quelle lutte épuisante pour les forces de l'homme prétendu majeur. Dans les profondeurs de son être, tentations et drames continuent à le ravager. Le péché en général et l'idolâtrie en particulier sont des signes de son intime défaite dans cette lutte sans merci dont son âme est le théâtre et l'enjeu. Pourtant, regardez-le, il se débarrasse de Dieu, mais pour ses ruées vers les devins et les pythonisses, il consulte le marque du café, lit les rubriques astrologiques, s'adonne à la drogue. C'est ainsi qu'il creuse des citernes crevassées qui ne l'abreuvent pas. Au lieu de se désaltérer à la source d'eau fraîche, il se vautre dans des marécages stagnantes. Oui, je veux te bénir et chanter ta clémence. Hélas, Seigneur, je t'avais irrité. Mais tu m'as, d'un regard, rendu ta bienveillance en me lavant de mon iniquité, en me lavant de mon iniquité.
1: Oui, merci au pasteur Caillan que nous retrouverons très bientôt sur les ondes de Radio Bonne Nouvelle, votre radio locale chrétienne.

0: Or, il advint comme la foule le serrait de près et écoutait la parole de Dieu, tandis que lui se tenait sur le bord du lac de Génézareth, qu'il vit deux petites barques arrêtées sur le bord du lac. Les pêcheurs en étaient descendus et lavaient leurs filets. Il monta dans l'une des barques qui était à Simon et pria celui-ci de s'éloigner un peu de la terre. Puis, s'étant assis, de la barque il enseignait les foules. Quand il eut cessé de parler, il dit à Simon
1: « Avance en eau profonde et lâchez vos filets pour la pêche. »
0: Simon répondit
2: « Maître, nous avons peiné toute une nuit sans rien prendre. » Mais sur ta parole, je vais lâcher les filets.
0: Et l'ayant fait, ils capturèrent une grande multitude de poissons et leurs filets se rompaient. Ils firent signe alors à leurs associés qui étaient dans l'autre barque de venir à leur aide. Ils vinrent et l'on remplit les deux barques au point qu'elles enfonçaient. À cette vue, Simon-Pierre se jeta aux genoux de Jésus en disant
2: « Éloigne-toi de moi, Seigneur. » Car je suis un homme pécheur.
0: La frayeur, en effet, l'avait envahi, lui et tous ceux qui étaient avec lui, à cause du coup de filet qu'il venait de faire. Pareillement, Jacques et Jean, fils de Zébédée, les compagnons de Simon. Mais Jésus dit à Simon,
1: « Sois sans crainte. Désormais, ce sont des hommes que tu prendras. »
0: Et ramenant les barques à terre, laissant tout, ils le suivirent.

0: Et il advint, comme il était dans une ville, qu'il y avait un homme plein de lèpre. À la vue de Jésus, il tomba sur la face et le pria en disant « Seigneur, si tu le veux, tu peux me purifier. » Il étendit la main et le toucha en disant
1: « Je le veux, sois purifié. »
0: Et aussitôt la lèpre le quitta. Et il lui enjoignit de n'en parler à personne.
1: « Va te montrer au prêtre et offre pour ta purification selon ce qu'a prescrit Moïse. Ce leur sera une attestation. »
0: Or, la nouvelle se répandait de plus en plus à son sujet et des foules nombreuses s'assemblaient pour l'entendre et se faire guérir de leur maladie. Mais lui se tenait retiré dans le désert et priait.
2: Et il advint, un jour qu'il était en train d'enseigner, qu'il y avait assis des pharisiens et des docteurs de la loi venus de tous les villages de Galilée, de Judée et de Jérusalem. Et la puissance du Seigneur lui faisait opérer des guérisons. Et voici des gens portant sur un lit un homme qui était paralysé, et ils cherchaient à l'introduire et à le placer devant lui. Et comme ils ne savaient pas par où l'introduire à cause de la foule, ils montèrent sur le toit et à travers les tuiles, ils le descendirent avec sa civière au milieu devant Jésus. Voyant leur foi, il dit
1: « Homme, tes péchés te sont remis. »
2: Les scribes et les pharisiens se mirent à penser
3: « Qui est-il celui-là qui profère des blasphèmes? Qui peut remettre les péchés sinon Dieu seul ?»
2: Mais percevant leurs pensées, Jésus prit la parole et leur dit
1: « Pourquoi ces pensées dans vos cœurs ? Quel est le plus facile, de dire « Tes péchés te sont remis » ou de dire « Lève-toi et marche » ? Eh bien, pour que vous sachiez que le Fils de l'homme a le pouvoir sur la terre de remettre les péchés, je te l'ordonne. Lève-toi et prenant ta civière, va chez toi. »
2: Et à l'instant même, se levant devant eux et prenant ce sur quoi il gisait, il s'en alla chez lui en glorifiant Dieu. Tous furent alors saisis de stupeur et ils glorifiaient Dieu. Ils furent remplis de crainte et ils disaient « Nous avons vu d'étranges choses aujourd'hui. » Après cela, il sortit, remarqua un publicain du nom de Lévi assis au bureau de la douane et il lui dit
1: « Suis-moi. »
2: Et quittant tout et se levant, il le suivait. Lévi lui fit un grand festin dans sa maison et il y avait une foule nombreuse de publicains et d'autres gens qui se trouvaient à table avec eux. Les pharisiens et leurs scribes murmuraient et disaient à ses disciples
0: « Pourquoi mangez-vous et buvez-vous avec les publicains et les pécheurs ?»
2: Et prenant la parole, Jésus leur dit
1: « Ce ne sont pas les gens en bonne santé qui ont besoin de médecins, mais les malades. Je ne suis pas venu appeler les justes, mais les pécheurs au repentir. »
2: Mais eux lui dirent
0: « Les disciples de Jean jeûnent fréquemment et font des prières. Ceux des pharisiens pareillement. Et les tiens mangent et boivent. »
2: Jésus leur dit
1: « Pouvez-vous faire jeûner les compagnons de l'époux pendant que l'époux est avec eux ? Mais viendront des jours, et quand l'époux leur aura été enlevé, alors ils jeûneront en ces jours-là. »
2: Il leur disait encore une parabole.
1: Personne ne déchire une pièce d'un vêtement neuf pour la rajouter à un vieux vêtement. Autrement, on aura déchiré le neuf, et la pièce prise au neuf jurera avec le vieux. Personne non plus ne met du vin nouveau dans des outres vieilles. Autrement, le vin nouveau fera éclater les outres, et il se répandra, et les outres seront perdus. Mais du vin nouveau, il le faut mettre en des outres neuves. Et personne, après avoir bu du vin vieux, n'en veut du nouveau. On dit, en effet, c'est le vieux qui est bon. »

Bonjour, je m'appelle Cornelia et je suis la preuve vivante que personne n'est à l'abri de vivre une période sombre, quelle que soit son éducation ou ses origines. On pense toujours que ce genre de choses arrive aux autres, mais pourtant. Pour moi, les problèmes ont commencé très tôt. En fait, de l'école primaire à la fin du collège, j'ai subi des attouchements de la part d'un proche. Vous imaginez sûrement tout ce que ça provoquait pour moi. Je n'avais plus confiance en personne et j'avais perdu toute estime de moi-même. Et sans compter qu'il m'était impossible d'en parler à qui que ce soit. J'ai arrivé même plus à pleurer. Mais même si un jour tout ça s'est enfin arrêté, je n'allais pas mieux et mon entrée au collège n'a rien arrangé. Là-bas, j'ai subi les moqueries, le rejet. Et au lycée, j'ai vécu un véritable cauchemar. Parce que j'ai commencé à faire des crises d'angoisse. Elles sont devenues si fortes que je n'arrivais plus à dormir et je ne mangeais presque plus. À cette époque, j'allais à l'église. J'aimais Dieu et j'avais même décidé de le suivre, de me faire baptiser. À ce moment-là, il m'a vraiment donné la force de pardonner à ceux qui m'ont fait du mal. Mais il y avait encore là des blessures enfouies et que je pensais guéries. Mais elles ont refait surface et des pensées noires ont commencé à m'envahir. Elles venaient me rabaisser, me culpabiliser et elles me disaient que j'étais nulle et pas intéressante. Mais moi, j'avais tellement besoin qu'on me montre le contraire. J'avais besoin qu'on me dise qu'on m'aime. À ce moment-là, je n'arrivais plus à prier. Et je commençais à me renfermer sur moi-même. Alors, j'ai commencé à noyer mes angoisses dans des séries pour échapper à ce monde. Mais très vite, je suis devenue accro. Je passais des nuits, des journées entières scotchées devant cet écran. Et toutes ces pensées voulaient me pousser à me faire du mal. Au début, j'ai essayé de résister. Mais un jour, j'ai craqué. J'ai pris beaucoup d'alcool et j'ai pris un couteau et j'ai commencé à me scarifier les bras. J'ai alors appelé un pasteur pour qu'il vienne m'aider, mais le temps qu'il arrive, je m'étais déjà scarifié les jambes. Alors il m'a emmené à l'hôpital où on m'a soigné. On m'a laissé sortir, mais malheureusement, une semaine plus tard, le même scénario s'est passé. Cette fois-là, j'ai pris une grosse dose de médicaments. Et j'ai été hospitalisée, frôlant vraiment de justesse le coma. On m'a alors transférée en psychiatrie pour tentative de suicide. Ça a été très dur pour moi, mais ça m'a aussi ouvert les yeux sur beaucoup de choses. Finalement, je suis rentrée chez moi. Et heureusement pour moi, j'ai été très entourée par mes amis, ma famille, qui avaient beaucoup prié pour moi. C'est vrai que petit à petit, j'ai commencé à remonter la pente. Mais il y avait encore ces pensées mauvaises qui venaient me dire « T'es nulle !» T'es moche, tais-toi. Ce que tu dis, c'est ridicule. Et puis un jour, le pasteur nous a montré un film. Ce film m'a vraiment bouleversée. En fait, j'avais l'impression qu'il racontait ma vie. Et à la fin de ce film, le pasteur a demandé si quelqu'un avait quelque chose à dire. Et c'est à ce moment-là que j'ai tout raconté. Ça a été une grande libération. Surtout parce qu'il y avait ma famille, mes amis. Et dans ce film, à la fin, il y avait une phrase importante qui disait aussi « Seigneur, si tu le veux, fais de mes faiblesses une force. » Et j'ai décidé d'en faire une prière, je la faisais vraiment régulièrement. Et depuis, ma vie n'est plus la même, j'ai vraiment pu voir les choses changer. J'ai fait vraiment des progrès avec Dieu. Il m'a appris à tout abandonner entre ses mains, à lui faire confiance. Depuis ce jour, toutes mes pensées mauvaises ont disparu. Dieu m'a aidé à traverser cette épreuve. Mais comme vous le savez, dans une vie, des tempêtes, il n'y en a pas qu'une. Et une nouvelle tempête a frappé ma famille le 1er janvier 2017. Une de mes petites sœurs, qui était âgée de 13 ans seulement, est décédée brutalement suite à une violente grippe. Ça a été un vrai choc pour tout le monde. Elle avait que 13 ans. Mais vous savez, même si elle avait que 13 ans, eh ben, elle avait compris l'essentiel. Elle avait compris que l'essentiel, c'était d'accepter Jésus comme son sauveur et de se réconcilier avec Dieu. Ma petite sœur avait fait ce pas de foi peu de temps avant de nous quitter et même si cette épreuve a été très difficile pour nous, Dieu a vraiment mis à ce moment-là une paix extraordinaire et une consolation que lui seul peut donner. À présent, on sait où elle est. On sait qu'elle est auprès de Dieu et qu'un jour, on la reverra. Alors c'est vrai que quand on vit ce genre de situation, il y a beaucoup de questions qui viennent en nous, beaucoup de pourquoi. Pourquoi Dieu a permis cela? Pourquoi elle? Malgré cela, on a décidé d'accepter son plan, parce que Dieu connaît toutes choses, et tout ce qu'il fait, il le fait parfaitement.
Dans ces moments-là, Dieu a vraiment pu montrer sa fidélité et son amour à chaque instant. Et il nous a vraiment aidés dans cela. Finalement, toute cette histoire nous a permis de réaliser que notre vie, elle ne tient vraiment qu'à un fil. Il n'y a personne qui sait de quoi demain sera fait. Ce qui compte dans la vie, ce n'est pas ce que nous possédons, notre popularité, notre réussite, notre apparence physique. Mais c'est surtout de savoir où nous allons après la mort. Et ça, ma petite sœur, elle avait compris. Et si moi je suis encore là, si je peux vous parler de cette manière, c'est parce que je sais sur qui on peut s'appuyer, sur Jésus. Parce que peu importe les tempêtes que j'ai traversées, peu importe celles que je peux traverser ou celles qui pourraient encore arriver, je veux garder les yeux fixés sur Jésus, parce que c'est lui ma force. Et tout ce qu'il a fait pour moi, ma famille, il peut le faire pour chacun d'entre vous. Alors je vous en prie vraiment, regardez à Jésus et il deviendra votre force.

Merci, et pour votre concert aujourd'hui, nous vous proposons le concerto numéro 21 et 24 de Mozart pour piano et orchestre avec René Klopfenstein au piano.

0: C'était donc le concerto numéro 21 de Mozart, concerto pour piano et orchestre en do majeur. Et nous continuerons avec le concerto numéro 24 pour piano et orchestre en do mineur, tout de suite après ce petit message qui vous est proposé par Radio Bonne Nouvelle.
1: Selon le psychologue dont nous parlions, la confiance est la première des règles fondamentales de la vie. Voici la seconde dont il parlait, c'est l'obéissance. Les lois de la nature ne peuvent être transgressées impunément. Celui qui fait, par exemple, longtemps la grève de la faim des péris et celui qui prolonge sa grève de la faim finit par mourir, tout simplement. Qui se jette dans le feu se brûle, c'est une autre loi. On ne transgresse pas de telles règles physiques, des règles de vie. Mais on ne transgresse pas davantage les lois morales que Dieu a inscrites au plus profond de nos consciences et de notre programmation intérieure, si j'ose dire. On ne transgresse pas ces lois que Dieu a aussi établies lui-même pour le bonheur de l'homme que nous sommes. « Tu obéiras à tout ce que l'Éternel ton Dieu t'ordonne », disait déjà la loi il y a très longtemps de cela. Et cette affirmation va loin, très loin. Or, nous sommes tous, à l'endroit de Dieu, des désobéissants, c'est-à-dire des condamnés, des gens qui ont passé à côté, des gens qui subissent les conséquences de leur désobéissance. Tout serait perdu irrémédiablement, il n'y aurait plus d'espoir, plus rien à corriger, pas d'amélioration à apporter. Mais voilà, heureusement, et c'est là la bonne nouvelle, Jésus-Christ est venu. Il est venu pour obéir à notre place, et nous offrir son obéissance. Et il est mort en croix pour nous offrir sa mort, pour que nous en mourions nous-mêmes dans nos désobéissances, pour revivre puisqu'il est ressuscité. Et en faisant cela, en mourant et en ressuscitant pour nous, il a payé le prix devant Dieu de nos propres désobéissances, de telle manière que nous pouvons maintenant, en l'écoutant, nous engager, nous réengager, je devrais dire plutôt, dans le chemin de l'obéissance cette fois. La Bible dit que par l'obéissance de ce seul juste qu'est Jésus-Christ, beaucoup seront sauvés, donc avec la possibilité de devenir eux-mêmes obéissants. Car il n'y a aucune condamnation pour ceux qui acceptent le Christ pour leur sauveur, qui se revêtent de lui et entrent dans ses voies. Ce n'est pas autrement que par la foi en Jésus-Christ que nous pouvons réaliser la seconde règle fondamentale de la vie, l'obéissance. Condition essentielle à notre bonheur, il faut que nous le sachions.
0: Merci, et nous continuons tout de suite sur Radio Bonne Nouvelle avec le concerto numéro 24 en do mineur pour piano et orchestre de Mozart.

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Chaque matin, la radio et le journal vous apportent les dernières nouvelles. Il y a une bonne nouvelle annoncée depuis 2000 ans, celle-là, c'est l'Évangile. Nous la proclamons chaque fois que nous parlons de Jésus-Christ. Son message n'est jamais périmé ni dépassé, il est toujours actuel. Il s'adresse en particulier à ceux qui souffrent de solitude. Vous devez être frappé, tout comme nous, de voir à quel point, en notre monde surpeuplé, on peut se sentir seul. Dans les rues, en pleine foule, en société, on peut sentir désespérément la solitude. Et Jésus-Christ est le remède infaillible aux souffrances de la solitude. Il a dit par exemple à ses disciples, à ses amis, à ceux qui l'écoutent, « Voici, je suis avec vous tous les jours, jusqu'à la fin du monde. » Et c'est un texte que nous avons souvent rappelé à l'intérieur des messages de télébible. Mais c'est un message extraordinaire. C'est-à-dire que Dieu est toujours et jusqu'au bout avec nous. Comment l'oublier? Il est venu pour briser l'étau de notre solitude et pour nous redonner la joie de vivre, le sens de la présence de Dieu, car il nous débarrasse de nos complexes, de nos fautes aussi, toutes ces choses qui nous isolent, c'est ça notre problème. Et il est mort, lui abandonné, Jésus-Christ, pour que nous ne fussions jamais abandonnés de Dieu. Avec lui, nous ne sommes jamais solitaires, par conséquent, même quand nous sommes seuls physiquement, chez nous, ou dans notre chambre.

m'appelle Moussa Koné, je suis originaire de la Côte d'Ivoire. Je suis le fils d'Ibrahim Koné qui était imam. Mon grand-père était imam, avait 12 de mes oncles qui étaient des imams. Et mon père qui m'a formé, je suis devenu pendant 10 ans un imam. Tout petit, à l'âge de 3 ans, mon père il me disait, tu es musulman, ton Dieu c'est Allah Ta'ala, et ton prophète c'est Muhammad Sallallahu Alaihi Wasallam. Et donc ça, il m'a répété au moins 5 fois par semaine. Et à l'âge de 5 ans, il me disait la même chose, tu seras imam comme ton grand-père, imam comme tes oncles, imam comme ton père. Cette parole était confondue à ma personne. À l'âge de 5 ans, je faisais la prière comme tout le monde. On me réveillait à 5 heures du matin. Donc je savais qui je vais devenir. J'ai terminé le Coran à l'âge de 14 ans et on a fait le tafsir, le commentaire, l'exégèse du Coran. Un jour, pendant qu'on lisait, je demande à mon père si au moment de lire le Coran, nous sommes dedans en train de lire et si la mort intervient, est-ce que nous pourrons aller au paradis effectivement? Parce que c'était ça mon objectif. Le Coran m'avait indiqué, il m'avait montré à quoi ressemblait le paradis et il m'a aussi montré à quoi ressemblait l'enfer. De loin, je préférais le paradis. Et donc, j'avais pas aussi la certitude que j'y serai. Donc je pose la question à mon enseignant qui me dit, de notre vivant, on ne peut pas le savoir, mais c'est après la mort qu'on le saura, parce qu'il y aura l'épreuve des balances. Les œuvres de chacun d'entre nous seront pesées sur des balances, et si nous avons du bon côté le poids, nous pouvons aller au paradis, mais si les péchés sont plus que les bonnes actions, que Dieu nous garde, ce serait l'enfer. Donc du vivant, de notre vivant, on ne peut pas le savoir. Quand il m'avait dit ça, et c'est vraiment ce qui est écrit, moi j'ai été très touché dans mon âme. Et donc j'étais teinté d'angoisse, j'avais peur de la mort, parce que c'est la mort qui nous sépare du paradis ou de l'enfer. J'avais peur de la mort parce que j'étais pas sûr de là où je serais après la mort. Et ainsi donc, quand j'ai eu le temps de travailler à mer, serait-ce 7 ans, j'ai eu le temps de faire des investigations, de chercher pour le salut de mon âme. J'ai donc interrogé le Coran. Je commençais à travailler de 6 heures le matin à 18 heures le soir, et chaque fois aux heures de prière, j'ai laissé les outils sur la plateforme de forage pétrolier pour aller prier. Et donc le soir, après ma prière de 18h30, j'étais assis pour interroger le Coran. Parce que mon âme était angoissée. J'avais une peur terrible de la mort. Je savais pas où aller après la mort. Donc je prends le Coran. Dans la sourate 100, à partir du verset 3, il dit « Inna lizana lirabire la kanudun, wa inna ho ala zalika la shahidun, wa inna ho lihobli khair la shadidun. » C'est-à-dire, l'homme est ingrat envers son Seigneur et il est témoin de son ingratitude. Donc la centième sourate du Coran déclare que tout être humain est ingrat. L'ingratitude, c'est le péché. Donc la nature de l'homme que le Coran me faisait découvrir, c'est que l'homme est pécheur et il est témoin du péché qu'il commet et il sait que Dieu sait qu'il pêche. Donc maintenant je sais que le Coran dit que je suis pécheur, mais moi, en tant que pécheur, je veux aller au paradis. Je cherchais donc le chemin du ciel. C'est ainsi que la 101e sourate du Coran me répond. Fa amman saqulati mawazinuhu fa huwa fi shati radiyat wa amman kafati mawazinuhu fa umuhu hawiyat wa ma jirika ma khayha nar hamiyat. Ça veut dire que si tes œuvres bonnes pèsent sur la balance plus que les péchés, tu iras au paradis. Mais si c'est l'inverse, nar hamiyat, tu iras dans le feu ardent. Alors, j'ai compris que, j'ai commencé à me poser la question, comment un pécheur de nature peut avoir plus de bonnes actions que de péchés? Je savais pas le nombre de mes péchés à l'âge de 35 ans, et donc, je ne pouvais pas
savoir aussi mon séjour dans l'au-delà. C'est ainsi que j'étais encore plus angoissé que tout. Je n'étais pas prêt à rencontrer Dieu. Un soir, je prends le Coran et je découvre en plus la 19e sourate, le verset 71 et 72, qui dit « Tous iront dans le feu et que l'on va enlever ceux qui craignent Allah et que les autres vont rester dedans. » Ceci est très simple. Même si tu dois aller au paradis, les péchés ne sont pas expiés. Faut passer par l'enfer pour payer les péchés. Mon âme était malade, j'étais plus angoissé. J'ai donc fermé le Coran et puis je suis resté assis. Le lendemain, il y a une voix qui me disait « Prends ton Coran, cherche des informations concernant Jésus. » Alors, je découvre que dans le Coran, dans la 4e, 171, il y a les titres de Jésus. Il est Al-Masir, le Messie. Il est Ruhla, l'Esprit de Dieu. Il est Kalimatullah, il est la parole de Dieu. Il est aussi, dans la 3e, 45, l'un des proches de Dieu, honoré sur terre et dans l'au-delà. Et ensuite, j'ai découvert que Jésus n'a pas de péché et que tous les autres prophètes dans le Coran avaient péché. Alors vraiment, j'ai eu de la considération pour lui en ce moment-là. J'ai compris que c'était un être de qui il fallait s'approcher, puisqu'il n'y a pas dans le Coran un autre Kalimatullah. La personne qui soit appelée parole de Dieu, il n'y a personne qui soit appelée le Messie, il n'y a personne qui soit appelé aussi l'un des proches de Dieu, honoré sur terre et dans l'au-delà. Ensuite, il est appelé aussi Ruhla. Donc, j'ai eu du respect pour Jésus. Et puis, d'accord, j'ai gardé le Coran là. Et une fois encore, la voix me dit, prends le Coran, cherche des informations concernant la Bible. Je vais dans la 2e sourate, le verset 136, je précise, où il dit, Koulou, Ammana Billah, Oma Zila Ilena, Oma Zila Ala Ibrahim, Wa Ismail, Wa Ishaq, Wa Yankoub, Wa Lassibati, Oma Utiya, Moussa, Oma Utiya, Isa, Oma Utiya, Nabiun, Lanufarik, Beina Ahad, Minhum, Wa Nahanu Laho, Muslimun. Ça veut dire en français Koulou. Koulou veut dire dites. Nous croyons en Dieu, à ce qu'il a donné à Abraham, à Ismaël, à Isaac, et au livre qu'il a donné à Moïse, au livre qu'il a donné à Jésus, au livre qu'il a envoyé aux prophètes, et nous ne faisons aucune différence, nous nous soumettons à ces livres-là. Donc, moi qui pensais que le Coran allait me montrer vraiment que la Bible est falsifiée, tel que je répondais aux chrétiens, quand j'étais seul, quand ils ont tenté de m'évangéliser, je découvre que le Coran dit d'obéir, de croire au livre que Allah a donné à Moussa, Moïse, et à Isa, Jésus. Croire à ces livres veut dire que ces livres ne sont pas faux. Et puis j'ai dit, où vais-je trouver la Torah, qui est le livre de Moïse? Où vais-je trouver Injil, le livre de Jésus? Ils ne sont pas dans le Coran. Il y a les histoires de Moïse et de Jésus dans le Coran, mais pas le livre. Et j'ai constaté que le Coran me témoignait de la véracité des livres qui composent la Bible. Ainsi, à la 10e sourate, le verset 94, où il dit, فَإِن كُنْتَ فِي شَكٍّ مِمَّا أَنزَلْنَا إِلَيْكَ فَاسْأَلِ الَّذِينَ يَقْرَؤُونَ الْكِتَابَ مِنْ قَبْلِكَ. Et il y a un dialogue entre Allah, le Dieu du Coran, et Mohammed, son prophète, et dit, si tu es dans le doute, va demander à ceux qui ont reçu les écritures venues avant toi. Les écritures venues avant Mohammed, le prophète de l'islam, c'est Taurat, Injil, Zabur. Ce sont les peuples du livre qui l'ont reçu, Ahal Kitab. Et donc, il poussait le prophète de l'islam à aller interroger ceux qui lisent ces livres. Ça veut dire que les livres-là n'étaient pas faux. Et dans ma conclusion, je peux dire que le Coran témoigne de l'authenticité de la Bible et que dans le Coran, pendant 3 mois, j'avais cherché sans trouver l'assurance de mon salut. Et puis en plus, 3 autres mois m'ont permis de voir que la Bible est la vérité témoignée par le Coran. Et les 3 derniers mois m'ont permis de savoir que Jésus est au-dessus des autres et que
il est bien crucifié dans la troisième sourate, verset 55. Là où c'est écrit, Izika lalaho aladi ya isa, toi Jésus, inni mutawafika, je te fais subir la mort et je t'élève à moi. Je te délivre des infidèles et ceux qui te suivent sont au-dessus de ceux qui ne croient pas en toi. Ici, Jésus est mis à mort et élevé. Et les verbes sont collés et c'est le verbe tawafa qui est désigné là. Et qui a été interprété par mise à mort. Ça veut dire que Jésus est mort pour payer une dette, ce qui est le sens véritable de la crucifixion. Donc j'ai compris que Jésus a été véritablement crucifié et mis à mort. Donc après 9 mois de recherche, je résume, j'ai décidé alors de donner ma vie à Jésus. Ça c'est mon expérience personnelle. Et j'ai subi alors après cette décision, 23 ans de rejet de la part de ma famille et les gens de mon village. Mais le Seigneur m'a aidé. Plus tard, ils ont compris qu'en devenant chrétien, je ne suis pas devenu mauvais et que je manifestais. Pour eux, ils ont remarqué mon caractère avait changé. Je n'étais plus violent, j'étais plus colérique. Aujourd'hui, je vais dire dans ce résumé que toi qui m'écoutes, je t'en prie, cette histoire, c'est mon histoire. Je crois que tu seras pas fâché, mais je te dis que le seul chemin pour arriver au ciel, c'est Jésus. C'est pour ça qu'il dit dans Jean 14, 6, il dit... le Messie Jésus dit, Anna, moi, Hoa, je suis, Tariq, le chemin, Walhak, la vérité, Walhayat, la vie, Laïsa, Ahad, pas un seul, il a Ani, qui ne vient à moi, dit Jésus, il a Abi, ne peut arriver au Père. Jésus n'a pas montré de chemin, il est lui-même le chemin. Il est venu, il est la parole de Dieu, qui est devenu un être humain, il a aimer les êtres humains et il s'est livré en sacrifice pour expier nos péchés afin que nos péchés soient pardonnés pour que nous puissions entrer au paradis. Donc mon frère, particulièrement à toi, Adama, Youssouf, Abdallah, si tu entends ce témoignage, je t'en prie, ce n'est pas pour te faire mal. Mon désir, c'est que tu trouves le chemin tant recherché. Quand tu pries, quand tu récites la Fatiha, tu dis « Ihdina sirat al-mustaqim » que Dieu te dirige dans le droit chemin. Le droit chemin, il est déjà là. C'est Jésus qui a dit « Anna huwa tariq wal-haq wal-hayat » Je suis le chemin et la vérité et la vie. Si tu donnes ta vie à Jésus, avec certitude, tu entreras au paradis et tu sentiras le bonheur de la relation qui va se tisser entre toi et Dieu le Père, réconcilié par Jésus-Christ qui est le médiateur. C'est vrai, nos parents étaient déjà des musulmans et nous les avons suivis, mais maintenant la vérité nous est révélée en Jésus-Christ, c'est le seul chemin pour aller au ciel. Que Dieu te bénisse, fais le bon choix, le choix de Jésus, tu ne regretteras jamais.

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1: La mort d'un enfant, tel sera le titre de notre émission d'aujourd'hui, et il s'agit du récit de la résurrection de la fille de Jaïrus dans l'évangile selon Marc. C'est au chapitre 5e que je vous lis ce récit. Jésus regagna en barque l'autre rive et une fois de plus une grande foule s'assembla près de lui. Il était au bord de la mer, alors vint un des chefs de la synagogue nommé Jaïrus qui le vit, se jeta à ses pieds et le supplia instamment en disant « Ma fillette est à toute extrémité, viens, impose-lui les mains afin qu'elle soit sauvée et qu'elle vive. » Jésus s'en alla avec lui et une grande foule le suivait et le pressait et plus loin. Il parlait encore lorsque survint de chez le chef de la synagogue des gens qui dirent « Ta fille est morte, pourquoi importuner encore le maître ?» Mais Jésus, sans tenir compte de ses paroles, dit au chef de la synagogue « Sois sans crainte, crois seulement. » Et il ne permit à personne de l'accompagner, si ce n'est à Pierre, à Jacques et à Jean, frères de Jacques. Ils arrivèrent à la maison du chef de la synagogue, où Jésus vit qu'il y avait du tumulte et des gens qui pleuraient et poussaient des cris retentissants. Il entra et leur dit, « Pourquoi ce tumulte et ces pleurs? L'enfant n'est pas morte, mais elle dort. » Et il se moquait de lui. Alors il les fit tous sortir, prit avec lui le père et la mère de l'enfant, de même que ceux qui l'avaient accompagné, et entra là où se trouvait l'enfant. Il saisit l'enfant par la main et lui dit, « Talita kumi, ce qui se traduit, jeune fille, lève-toi, je te le dis. » Aussitôt la jeune fille se leva et se mit à marcher, car elle avait 12 ans. Ils en furent hors d'eux-mêmes, frappés d'un grand étonnement. Jésus leur fit de vives recommandations afin que personne ne le sache, et il leur dit de donner à manger à la jeune fille. Jésus s'en alla avec lui. Il y a, mes amis, dans cette courte phrase, je ne sais quelle extraordinaire association entre un geste apparemment simple et la révélation d'un acte qui nous dépasse. Jésus s'en alla, accompagnant dans sa détresse cet homme désemparé, père d'une fillette mourante. L'évangéliste qui, sans verbosité superflue, sait rendre vivant pour notre foi chaque geste de Jésus, chacune de ses démarches, nous dévoile et nous offre l'incomparable certitude qu'inspire la présence du Fils de Dieu sur la terre des hommes. Malades et infirmes, âmes en détresse désolées ou angoissées accourent vers lui. Or, le Jésus qui s'en alla avec Jaïrus, le père de l'adolescente, n'est autre que Jésus de Nazareth. L'enfant de Bethléem qui, dès son berceau, fut aux prises avec l'immense détresse des humains, qui, à peine ayant ouvert les yeux, fut pris en chasse par les donneurs de morts violentes, celle qui frappera d'autres innocents. Il est celui qui plus tard aura marché sur nos routes parmi la foule affamée et assoiffée, parmi les hommes et des femmes égarés, tous victimes du mal, toujours en proie aux maux que le péché et la révolte contre Dieu n'ont cessé de déverser sur toutes les générations depuis les origines. Un jour, il gravira son propre calvaire, le plus chargé d'angoisse et de souffrance qui ait jamais existé, afin d'y mourir et d'y expier le péché des rachetés. Comment serait-il donc resté sourd à l'appel de l'homme venu le quérir, lui qui est patience et compassion? Aurait-il tardé à se rendre au chevet d'un enfant en agonie, dont le père n'espère plus qu'un miracle pour que son enfant lui soit de nouveau rendu? Une gratitude émue et une totale certitude saisissent le chrétien à la lecture de cette courte phrase de l'Évangile. Jésus s'en alla avec lui. Jésus est prêt à accompagner l'homme non seulement dans les sanctuaires, mais encore sur les routes, non seulement à l'heure d'exaltation et d'expérience intensément spirituelle, mais encore au cœur de la douleur la plus poignante lorsque les pires agressions nous défient et s'attaquent à notre fragilité pour nous briser. Jésus ne s'est pas cantonné dans les parvis du temple, ni s'est contenté de fréquenter les synagogues. Nous le trouvons sur la large avenue qui le mène de Jéricho à Jérusalem, sur les pentes d'une colline, dans les embarcations de pêcheurs galiléens, aussi bien sur les toits d'une maison que sur la place publique des villes que des campagnes, chez des gens religieux et convenables, comme aussi en compagnie des publicains et des prostituées. Il se trouve au milieu des gens troublés, à leur côté, dans leur tribulation, lors de la tentation et à l'heure de l'angoisse. Il reste leur compagnon, l'accompagnateur et le gardien vigilant. Mais il fait plus que de nous rencontrer, il fait son chemin à nos côtés. Nous le trouvons à chaque tournant de notre existence. L'amertume morale et le deuil sont des situations auxquelles il ne se sent pas étranger, il n'y reste pas insensible. Vous avez peut-être remarqué à la lecture de cette page quel est le récit le premier d'une résurrection. Il ne s'agit pas d'un éveil après un assoupissement temporaire, mais bel et bien d'un miracle. Et le miracle évangélique est toujours, immanquablement, la démonstration de la compassion du Dieu Sauveur, autant que la preuve irréfutable de son pouvoir absolu. Ce qui nous intéresse et capte notre attention, c'est Jésus-Christ et son autorité. C'est lui que Marc, l'évangéliste, et à sa suite toute l'Église chrétienne, a voulu nous annoncer. Jésus s'en alla avec lui, même lorsque la tragique nouvelle parvient aux oreilles du Père. « Ta fille est morte. » Jésus s'en alla pour livrer la bataille contre la mort, pour la terrasser et pour remporter la victoire sur elle, pour nous donner un avant-goût déjà de sa victoire finale, ultime, eschatologique. Et ce sont les mots pleins de lumière du dernier livre du Nouveau Testament qui nous entretient de cette victoire finale. Alors, écrit l'Apocalypse, il n'y aura ni deuil, ni cri, ni douleur, car la mort ne sera plus. Ainsi, dès cet instant, au chevet de la fillette, l'attitude vis-à-vis de la mort ne peut plus être la même. À cause de cette présence de Jésus dans la chambre mortuaire, nous ne resterons pas prostrés dans le désespoir en face de la mort. Lorsque nous fermons les yeux de notre chair pour son dernier sommeil, nous, fidèles confesseurs du nom de Jésus-Christ, nous savons que nous ne sommes pas sans espérance. Il y a ceux qui feront preuve d'un semblant de courage, d'autres encore vanteront la mort comme une amie. Des anciens Grecs l'avaient même imaginé sous les traits d'un bel Éphèbe. Pourtant, le frisson peut gagner en secret chaque être humain, et celui qui est dépourvu de l'espérance de vie qui se trouve en Christ tremblera et chancellera devant ceux qu'il aperçoit comme néant, sans espoir, gouffre sans fond. Ce que nous tenons à communiquer, ce n'est pas une abstraite philosophie chrétienne. Notre philosophie chrétienne se résume à peu de choses. Elle s'inspire et elle repose sur la personne de Jésus-Christ et sur ce qu'il est venu accomplir en notre faveur. Voyez-le donc accompagner le Père et pénétrer dans la maison frappée par le deuil, suivi aussitôt par le désespoir qui arrache des cris et des lamentations. En cette mort, avec laquelle personne ne peut pactiser, qui prétend établir sa cruelle hégémonie à tout jamais, Jésus voit l'ennemi de tout homme. Et c'est pourquoi il lui porte un coup mortel. Oui, le Christ tue la mort. Si l'ordre ancien veut que l'on meure, cet ordre est à présent renversé jusqu'à ses fondements. Il est ébranlé et chancelant. Jésus vient installer son pouvoir et sa parole brisera sa tyrannie. Et lorsqu'il prend la main de la fillette pour lui adresser en araméen l'appel « Talita Goumi », nous savons qu'il franchit les limites assignées à l'homme et qu'il peut briser les liens de la mort. En cet instant déjà, en sa présence, par le pouvoir de sa parole, la mort a été dévitalisée. Mais j'entends déjà poser quelques questions. Pourquoi cette mort, celle d'un enfant? Pourquoi la cruelle faux vient-elle faucher un être humain à peine épanoui, ouvrant tout juste les yeux sur la beauté du monde? Oui, quelle chose terrible et troublante que la mort des enfants entre toutes les morts qui frappent les hommes. Elle ressent cela, la mère qui pleure, déchirée par la mort de son enfant, cet enfant unique auquel elle avait donné le jour. Il sait cela aussi, ce père secret, mais tout aussi déchiré. Combien il est atroce de se résigner à laisser les préposés enlever le corps chéri de la fillette. Que de ressentiment, que de révolte à cause de la mort des enfants. Quelle pourrait être notre réponse à tes questions? Qui est le cri sortant des entrailles des parents pleurant leur enfant? Il y a des jeunes parents plongés dans la désolation et encore d'autres plus âgés qui se souviennent sans cesse de celui ou de celle qui avait fait leur joie pendant des années et qui leur fut enlevé. Nous ne pouvons ici que pointer le doigt vers l'Évangile montrer une fois de plus ce qui arriva un jour sous le toit désolé de cet homme. Confessez simplement notre foi et dire quelle est notre conviction. Jésus-Christ, le Fils de Dieu, s'est montré comme le parfait libérateur. La reine des épouvantements, la mort, a déjà été engloutie. La vie aura le dernier mot, je le crois, je le confesse. Notre foi n'ôte pas encore les chardes de la mort. Elle n'amoindrit pas l'intensité de la douleur, mais elle nous permet de jeter un regard plein d'espérance au-delà de la mort, là où la foi fait défaut. Et quelle misère! Notre foi est plantée dans nos cœurs à cause de ce récit de l'Évangile selon Marc et de tout l'Évangile. Elle naît jusque dans l'esprit des tout petits enfants encore aujourd'hui. Écoutez, une jeune institutrice chrétienne qui est émue, essuyant ses larmes, elle a dérobé, me racontait l'histoire de Lily, une de ses élèves. Elle n'avait que 8 ans et était atteinte de leucémie. Elle le savait et elle en connaissait l'issue. Elle le disait à sa sœur de 5 ans. « Tu sais, j'ai hâte de m'en aller pour être avec Jésus. » Et d'ajouter, « Quand je serai là-haut, j'écrirai un livre pour raconter combien le ciel de notre Dieu est beau. » Père ou mère, voilà la démonstration que notre foi est la victoire qui vainque la mort, comme elle a vaincu le monde, à cause de celui et avec celui qui est le Rédempteur vivant, notre Seigneur, Jésus-Christ, le ressuscité.

Merci aux amis réformés pour cette bonne émission. Nous avons déjà entendu Claude Frace qui chantait pour nous au début de l'émission. Maintenant, nous allons traverser l'Atlantique pour une chanteuse de renom. Elle s'appelle Amy Grant, qui a déjà gagné des Grammy. Des Grammy, ce sont des prix pour les disques d'or. Et les chanteuses chrétiennes, elles chantent partout, mais elles chantent aussi dans les salles publiques remplies de milliers de jeunes. Elles chantent aussi dans les lycées où elles peuvent faire aussi un témoignage pour son sauveur. Il s'agit de son enregistrement qui s'intitule Amy Grant Choral Collection, collection avec chœur. Elle chante bien sûr en anglais. Sa première chanson s'appelle Jéhovah, qui sera suivie de Emmanuel.

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Qui que vous soyez, où que vous soyez, vous êtes les bienvenus pour cette nouvelle émission autour de la Bible. Connaissez-vous cette fameuse phrase de l'apôtre Paul « Je puis tout par celui qui me fortifie » ? Aujourd'hui, Alain Choiquier se propose de nous expliquer quelque peu ce célèbre verset de l'Écriture sainte. Alain Choiquier, je rappelle seulement, pour les auditeurs qui ne vous connaissent pas, que vous êtes prédicateur itinérant, conférencier et également auteur de quelques livres sur la foi chrétienne. Eh bien, avant de vous retrouver, je vous propose d'écouter avec nos auditeurs le groupe Jude 25 qui chante « Il croisa mon chemin ». Et c'est bien sûr un témoignage rendu au Seigneur Jésus.

L'apôtre Paul, écrivant aux Philippiens au chapitre 4, leur dit « Je puis tout par celui qui me fortifie ». En d'autres termes, j'ai tout en lui et je puis en lui tout ce dont j'ai besoin. De qui l'apôtre parle-t-il ainsi ? Du Christ, bien sûr, ça coule de source, puisque dans un autre texte, aux Galates, il écrit encore « Le Christ est ma vie », voulant dire par là ma raison de vivre, me satisfaisant pleinement, m'accordant ma vraie dimension d'homme. Le Christ est, en sa personne et en son œuvre, la parfaite réponse de Dieu à nos cœurs frustrés, à nos existences insatisfaites. Admettons que vous aspiriez, par exemple, à la liberté. Réalisant que vous êtes esclave d'habitudes serviles, de passions fortes qui vous veulent du mal et vous mènent par le bout du nez. Jésus a dit « Si le Fils vous a franchi, vous serez réellement libre. » Le Christ donc libère. Il le fait vraiment. Il a la puissance de faire tomber nos chaînes. C'est à cela qu'il s'est employé en mourant sur la croix de Golgotha. Mais vous dites peut-être « Là n'est pas mon problème car c'est de solitude que je souffre ». Quel mal en effet que la solitude. Quelqu'un disait à juste titre, il n'y a qu'une souffrance, c'est d'être seul. Que d'hommes, de femmes, seuls aujourd'hui, au sein même de foules considérables, la solitude est en fait une chose du dedans. Être seul, n'est-ce pas d'abord être sans Dieu ? La Bible affirme en effet que le Créateur nous fit à l'origine pour vivre en étroite liaison avec lui-même. Jésus a connu la solitude. Des hommes l'ont abandonné, des personnes qu'il chérissait de toute son âme, mais il sut reprendre force et courage dans la précieuse présence de son Père céleste. Dans l'évangile de Jean au chapitre 16 et au verset 32, il dit à ses disciples « Vous me laisserez seul, mais je ne suis pas seul, car le Père est avec moi. » Cependant, aux heures sombres du calvaire, il s'est écrié « Père, Père, pourquoi m'as-tu abandonné ? » Il connut la vraie solitude qui déchire l'âme, la brise au plus haut point. Être seul, c'est d'abord se priver de Dieu, de sa douce présence. Le Christ a éprouvé durement ce genre de solitude, de sorte qu'il peut nous comprendre et nous venir en aide. À qui veulent de lui, il assure dans l'Évangile, « Voici, je suis tous les jours avec vous jusqu'à la fin du monde. » Et quelle joie chaque jour d'être assuré de sa présence pour cheminer ici-bas. Notre solitude est alors comblée d'une présence fidèle et aimante. Le chrétien est par définition quelqu'un qui n'est plus seul, le Christ étant devenu pour lui son compagnon de route. « Je ne vous laisserai pas orphelin, dit-il à ses disciples, je viendrai à vous. » Voudriez-vous, ami, qu'il vienne combler votre solitude intérieure ? Demandez-le-lui. Lisez sa parole, prenez sa main dans la foi. Vous hésitez peut-être, vous demandant si les choses sont si simples que ça. Puisse le Christ lui-même vous en persuader. Il a dit, « Voici, je me tiens à la porte et je frappe. Si quelqu'un entend ma voix et ouvre la porte, j'entrerai chez lui. Je souperai avec lui et lui. » Avec moi. Ces paroles sont les siennes. Il les a dites lui-même au livre de l'Apocalypse, au chapitre 3 et au verset 20. Ouvrez-lui donc la porte de votre vie et cessez d'être seul. Mais il se peut aussi que ce ne soit pas là encore votre problème. Il se peut que vous aspiriez plutôt à la paix, à la tranquillité d'esprit. Vous êtes comme pris de vertige dans un monde qui vous essouffle. C'est la course, les soucis, les tracas, les ennuis, au travail, en famille, avec les enfants, entre voisins, que sais-je encore. Vous avez trop à faire. Vous êtes comme Marthe dans l'Évangile, qui s'inquiétait, s'agitait pour beaucoup de choses. Vous êtes stressé, comme on dit. Eh bien, laissez tout tomber un moment pour faire comme Marie, qui sut choisir la bonne part en prenant le temps d'être avec Jésus, recevant de lui et de ses enseignements soutien, réconfort et secours.

0: La Bible dit « L'homme né de la femme, sa vie est courte et sans cesse agitée. Il naît et il est coupé comme une fleur, il fuit, il disparaît comme une ombre. À quoi donc auront servi tous ces soucis, ces agitations, ces tracas ? Un cœur calme est la vie du corps. C'est dans le calme et la confiance que sera votre force, dit l'Écriture sainte. » Vous plaisantez, pensez-vous peut-être, car où aller chercher ce calme intérieur, cette quiétude de l'esprit, dans ce siècle si tourmenté ? En Christ, ami. Au sein même des plus grands tourbillons, il vous gardera le cœur en paix, si vous lui faites confiance. Je vous laisse la paix, je vous donne la paix, je ne vous donne pas comme le monde donne. Que votre cœur ne se trouble pas et ne s'alarme pas, dit-il dans l'Évangile. Sa paix vous gardera de la panique, de la peur, des grandes craintes de l'heure. Cette paix, il la donne gratuitement. Il l'a payée cher, de son sang, de sa vie, sur la croix où il s'est offert en sacrifice pour nos péchés. Le châtiment qui nous met au bénéfice de cette paix est tombé sur lui, dit la Bible. Voulez-vous sa paix pour vos âmes, fatiguées, vos consciences chargées, vos corps usés? Approchez le Christ maintenant, dans la foi. Dites-lui ce qu'il en est de vous et prenez ce qu'il a pour vous. Mais où faut-il aller le rencontrer? Là, dans votre chambre. Parlez-lui simplement, avec les mots de tous les jours, étant vrai dans votre cœur. Ouvrez donc l'évangile de Jean, par exemple, au chapitre 6 et au verset 37. Là, Jésus vous dit « Je ne mets point dehors celui qui vient à moi. C'est donc qu'il vous accueille, ami, tel que vous êtes. Soyez-en assurés. Mais tout va bien, dites-vous, pour moi. Je ne suis pas seul, je ne suis pas libre, je ne connais pas l'angoisse. Soit, et tant mieux pour vous. Mais alors chantez. Chantez quoi? Mais votre joie de vivre. Votre reconnaissance au Christ. Votre reconnaissance à Dieu. La Bible dit, quelqu'un est-il dans la joie? Qu'il chante. Pas n'importe quoi, bien sûr, mais des airs de louange, disant à Jésus un grand merci pour tout ce qu'il accorde. Maison, voiture, beau temps, succès professionnel, famille. Dites à Dieu votre joie. Ou bien, ne reconnaissez-vous pas que tout cela vient de lui? Vivez-vous votre réussite dans l'égoïsme et l'ingratitude? Seulement, voilà, vous ne chantez pas. Malgré tout votre succès, et quand l'épreuve viendra, l'adversité, quand les tempêtes auxquelles nul n'échappe vous atteindront, c'est à Dieu que vous vous en prendrez de ne vous avoir pas protégé, lui dont vous ne voulez pas en ce moment, lui que vous ne voulez pas chanter aujourd'hui. Sachez que le plus grand bien, la plus grande richesse qu'il offre, c'est le salut en Christ. Non pas un salut temporel, un succès de quelques années, un succès éphémère, mais un salut éternel, lequel fait chanter irrésistiblement le cœur qui s'en est emparé par la foi. Mais au fait, vous ne chantez pas parce que ce salut vous manque, vous ne le possédez pas. Il est pourtant gratuit. C'est en Christ qu'il se trouve. Recevez-le maintenant et dites merci.
1: Alain Choquier, merci pour vos paroles. C'est toujours une joie de vous retrouver sur cette antenne et je suis sûr que c'est une joie partagée par nos auditeurs. Merci pour ces paroles sur notre Seigneur. Il est réconfortant de se souvenir qu'il est si près de nous que l'on peut à tout moment s'approcher de lui par la prière. Alain Choquier, à très bientôt, je l'espère, pour une prochaine émission. Avant de rendre l'antenne, j'aimerais juste proposer à nos auditeurs un exemplaire de ce petit opuscule que j'ai sous les yeux et qui s'intitule « Que dit Ésaïe ?». 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Eh bien, l'heure, c'est le moment de nous séparer, mais je vous donne rendez-vous pour une prochaine émission de La Voix de l'Évangile, la bonne nouvelle sur les ondes. Au revoir.

0: C'est lui qui pardonne toutes nos iniquités, qui guérit toutes nos maladies.
1: C'est lui qui nous couronne de bonté et de compassion.
2: C'est lui qui nous fait rajeunir.

Merci à Jeunesse en Mission pour ces chants. C'est pas tous les jours que nous pouvons passer l'antenne aux amis de Radio Évangile, mais aujourd'hui, c'est notre plaisir de le faire et il s'agit d'une émission spéciale pour ceux qui souffrent d'une maladie.

Malade, mon ami, bonjour. C'est ici Michael de Bernardini. Un mois déjà s'est écoulé depuis ma dernière visite. Ce temps qui a paru très court pour moi qui suis en pleine activité vous a peut-être semblé interminable. Découragé, vous en êtes venu à penser à quoi bon vivre encore. Non, ami malade, votre présence n'est pas inutile. Vous souvenez-vous, dans notre premier contact, je vous disais que nous avions besoin de vous, nous les bien portants. Et c'est vrai. Vous êtes à même de nous enseigner des leçons de grande importance, de nous aider à mieux vivre en quelque sorte, comme personne d'autre pourrait le faire. Je ne suis d'ailleurs pas seul à penser ainsi. André Taubois, notamment, qui exerce un ministère pastoral à Paris, et qui a l'occasion de visiter de nombreux malades, est aussi de cet avis. Il est à mon côté, à ce micro de Radio Évangile, et il va lui-même vous dire tout le bien qu'il a reçu au contact de la souffrance des autres. Puisse son témoignage vous encourager et vous redonner, malgré votre épreuve, la joie de vivre.

J'ai une vieille amie. Depuis des années, 17, 18, peut-être plus, elle est quasiment impotente. Un jour, il y a 10 ans de cela, sa fille m'appelle au téléphone. Elle me dit avec des sanglots dans la voix, « Ça ne va pas bien chez mes parents. » Aussitôt, je pense en moi-même, « C'est sans doute la fin pour ma vieille amie. » Mais non, il ne s'agissait pas d'elle. Il s'agissait de son mari. Je l'avais vu quelques jours auparavant, fort, en bonne santé, inquiet pour sa femme, mais sans souci pour lui. On venait de transporter à l'hôpital. À la fin de la semaine, il était mort. Sa femme dut aller vivre chez la fille, en grande banlieue, dans une de ces cités que l'habileté et peut-être la folie des hommes édifient. Elle y est loin de tous ses amis d'alors, comme coupée du reste du monde. Il est vrai qu'à son 14e étage, elle est plus près du ciel. En réalité, elle n'avait pas besoin de monter si haut pour être près du ciel. Habiterait-elle dans un sous-sol qu'elle y introduirait la paix, celle de Dieu, dont son cœur déborde? Chaque fois que je la vois, je ne puis m'empêcher de penser à ce qu'a dit un jour le prophète Ésaïe parlant de l'action de Dieu. Il ne brisera pas le roseau froissé, il n'éteindra pas le lumignon qui fume encore. Pauvre roseau que mon ami, pauvre lumignon que le plus petit courant d'air pourrait éteindre. Combien sont-ils qui, comme elle, font l'expérience que si l'homme est un roseau pensant, ainsi que l'écrivait Pascal, il est aussi, selon sa parole, le plus faible de la nature. Notre monde n'est pas seulement celui des performances spectaculaires. Notre civilisation n'est pas seulement celle du tourisme et des loisirs. Autant que celles qui l'ont précédée, elle est celle de la souffrance. La maladie tient sous sa poigne des multitudes. La seule consolation, qui frise d'ailleurs le cynisme, c'est de penser que, comme la mort sa jumelle, elle ne tient compte ni du milieu social, ni de la fortune. Tandis que je vous parle, je vois défiler sous mes yeux tant et tant d'amis qui eux aussi un jour ont dû courber le front, parfois pour toujours. Il me semble, au-delà de ce micro, apercevoir dans son fauteuil d'infirme ma vieille amie. Là-bas, c'est ce pauvre homme venu à Jésus-Christ lors d'une de nos campagnes d'évangélisation sous la tente, porte d'Orléans à Paris, qui traîne d'hôpital en maison de convalescence et de maison de convalescence en hôpital. Je revois aussi ce dévoué compagnon de nos travaux qui, entre deux crises douloureuses, trouvait le moyen de s'informer de tant d'amis communs avec lesquels il ne pouvait plus venir chanter les cantiques qu'il aimait, ou encore cette femme, 45 ans environ, rongée par une leucémie irrémédiable, qui me disait, il y a peu de temps, « J'ai appris qu'il y a des choses secondaires dans la vie qui doivent rester secondaires. Ma force, c'est de m'appuyer sur les promesses de la parole de Dieu, celle du salut gratuit en particulier, celle de la vie éternelle promise à ceux qui se confient au Christ. » Que de leçons j'ai pu apprendre au contact de la souffrance des autres, que d'enseignements ils m'ont donné, ces roseaux froissés et ces lumignons fumeux. J'ai compris, pour une part, pourquoi le Tout-Puissant ne les brise ni ne les éteint complètement. J'ai compris qu'il veille sur eux et leur confie, malgré eux peut-être, mais réellement, une mission de la plus haute importance. Ils m'ont appris qu'il y a un bien plus grand que la santé, que de fois, spécialement en période de vœux, l'on m'a dit « pour moi, pour les miens, et surtout la santé » ou « pourvu qu'on ait la santé ». La santé, je le sais par expérience, est un bien inappréciable qu'il faut sauvegarder avec le plus grand soin. Mais ce qui est plus important que tout, c'est d'être au contact du Christ vivant. Il donne à qui est ainsi branché sur lui une vie impérissable. Et s'il arrive que notre être extérieur se détruise, notre être intérieur trouve en lui un renouvellement quotidien. Celui qui croit en moi vivra quand même il serait mort, affirme Jésus-Christ. Ils m'ont appris qu'être victorieux, vainqueur, ce n'est pas nécessairement être fort. Au contraire, peut-être. Quand je suis faible,
C'est alors que je suis fort, disait autrefois l'apôtre saint Paul. Se savoir, parce que l'on est atteint dans sa santé, parce que la vie ne tient qu'à un fil, parce que la science humaine balbutie, se savoir, dans la totale dépendance de Dieu, est une force extraordinaire. J'ai découvert que nombre de malades, hormis des heures bien compréhensibles de détresse, sont d'une force d'âme surprenante. Je refuse de m'apitoyer sur mon sort, me disait une incurable, mais quelle énergie chez elle. Pour être vivant de vraie vie, nous devons apprendre le message de la croix, qui est celui de la mort à soi-même. Seul celui qui a été ainsi crucifié peut revivre avec le Christ ressuscité. Ne pas s'apitoyer sur soi, ne pas penser à soi, c'est le son de l'Évangile. Oui, ce sont des malades qui, plus que quiconque, parce qu'ils les vivaient, qui me les ont enseignés. Ils m'ont appris dans ce monde d'agitation, de frénésie, où l'on n'a jamais le temps de faire ce que l'on a à faire, ils m'ont appris que le temps est à nous, celui de la patience, celui de la méditation, celui de la prière surtout. Que d'œuvres, que de serviteurs du Christ sont soutenus par la prière de malades, plus que par celle de beaucoup d'autres. Je ne peux plus rien faire, je suis cloué chez moi, me disait un jour une malade. Mais elle ajouta aussitôt, si, je peux prier, c'est le privilège des malades et des vieillards. Ils m'ont appris que l'heure du départ est peut-être plus proche que nous ne le pensons, que nous ne sommes ici bas qu'étrangers et voyageurs, et que nos vraies richesses sont auprès du Seigneur lui-même dans son royaume. Ils m'ont appris bien d'autres leçons, eux les malades, à moi en général bien portant. Mais ils ont fait plus encore. Ils m'ont réconforté, ils m'ont encouragé, ils m'ont aidé, comme personne ici-bas peut-être n'a pu le faire. Ô pauvre roseau froissé, misérable lumignon, vous ne l'avez pas su alors. Je n'ai sans doute pas su vous le dire. J'étais venu pour vous faire du bien. Et vous m'avez donné des trésors que je ne soupçonnais pas. Voyez-vous, j'ai peur d'une chose. Quand j'ai été malade, ou quand je le serai, j'ai peur de vous trahir. Mais que dis-je? Celui qui vous soutient est aussi mon soutien. Votre Dieu est mon Dieu. Et c'est lui qui vous redit et qui me redit qu'il ne brisera pas le roseau froissé et qu'il n'éteindra pas le lumignon qui fume. Au contraire, en Jésus-Christ et par lui, ils deviennent une colonne dans son temple et une étoile brillante

Quel précieux rappel nous découvrons au travers de cette interprétation du sextuor belge « Croire et chanter ». En toi, Jésus, mon cœur a salué son maître. À ta lumière, je me sens renaître. Sous ton regard, je marche vers la paix, car auprès de toi, là-haut, la douleur aura pris fin pour jamais. Je puis donc l'affirmer parce que la Bible le dit, si vous avez mis votre main dans celle du Seigneur Dieu, ce qui est devant vous est infiniment plus désirable que ce que vous laissez derrière vous. Saint Paul, qui avait cependant éprouvé les plus grandes tribulations, estimait que les souffrances du temps présent ne sauraient être comparées à la gloire que Dieu nous révélera. Et puis, sujet complémentaire d'encouragement, nous avons besoin de vous, de votre exemple, de vos prières, vous l'avez entendu. Courage donc, ami malade. Dieu ne brisera pas le roseau froissé. Vous pouvez devenir dans sa main un instrument d'épreuve.

Merci à Claude et Judith Brockville pour ces deux chants évangéliques. C'est toujours un plaisir d'entendre une petite table ronde de la part de nos amis luthériens. C'est Marcus Planka, pasteur, et Marie-France et leurs amis qui vont nous entretenir à propos d'un sujet, la prière. Je crois que tous les hommes prient, mais ils vont discuter ce sujet un petit peu pour nous aider à mieux mettre en pratique la prière. Tout de suite après cette petite plage musicale.

0: L'ambiance de ce chant de nos amis de Chine dit assez qu'il s'agit d'un appel lancé à des jeunes, disons à des jeunes un peu paumés, à ne pas perdre courage, mais à rejoindre les jeunes chrétiens pour avancer avec eux dans la clarté.
1: Marc, nous avions terminé notre précédent entretien consacré à la prière en rappelant notre privilège de pouvoir nous adresser à Dieu en toutes circonstances sans craindre jamais d'importuner Dieu ou d'être précédé par d'autres dans notre rencontre avec lui. J'aimerais que, et je suis sûre que bien des auditeurs partageront mon désir, donc j'aimerais que nous allions plus avant dans nos réflexions en répondant à des questions plus pratiques. La première concerne le lieu où il est convenable de prier.
2: Oui, je pense comme vous que c'est une bonne chose de rappeler certains aspects élémentaires de la prière. Où prier, comment prier, quand prier, qu'est-ce qu'on peut dire à Dieu et qu'est-ce qu'on ne doit pas dire. Si tant est qu'il y ait des choses qu'on ne doive pas dire à Dieu, de quelle manière aller au-delà de son embarras à prier, puis aussi, comment laisser Dieu répondre quand nous lui avons parlé. Voilà, bien des questions auxquelles il est intéressant de laisser la parole de Dieu répondre. Mais je crains que nous ne puissions pas les examiner toutes aujourd'hui, et si ce n'était pas le cas, eh bien, nous y reviendrions une autre fois.
1: Je propose que nous commencions par nous demander où il est convenable de prier, car je suppose qu'il y a des endroits plus favorables que d'autres.
2: Sans doute. Mais je pense qu'il est intéressant que nous nous laissions guider par l'exemple du Christ. Jésus, lui, avait l'habitude d'aller à la synagogue, c'est ainsi qu'on appelait les églises et les chapelles de son temps. Il y allait pour écouter la parole de Dieu et pour prier.
1: Oui, mais quand il n'y avait pas de synagogue à proximité, il me semble qu'il est intéressant de savoir ce que le Christ faisait dans ce cas-là, parce que s'il était facile dans le passé d'entrer dans une église pour s'y recueillir, c'est plus difficile aujourd'hui parce que les églises sont presque toujours fermées.
2: Eh bien, il est vrai que si Jésus aimait à se rendre dans les synagogues sur tous les jours de sabbat, il connaissait aussi certains endroits particulièrement paisibles où il pouvait rester longtemps dans la communion de son Père Céleste.
1: Par exemple ?
2: Eh bien, l'un des lieux qu'il fréquentait le plus souvent était le jardin de Gethsémané. C'est d'ailleurs là qu'il passera dans la prière les heures qui ont précédé son arrestation. Mais il allait souvent aussi dans la montagne où il restait tard dans la nuit. Il lui arrivait aussi de se lever tôt, bien avant le lever du soleil, précise l'Évangile, pour aller prier dans un lieu solitaire. D'ailleurs, il conseille à ceux qui veulent prier de rechercher le calme de leur chambre.
0: Lorsque tu veux prier, entre dans ta chambre, ferme la porte et prie ton Père qui est là dans cet endroit secret, et ton Père qui voit ce que tu fais en secret te récompensera.
1: Mais pourquoi cette insistance sur la solitude et le calme comme milieu favorable à la prière?
2: Pour la raison très simple que pour bien prier, il faut pouvoir se concentrer, se ramasser intérieurement. Il faut un endroit dans lequel on soit aussi peu dérangé que possible, où on puisse s'exprimer librement et dire à Dieu tout ce qu'on a sur le cœur. Ça demande tout juste de faire le petit effort de ménager chaque jour un court instant au cours duquel on peut parler tout à fait librement à Dieu.
1: C'est vrai. Et pour ce qui me concerne, j'ai conservé un souvenir extraordinaire de ce camp qui nous avait à quelques-unes rassemblés au bord d'un lac. Le quart d'heure que nous y consacrions chaque matin à la prière totale avant le petit déjeuner constitue pour moi l'une des expériences les plus mémorables de ma vie.
2: Oui, je le comprends. Mais il faut aussi prier en dehors des périodes de loisirs, tout au long de l'année. Quand nous allons au travail ou quand nous en revenons, les sujets sont si nombreux. Je connais un représentant produit diététique qui s'est fixé chaque jour de la semaine un sujet de prière particulier. Un jour sa famille, le lendemain son église, le jour suivant son pays avec ses problèmes particuliers, le quatrième jour ses affaires, et puis encore les malades de son entourage. Je me souviens de l'avoir entendu dire qu'à chaque fois qu'il quittait un client, il adressait à Dieu une courte prière avec le thème qu'il avait choisi pour la journée.
1: Je me demande si certains de ceux qui nous écoutent ne vont pas penser que nous les appelons à mener une vie de moine. Et pourtant, c'est tout le contraire. Tenez, moi je connais un ouvrier maçon, très actif, un bon professionnel, qui, après le déjeuner, s'isole dans une baraque de chantier où il lit quelques versets bibliques qu'il médite silencieusement avant de prier.
2: Et moi, je pourrais vous citer bien des exemples du même genre. Mais je voudrais que nos amis se persuadent que quel que soit l'endroit où ils se trouvent, dans l'autobus ou dans le train, ce peut être un bon endroit pour prier. et simplement en le voulant, et avec un peu de pratique, qu'ils parviendront, quand ils le désireront, à faire taire les bruits du monde qui les entoure pour s'adresser à Dieu dans le silence. La mère de famille dans sa cuisine, le chef de service dans son bureau, l'épicier derrière son comptoir, le paysan en train de traire ses vaches, le poseur de câbles téléphoniques, voilà des gens qui travaillent dans des décors différents, mais chacun d'eux peut être un bon endroit pour prier.
0: C'est d'ailleurs ce que dit l'apôtre Paul. « Je veux donc, écrit-il, qu'en tout lieu les hommes prient, qu'ils lèvent les mains avec pureté de cœur. »
2: Mes amis, il ne faut plus penser que nous ne pouvons prier qu'agenouillés dans une église. Le bon endroit pour prier, eh bien c'est l'endroit où vous vous trouvez. »

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Voilà, bonjour, et salam alaikum. Je m'appelle Karim, ou Abdelkarim, ça veut dire le serviteur du généreux. Et je crois que Dieu est généreux envers nous tous, qui sommes ses créatures, parce que il veut quand même nous faire goûter au ciel. Son désir, je crois que c'est que nous accédions tous au paradis. Et justement, le ciel, ça a été une bonne question qui a pris pas mal de place dans mon esprit quand j'étais jeune. Et je me disais, mais à quoi ressemble le ciel? Comment c'est quelque part le ciel là-haut? Mes parents me disaient, le ciel là-haut, c'est magnifique. Il y a des belles odeurs, il y a des belles routes. Personne n'y a été, donc on peut pas vraiment savoir comment c'est, mais sache que c'est très beau. Mais si tu veux en savoir plus, il faut que tu commences à lire le Coran. Alors c'est ce que j'ai fait, parce que je suis dans une famille musulmane. Donc j'ai commencé à m'intéresser au Coran et à ce qu'il disait. Alors j'ai commencé à faire des prières. Donc mes parents ne pratiquaient pas, donc c'était plus à la mosquée que je voyais des hommes pratiquer. Alors j'ai voulu faire comme eux au départ. Je savais pas prier, donc quand il fallait se lever, je me levais. Puis je me mettais à genoux. Donc au début, je faisais comme eux. Et puis petit à petit, j'ai commencé à lire des livres sur la prière et à faire la prière. À faire le ramadan quelques jours. Puis ensuite, quand j'étais devenu assez grand, à faire un mois. Petit à petit, je commençais à grandir dans les écritures, à comprendre certaines choses. J'en ai plus appris sur le ciel. J'avais appris que sur le ciel, j'avais le droit à des dizaines de femmes, que là-haut, rien ne serait difficile. La nourriture viendrait comme ça, il y aurait juste à tendre la main. On serait assis sur des divans avec des draps de soie, et on serait paré d'or et plein de choses comme ça, et que ce serait un endroit magnifique. J'ai vraiment vécu pour accéder à ce ciel. Je priais tous les jours, je faisais mes 5 prières par jour. Je faisais le ramadan chaque mois. Et j'essayais vraiment au maximum de plaire à Dieu et de lui être agréable. Alors je faisais mon maximum. À un moment donné, ce maximum est devenu difficile parce que je pratiquais ce qu'on appelait la sunna. Faire tout comme le prophète disait. Le pantalon au-dessus des chevilles, la barbe, faire les 5 prières par jour, faire en plus des prières surérogatoires, c'est-à-dire des prières en plus si on en a l'occasion. Tout ça, c'est ce qu'on appelait des hasanet, c'est-à-dire des bénédictions en plus pour vraiment accéder au ciel. Et pour vraiment avoir cette possibilité d'accéder au ciel. Parce que quand je demandais à ma mère et je lui disais, mais Yemma, est-ce que avec tout ce qu'on peut faire ici-bas, les prières, etc., est-ce que quand même j'ai une chance d'aller au ciel? Et elle me disait, Allahu a'lam, ça veut dire Dieu seul sait. C'est pas sûr, peut-être, c'est Dieu qui décide. Il peut s'avérer que même à la fin, une personne ayant fait des bonnes œuvres toute sa vie, eh bien elle n'entre pas au ciel, parce que Dieu la décide autrement. Dans la vie de la personne, il y a peut-être des choses qui allaient pas. Ou ça peut être le contraire, une personne qui a fait du mal toute sa vie, au dernier moment, Dieu décide qu'elle entre au ciel. Donc moi, ça me perturbait ça. Je disais, mais comment une personne qui a fait du bien toute sa vie, peut-être qu'à la fin, elle est même pas sûre d'aller au ciel. Ça m'a beaucoup perturbé, je savais plus trop où j'en étais. Autour de moi, il y avait des gens qui pratiquaient, d'autres qui pratiquaient pas. Et quelque part, on pouvait toujours racheter les mauvaises actions par des bonnes actions. Donc je savais plus trop où j'en étais. Donc à un moment donné, j'ai décidé d'arrêter. Parce que j'étais pas en paix dans mon esprit. Bien que je faisais beaucoup de prières, j'avais pas l'impression de connaître Dieu. J'avais l'impression qu'il restait loin de moi et que ma situation ne changeait pas. J'avais pas l'impression de connaître véritablement Dieu. Pourtant, Dieu, c'était une grande question de ma vie. Je dis, mais qui est Dieu? À quoi il ressemble? Mais j'avais pas l'impression de le connaître, même avec toutes les prières que je pouvais faire. Alors, j'ai décidé d'arrêter de pratiquer. J'ai décidé d'arrêter l'islam. Et je me suis mis à faire de mauvaises fréquentations. J'ai vraiment fait des choses qui ont mis la honte sur ma famille. Je vais pas rentrer dans les détails, mais voilà, ma famille a beaucoup souffert de ce que j'ai fait à cause de mes mauvaises fréquentations. Et ça a mis la honte sur ma famille, à un point que ma famille m'a demandé de retourner dans l'islam pour racheter la honte qui avait été faite. Donc j'étais retourné dans l'islam, mais à faire les prières et à continuer à pratiquer, mais c'était juste pour racheter la honte, pour effacer la tâche quelque part. Et moi, je me sentais hypocrite, je me disais, mais c'est pas correct aux yeux de Dieu, ça se fait pas, je suis pas honnête avec Dieu, je pratique simplement pour effacer la honte de ma famille, mais ça se fait pas. Et donc j'en ai parlé à ma famille et elle m'a dit, mais c'est comme ça, il faut que tu rachètes la honte. Il faut que les gens maintenant voient. Et j'ai dit, non, mais moi je peux pas continuer comme ça. Alors ils m'ont dit, mais si tu continues pas, alors tu quittes la maison, tu prends la porte. Alors j'ai décidé de prendre la porte. Le regard des gens est très important dans notre famille, alors il fallait faire un choix. Et je suis parti et j'ai essayé de me débrouiller comme j'ai pu, à travers des petites missions à gauche à droite. Et je me suis quand même intéressé à Dieu. Et je me suis posé cette question, mais je me suis dit un jour, mais qui est-ce qui a la vérité? Les musulmans disent avoir la vérité, les chrétiens disent avoir la vérité, les juifs disent avoir la vérité, les bouddhistes disent avoir la vérité, tout le monde dit avoir la vérité. Et quand on pose des questions à chacun, chacun dit, mais c'est nous qui avons la vérité. Mais c'est nous qui connaissons Dieu. Mais alors qui c'est qui a vraiment raison?
Moi, ma famille m'a toujours éduqué dans l'islam. J'avais aucune raison de remettre en cause ce qu'il m'avait dit. Pourquoi il me mentirait? Mais je me suis quand même posé la question, mais peut-être c'était pas ça, quoi. Alors j'ai décidé de faire mes propres recherches moi-même. Et un jour, j'ai trouvé une Bible, une petite Bible, et j'ai commencé à la lire, mais honnêtement, j'y comprenais rien. L'Ancien Testament, le Nouveau Testament, je savais pas trop comment la lire. Je comprenais rien à ce qu'il y avait écrit dedans. J'ai fermé cette Bible, je l'ai gardée, et j'ai continué ma vie à chercher du travail. Et c'est là qu'un jour, j'ai été surveillant dans un collège, et un chrétien est venu me parler en me parlant de Jésus. Et je dis, moi, tu sais, Jésus, je le connais, c'est un grand prophète. Il a fait des miracles, il a fait de très belles choses. Mais moi, je suis musulman, et même si je pratiquais pas, je me disais musulman. Et je disais, voilà, Jésus, je le connais déjà. Il m'a dit, écoute, viens écouter un sermon à l'église, et puis après tout, t'as rien à perdre. Mais je disais, mais non, moi, l'église, franchement, ça me dit rien. Vous avez des statues là-bas et tout. Vous vous prosternez devant des statues. Franchement, c'est faire honte à Dieu, quoi. Dieu, on peut pas le représenter à travers une statue. C'est pas possible. Dieu, il est Dieu. Personne ne peut représenter Dieu. Et alors, il m'a dit, mais non, chez nous, il n'y a pas de statue. Viens écouter, après, t'as rien à perdre, après tout. Il n'y a pas de chaîne sous la chaise. Tu t'assois, et tu repars comme t'es venu. Alors, j'y suis allé. J'y suis allé, j'ai assisté au sermon, et le pasteur a commencé à prêcher, mais avant ça, il chantait. Et ça, vraiment, ça me touchait, parce que il chantait à Dieu, il priait Dieu comme si Dieu était dans la salle quelque part, comme s'il était vraiment là. Et ça, c'est un sentiment vraiment qui m'a percuté, parce que je me suis dit, mais ouais, Dieu, il a l'air proche d'eux, vraiment. C'est un sentiment que j'avais jamais vécu auparavant, et là, je sentais que Dieu était tout proche. Et je me suis mis à écouter leur chant, quoi. Ils disaient que tu peux naître de nouveau, tu peux tout recommencer, balayer ta vie passée, et repartir à zéro avec Jésus pour berger. Et ça, c'est cette idée de pouvoir tout recommencer dans ma vie, de repartir à zéro, ça avait touché mon cœur. Je dis, mais est-il possible de tout recommencer? Ma vie était misérable. Je dis, mais j'avais tout raté. Est-ce qu'il était possible de tout recommencer? Et il commence à prêcher sur Jésus. Le pasteur dit, mais Jésus a dit, aimez-vous les uns les autres, aimez vos ennemis, pardonnez à ceux qui vous persécutent, faites du bien à ceux qui vous maltraitent. Si quelqu'un te frappe sur la joue gauche, tends la joue droite. Vraiment, c'était l'amour, quoi. Et je me suis dit, mais quand même, franchement, c'est pas possible. Comment quelqu'un te frappe, tu vas le laisser te frapper et tout? Mais c'est exactement ça. Laisse-le te frapper. Aime-le. C'est l'amour qui change les vies. Et c'est ce qu'il disait. Et il dit, moi. Et puis il continue sa prédication et puis il dit, mais Jésus a été condamné sur la croix. Et moi, je me posais la question, mais je me dis, mais Jésus a été condamné sur la croix parce qu'il a dit, aimez-vous les uns les autres, tu aimeras ton ennemi. Et je trouvais ça injuste. J'avais entendu parler de Jésus comme j'avais jamais entendu parler. J'avais une image de Jésus, j'avais entendu parler de Jésus, mais là, c'était pas Jésus qu'on m'avait parlé. Et il disait que Jésus était ressuscité, qu'il était vivant aujourd'hui et qu'il nous entendait à chacun de nous et qu'on pouvait s'adresser à lui à n'importe quel moment pour n'importe quelle situation. Et c'est ce que j'ai fait à ce moment-là. J'ai dit très bien. Dans mon cœur, dans ma tête, personne ne m'entendait. J'étais là sur ma chaise. J'ai dit, Jésus, si vraiment tu es le vrai Dieu, si vraiment tu existes, si vraiment tu es réel, et tu m'entends là, qui suis sur ma chaise et qui ai une vie misérable, toi, le grand Dieu, si vraiment tu me connais, touche mon cœur. Fais quelque chose dans ma vie. Montre-moi que tu existes. Et là, j'ai ressenti comme une paix m'envahir à ce moment-là, qui m'a submergé. Je me suis senti vraiment, vraiment bien. J'ai jamais ressenti ça auparavant. Tous mes soucis qui représentaient comme un poids et qui partaient à ce moment-là. Et il y a un verset dans la Bible qui dit, venez à moi, vous tous qui êtes chargés et fatigués, et je vous donnerai du repos. C'est Jésus qui parle. C'est ce que je vivais. J'ai ressenti cette paix et tout ce fardeau est parti. Alors c'est là que je suis devenu chrétien. J'ai accepté Jésus comme mon sauveur et comme mon Seigneur. Et là, après la suite de ça, il y a plein de choses que je comprenais pas encore, mais la question que je me posais par rapport au ciel. Et quand ma mère me disait, Allah ou Harem, Dieu seul sait si un jour tu iras au ciel. Je me suis posé la question de ce que la Bible pensait de ça, de ce ciel. Et le ciel de la Bible était différent. Il disait que être au ciel, dans la Bible, c'est être avec Dieu, dans la présence de Dieu. C'est ça, c'est voir Dieu face à face. Moi qui me suis toujours demandé à quoi ressemblait Dieu, là, le paradis, le ciel, c'est ça, c'est être avec Dieu face à face. La Bible disait que j'avais cette certitude d'être au ciel avec Dieu parce que Jésus avait payé le prix. Et moi, avec toutes les œuvres que je pouvais faire, avec toutes les prières que je pouvais faire, c'était impossible de payer ce prix parce qu'il était trop élevé. C'est pourquoi que Jésus est venu sur terre. C'est pourquoi il a payé le prix à notre place sur cette croix, justement. Il est venu payer le prix parce qu'il était trop élevé pour nous. Il fallait quelqu'un qui soit vraiment pur pour payer ce prix. Et lui l'a fait. C'est pourquoi aujourd'hui j'ai cette certitude d'aller au ciel et d'être auprès de Dieu. Parce que lui l'a fait pour moi, quoi. Et aujourd'hui, je sens Dieu qui est proche de moi à chaque instant. Quand je le prie, je sais qu'il est là, qu'il m'entend. Et c'est cette certitude qui me donne aussi le courage d'avancer et d'aller plus loin. Parce que je sais qu'il veille sur moi et je sais que j'irai, je serai auprès de lui lorsque je partirai, quoi. C'est pour ça que Dieu nous a créés, c'est pour mieux le connaître. Il veut qu'aucun ne meure, mais que chacun puisse trouver ce ciel, c'est-à-dire être auprès de lui, être avec lui.

0: bonne nouvelle de l'établissement français du sang.
1: Avec nous, Jérôme Sinlissou, bonjour.
2: Bonjour à tous.
1: Voilà, donc aujourd'hui, depuis le 19 mars, on peut donner son plasma.
2: Effectivement, on
1: à l'établissement
2: a repris,
1: français du sang de Biarritz.
2: Effectivement, on a repris les dons de plasma qu'on avait arrêtés en, si je ne m'abuse, en 2019, à la maison du don de Biarritz. Donc on les a repris depuis le 19 mars. Donc aujourd'hui, maintenant, sur Biarritz, on peut donner à la fois son sang total ou bien son plasma.
1: Donc, j'imagine que la plupart de nos auditeurs savent pas vraiment ce que c'est. Donc, le don du sang, c'est un prélèvement qui se fait au niveau d'un des bras pour pouvoir donner du sang pour des personnes donc qui ont différentes maladies, des accidentés. Le don de plasma, qu'est-ce que c'est? Qu'est-ce qu'on donne?
2: Alors, le don de plasma, en fait, on donne le liquide dans lequel baignent vos cellules, c'est-à-dire les globules rouges, les plaquettes, voilà. Ce plasma, il va servir à quoi? Il va servir à fabriquer des médicaments qu'on appelle des médicaments dérivés du plasma. Ça va être notamment des facteurs de coagulation pour les hémophiles, ça va être des immunoglobulines pour les gens qui ont des déficits immunitaires ou bien des maladies auto-immunes, et ça va être également des protéines type albumine. Donc ce sont des médicaments en fait dont le besoin a beaucoup augmenté ces dernières années, parce que maintenant ça nous permet également de soigner des cancers et des maladies neurologiques.
1: Donc le don de plasma, c'est un don qu'on peut faire plus souvent parce qu'il est moins agressif, en tout cas, et moins demandant pour le corps.
2: Il est moins fatigant parce qu'en fait, quand on prend votre plasma, on vous redonne les globules rouges. Ça veut dire que on est moins fatigué, ça anémie moins les personnes qui donnent leur plasma. Le don de plasma, ça dure environ entre une demi-heure et trois quarts d'heure pour le don de plasma. Alors que le don de sang total, ça dure entre 5 et 10 minutes.
1: Donc c'est un peu plus long, mais moins fatigant.
2: C'est exactement ça. Il faut beaucoup, beaucoup s'hydrater, puisqu'en fin de compte, avec un don de plasma, on ne tire que de l'eau, finalement.
1: Alors quand vous dites que les besoins ont augmenté et qu'on crée des médicaments avec les plasmas, on peut se poser la question, quelle est l'économie derrière aussi? Est-ce qu'il y a des gens qui gagnent de l'argent sur les dons de plasma? Comment ça fonctionne? Comment c'est régulé? On sait que le don du sang est gratuit. Et comment, du coup, le don de plasma, comment l'économie se fait derrière?
2: Alors, le don de plasma, effectivement, nous, on veut que ça reste un don éthique. C'est-à-dire un don qui ne soit pas rémunéré, un don où on ne peut pas se faire de l'argent sur le don de plasma. Ce qui n'est pas le cas dans tous les pays du monde. Malheureusement, il y a des pays qui, effectivement, il y a une grosse économie derrière. En France, ce n'est pas le cas. On ne rémunère pas nos donneurs. Et le plasma que l'on récolte, en fait, part au laboratoire de fractionnement qui est un laboratoire français d'État qui nous permet de garantir en fait l'éthique du don de plasma en France.
1: Et ensuite c'est ce laboratoire qui va redonner les différentes particules du coup
2: c'est ce laboratoire qui va fabriquer les médicaments mais au même titre que l'EFS, c'est un laboratoire qui est d'État.
1: D'accord. Très bien. Ben voilà, c'est toujours intéressant de savoir où va la partie de notre corps que l'on donne.
2: Je comprends, tout à fait.
1: Voilà, donc une question que je vais te poser. Donc notre sang aussi est riche dans plein d'informations qui circulent entre nos différents organes, comme les hormones et différents autres cellules. Dans le don de plasma, est-ce que ces hormones sont remises dans le sang? Est-ce qu'on s'est intégré et puis finalement elles se perdent? Comment?
2: Non, on ne prend que les protéines.
1: Que les protéines.
2: Tout ce qui est hormones, etc. Ça ne se voit pas en fait. C'est pas ça que l'on va rechercher.
1: Donc c'est vraiment c'est comme les coagulants, les protéines pour permettre de créer ces médicaments qui sont. D'accord, tout à fait. Si on peut donner peut-être un exemple d'un nouveau médicament qui permet d'aider le cancer avec ses dons de plasma. Pour donner un exemple,
2: les immunoglobulines.
1: D'accord.
2: Voilà, les immunoglobulines qui sont à l'heure actuelle des médicaments qui sont pleine croissance au niveau de la demande au niveau mondial et donc français. Pour vous donner un ordre d'idée, en fait, nous aujourd'hui, on est autosuffisant dans ce type de médicaments à hauteur de 50%. Le reste de ces médicaments-là, à l'heure actuelle, on est obligé de les importer, notamment des États-Unis.
1: D'accord. Donc c'est d'Américains aux États-Unis qui sont importés. On ne sait pas vraiment d'où ils viennent.
2: Alors, si, on sait d'où ça vient. Mais si vous voulez, si on veut être beaucoup plus indépendant vis-à-vis des autres pays, effectivement, on se doit d'augmenter notre récolte de dons de plasma.
1: D'accord.
2: Et on aimerait, dans les années à venir, augmenter notre indépendance à hauteur de 80%, en vérité.
1: Très bien. Et alors, juste pour préciser, à ce niveau-là, donc l'hémoglobine.
2: L'hémoglobine ou non, les immunoglobulines.
1: Les immunoglobulines, elles permettent quoi dans le corps de quelqu'un qui a un cancer? Ça le permet de garder une certaine immunité, c'est ça?
2: Ça permet en fait de mieux appréhender la chimiothérapie.
1: D'accord.
2: Voilà, on prépare le patient grâce à ces immunoglobulines et la chimiothérapie, elle est plus efficace.
1: Elle est plus efficace. Est-ce qu'elle est moins intrusive ou pas vraiment? C'est vraiment l'efficacité plutôt.
2: Non, c'est plutôt l'efficacité.
1: D'accord. Ouais. Très bien. Ben, écoutez, ben, merci beaucoup. Donc, je vous encourage, chers auditeurs, à pouvoir venir donner votre plasma. Donc, à l'établissement français du sang de Biarritz.
2: L'adresse, au 10 rue Manuel Jodel, à Biarritz. Et on est ouvert pour le don de plasma les lundis, mercredis et jeudis. De temps en temps, on va ouvrir quelques samedis, mais vous pouvez prendre rendez-vous sur le site internet ou sur l'application Don de sang.
1: Merci beaucoup, Jérôme Sinloussou. Merci beaucoup, Jérôme Sinloussou, pour ces informations sur le don de plasma. Et on vous dit à une prochaine pour une autre information sur le don du sang.
2: Et bien, merci à vous.

J'ai toujours cherché la vie, mais la vie m'a cherché aussi, a été assez difficile. Ça me rapporte en 1993 où justement ma vie de maman et de femme a basculé. 3 ans auparavant, j'avais eu mon 5e enfant, j'étais épuisée. Une dépression postpartum, fatiguée dans mon corps, dans mon esprit. J'essayais de retrouver un sens à qui j'étais, où j'allais. La dépression avait sabré dans ma famille. Ça a été très difficile pour mon mari, pour moi aussi évidemment, pour mes enfants. Et ça s'est soldé par un divorce que j'ai eu beaucoup, beaucoup de mal à accepter, si c'est quelque chose d'acceptable. Et pour gagner ma vie, je travaillais comme intervenante auprès de femmes qui avaient été agressées sexuellement. Et ça m'a rappelé que moi aussi, je l'avais été à l'âge de 8 ans. Je venais d'une famille avec un père assez dysfonctionnel, insécure, violent verbalement, violent parfois physiquement, un grand-père incestueux. Et je portais les conséquences de tous ces abus-là sans trop le savoir. Plus je les identifiais, plus ma souffrance, ma détresse était grande. Et je me suis retrouvée, après 10 ans de travail et le soin de mes 3 derniers enfants comme famille monoparentale, je me suis retrouvée en arrêt de travail. Je m'isolais, il n'y avait plus rien qui avait du sens. J'avais eu quelques relations amoureuses qui m'avaient amené dans encore plus de détresse. Et seule à la maison, une journée, pendant des mois, j'avais lu les psaumes et un ami m'avait prêté la vie de David. Et je l'en remercie maintenant parce qu'à travers la lecture de la vie de David, une phrase m'a accrochée. Et tout à coup, par la fenêtre du salon, j'ai ressenti une chaleur, un bien-être, une lumière qui était quelque chose que j'avais jamais vu auparavant. Et une voix douce qui me parlait et qui me demandait « Qui es-tu? Qui dis-tu que je suis? » Et j'avais répondu « Tu es le roi. T'es mon père. » J'avais de la difficulté avec la relation père-fille. Et cette même voix m'a dit encore tendrement, « Si je suis ton père, qui es-tu? » »« Je suis ta fille. » »« Et si je t'es le roi, je suis une princesse. » Et je ressentis que je serais plus jamais la Cendrillon qu'on traîne dans la cendre, que l'amour ne m'abuserait plus. Parce que l'amour qui me parlait, un Dieu vivant avec une parole vivante, venait de percer en moi ce cœur brisé, et je suis tombée agenouillée sur le tapis du salon et j'ai pleuré ma vie. J'ai tellement pleuré ma vie avec cette assurance que j'étais pardonnée, que Dieu venait de me laver, de me nettoyer, de m'enlever tous les fardeaux parce que pendant toutes ces années-là, j'avais vécu séparée de lui, j'avais pensé être capable de contrôler ma vie, de contrôler les circonstances, de refaire ma vie, de soulager des femmes. J'avais pas pu sauver ma mère, j'avais pas pu sauver ces femmes-là, mais c'est Jésus qui voulait me sauver. Et il me montrait, Dieu lui-même me montrait que Jésus, son fils bien-aimé, était mort pour moi. Il était mort parce qu'il m'aimait, parce qu'il voulait que je sois son seul amour. Il voulait être mon seul amour, mon bien-aimé, celui à qui je peux me confier, celui en qui je trouvais de la compréhension, une fidélité sans borne. Jamais lui ne me trahirait. Il a pris toutes les blessures de mon passé. Et d'un coup,

sens de l'amour. Et cet amour-là ne m'abuserait plus, jamais. Je travaille maintenant comme ouvrière. J'ai laissé tout ce qui pouvait faire entrave entre moi et lui. Je travaille maintenant comme ouvrière dans un refuge où des personnes comme moi qui avaient des vies abîmées, des mal-être, des vides intérieurs peuvent maintenant être soutenues pour avoir un temps d'amitié avec Dieu. Et c'est le seul qui peut changer nos cœurs. C'est le seul qui peut vraiment guérir et consoler complètement. C'est le seul qui peut nous amener à la vie parce que sa promesse, c'est celle de la vie éternelle. Et je l'attends et il m'attend. Et ça, c'est la plus belle espérance, la plus belle paix, la plus belle joie que je peux avoir dans ma vie. Et merci, précieux Jésus, parce que tu m'as sauvé la vie. Et tu veux sauver la vie de toutes les personnes qui, comme moi, étaient perdues. Merci, Jésus.

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0: Bonjour, vous entrez dans l'émission Graines de vie avec Edith. Graines de vie, une émission qui aère la vie, c'est sur les proverbes de la Bible où il y a toujours des bonnes choses, le conseil de Dieu pour chacun d'entre nous.
1: Bienvenue dans cette émission du 18 juin, au cours de laquelle le proverbe 18 va encore nous rappeler l'importance de nos paroles. Merci Michel de nous faire la lecture de ce chapitre.
0: Proverbe chapitre 18. L'original suit son bon plaisir. Il s'insurgera contre tout ce que les autres trouvent raisonnable. Le sot n'aime pas réfléchir. Il ne demande qu'à faire étalage de son opinion. Le méchant amène avec lui le mépris. Une action déshonorante est suivie de la honte publique. Les paroles humaines sont comme des eaux profondes. La source de la sagesse est un torrent qui déborde. Il n'est pas bien de favoriser le méchant et de léser l'innocent dans le jugement. Quand l'insensé parle, il provoque des querelles, et ses discours lui attirent les coups. La bouche de l'insensé cause sa ruine, et ses lèvres sont un piège pour sa vie. Les médisances sont comme des friandises, elles pénètrent jusqu'au tréfonds de l'être. Qui se relâche dans son travail est frère de celui qui détruit. L'Éternel est comme un donjon bien fortifié. Le juste y accourt et il y est en sécurité. Pour le riche, ses biens sont sa ville forte. Il s'imagine qu'ils sont un rempart inaccessible. Quand l'orgueil remplit le cœur d'un homme, sa ruine est proche. Avant d'être honoré, il faut savoir être humble. Qui répond avant d'avoir écouté ? Manifeste sa sottise et se couvre de confusion. Un bon moral permet de supporter la maladie, mais si le moral est abattu, qui le relèvera? L'homme intelligent acquiert la connaissance, et l'oreille des sages est tendue vers elle. Les cadeaux ouvrent les chemins et font arriver jusqu'en présence des gens importants. Celui qui plaide sa cause en premier paraît toujours avoir raison. Vient la partie adverse, et l'on examine ce qu'il a dit. Le sort met fin aux contestations et tranche même entre des puissants. Un frère que l'on a offensé est plus inaccessible qu'une ville fortifiée, et des dissensions sont plus tenaces que les verrous d'un château. Chacun goûtera à satiété les fruits de ses paroles et se rassasira de ce que ses lèvres ont produit. La mort et la vie sont au pouvoir de la langue. Vous aurez à vous rassasier des fruits que votre langue aura produits. Qui trouve une épouse trouve le bonheur. C'est une faveur que l'Éternel lui a accordée. Le pauvre parle en suppliant, mais le riche répond durement. Celui qui a beaucoup de compagnons les a pour son malheur, mais un véritable ami est plus attaché qu'un frère. Le pauvre parle en suppliant. Mais le riche répond durement. Celui qui a beaucoup de compagnons les a pour son malheur, mais un véritable ami

succès cause sa ruine et ses lèvres sont un piège pour sa vie. En tant que croyants, nous devrions savoir et nous rappeler constamment cette grande vérité biblique, ce que nous déclarons, ce que nous parlons s'accomplira. Pour cela, lisez l'évangile de Marc chapitre 11 verset 23 ou l'évangile de Matthieu chapitre 21 verset 21. L'épître de Jacques aussi au chapitre 3 et verset 2 et il y a encore bien d'autres passages de la Bible. Trop souvent, nous alignons nos paroles non sur la parole de Dieu, mais sur les circonstances, sur ce que nos yeux naturels constatent, et pourtant nous prétendons avoir la foi. Mais l'Épître aux Hébreux, au chapitre 11 et verset 1er, nous dit que la foi, c'est un moyen d'être sûr des réalités qu'on ne voit pas. Par exemple, quand la Bible déclare dans la première épître de Pierre, chapitre 2, verset 24, que dans les meurtrissures de Jésus, nous avons été guéris, si nous alignons nos paroles avec ce verset, nous pourrons affirmer, malgré les signes extérieurs de maladie, que nous avons la guérison en Jésus-Christ. Quand nous oublions la parole de Dieu et commençons à parler comme le monde qui nous entoure, nous sommes un insensé et nous obtenons ce que nous avons appelé par nos paroles. Les maladies, les problèmes, les échecs, autrement dit, la ruine. N'agissons pas comme des insensés. L'apôtre Jacques nous dit que la langue ne peut pas être domptée par le même pouvoir que celui qui est utilisé par l'homme pour dompter les animaux. Pour dompter notre langue, nous avons besoin de la sagesse d'en haut, c'est-à-dire la sagesse de Dieu. Cette sagesse se trouve dans sa parole. Nous avons déjà lu cela dans le Proverbe 2 au verset 6, car l'Éternel procure la sagesse, et ce sont ses paroles qui procurent la connaissance et l'intelligence. En alignant notre façon de parler sur la parole de Dieu, nous pourrons assujettir notre langue. La Bible n'encourage ni la violence, ni le découragement, ni la défaite, ni la maladie, ni la mort. Non, en Jésus-Christ, qui a tout accompli pour nous, nous sommes appelés à la foi, à l'amour, à la guérison, au succès, autrement dit à de bonnes choses. Pour pouvoir jouir de cela, nous devons contrôler ce qui sort de notre bouche. C'est un domaine dans lequel nous avons certainement tous péché, mais lorsque nous nous repentons, le Seigneur pardonne et Jésus est prêt à nous aider à remplacer nos paroles négatives par de bonnes paroles, lorsque nous le lui demandons d'un cœur sincère. Comme le dit David dans le psaume 141 au verset 3, « Demandons à Dieu de garder notre bouche sous sa surveillance et de veiller aux portes de nos lèvres. » Ne laissons pas nos lèvres être un piège pour notre vie, mais soyons déterminés à déclarer les paroles de foi, d'amour, de pardon, de joie et de paix qui se trouvent en Jésus-Christ seul. Pour cela, ne négligeons pas la lecture, la méditation et la mise en pratique de la parole de Dieu tous les jours. Eh bien, soyez bénis. Au revoir.

Et oui, déjà la fin de cette émission. Alors, vous pouvez demander la prière et bien sûr, vous écrivez à Edith Pet. Tremplin, boîte postale 21, 30 310, Vergèze, ça s'écrit V-E-R-G-E-Z-E, Vergèze, France. Besoin de prière, notez-le dans votre courrier et bien sûr, ça fait plaisir d'avoir de vos nouvelles. Faites connaître cette émission autour de vous par courriel edith.tremplin@gmail.com. Je répète, edith.tremplin@gmail.com. Je vous dis au revoir et à demain.

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1: Bonjour à tous, c'est Moïse et c'est une joie de vous avoir sur Radio Bonne Nouvelle. Voici votre chronique Bonne Nouvelle. Et la bonne nouvelle, bien sûr, c'est ce beau temps pour la fête de la musique qui aura lieu ce week-end. Et effectivement, ce week-end sera très festif. Et pour commencer cette fête de la musique, il y aura de la solidarité à l'entraide du Seignans avec un repas créole vendredi soir à partir de 19h et le Secours catholique qui célèbre ses 80 ans ce vendredi 19 juin, 9 rue Daniel Argote à Bayonne. À partir de 14h, venez découvrir toutes les belles activités du Secours catholique ici à Bayonne. Il y aura des témoignages des marcheurs du chemin de Compostelle, des animations et un goûter à partir de 14h30. Enfin, à 15h30, un défilé de mode à la boutique solidaire. Vous êtes invités, chacun, chacune, à venir faire l'expérience de ces rencontres qui transforment en profondeur, individuellement et collectivement. La fraternité, ça se partage avec le Secours catholique ce vendredi 19 juin à 14h. Pour fêter leurs 80 ans. Et le lendemain, c'est la Croix-Rouge qui vous invite à sa grande braderie de la Croix-Rouge qui aura lieu, comme chaque année, à la Maison des Associations de Bayonne, Allée du Glin. Et dimanche, pour la fête de la musique, vous aurez bien sûr le choix d'aller dans plein de lieux découvrir des artistes dans les rues de nos belles cités. À l'occasion de cette fête, le temple protestant de Bayonne s'ouvre au public pour une après-midi musicale avec une très belle variété et une qualité au rendez-vous avec l'association Amar. Cet après-midi musical commencera à 14h avec de la guitare, puis à 15h des compositions de voix et de violon, suivi à 15h30 de chant orthodoxe, à 16h de piano, à 17h d'une chorale de bar avec des canons de Thésée, et Mathis Morlan, chanteur, clôturera la soirée. Et enfin, si vous voulez découvrir la culture amérindienne, mardi, au studio de la radio, vous serez invité à un repas partagé, suivi de découvertes d'artistes amérindiens. Ils viennent de l'Arizona, là où il y a le plus de territoires amérindiens aux États-Unis. Navarro, Iroquois, ils vont partager leur culture à travers un repas, des objets d'art et de la musique. N'hésitez pas à vous inscrire. 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Je vous souhaite un très beau week-end de la fête de la musique. À très bientôt sur les ondes de Radio Bonne Nouvelle.

Jésus marche vers Jérusalem, entouré d'une foule de disciples transportés de joie, louant Dieu à haute voix pour tous les miracles qu'ils ont vus. Mais lui, Jésus, embrassant Jérusalem du regard, il pleure sur cette ville tant aimée,

0: Voici pour vous aujourd'hui une parole encourageante. Nous la trouvons dans le livre du prophète Ésaïe au chapitre 5, au verset 10. Que celui qui marche dans l'obscurité, qui manque de lumière, se confie dans le nom de l'Éternel et qu'il s'appuie sur son Dieu. Une fillette de 4 ans, qui avait parfois bien peur le soir quand elle était couchée dans son petit lit, regardait la lune par la fenêtre entrouverte. « Maman, dit-elle, est-ce que la lune est la lampe de Dieu ?»«
1: Oui, répondit la mère, la lune est la lampe de Dieu. »«
0: Est-ce que Dieu éteindra sa lampe et s'endormira ensuite ?»«
1: Non, mon enfant, reprit la mère, Dieu n'éteint jamais sa lampe. »
0: « Alors, dit la petite, je n'aurai plus peur ce soir. »
1: Lorsque l'enfant Samuel se réveilla, appelé par son Dieu qui voulait faire de lui un prophète, la lampe de Dieu n'était pas éteinte. Elle ne l'est pas encore aujourd'hui, car Jésus, lumière du monde, est avec nous tous les jours. Il l'a promis. Chrétien, reprends confiance. Et bon courage, la lampe de ton Dieu n'est pas éteinte.

0: Le troisième jour, il y eut des noces à Cana de Galilée, et la mère de Jésus y était. Jésus aussi fut invité à ces noces, ainsi que ses disciples. Or, il n'y avait plus de vin, car le vin des noces était épuisé. La mère de Jésus lui dit,
1: « Ils n'ont pas de vin. »
0: Jésus lui dit,
2: « Que me veux-tu, femme ? Mon heure n'est pas encore arrivée. »
0: Sa mère dit au servant,
1: « Tout ce qu'il vous dira, faites-le. »
0: Or, il y avait là 6 jarres de pierre, destinées aux purifications des Juifs, et contenant chacune 2 ou 3 mesures. Jésus leur dit,
2: « Remplissez d'eau ces jarres. »
0: Ils les remplirent jusqu'au bord. Il leur dit,
2: « Puisez maintenant et portez-en au maître du repas. »
0: Ils lui emportèrent. Lorsque le maître du repas eut goûté l'eau changée en vin, il ne savait pas d'où il venait, tandis que les servants le savaient, eux qui avaient puisé l'eau. Le maître du repas appelle le marié et lui dit, « Tout homme sert d'abord le bon vin et quand les gens sont ivres, le moins bon. Toi, tu as gardé le bon vin jusqu'à présent. » Tel fut le premier des signes de Jésus. Il l'accomplit à Cana de Galilée et il manifesta sa gloire et ses disciples crurent en lui. Après quoi, il descendit à Capharnaüm, lui ainsi que sa mère et ses frères et ses disciples, et ils n'y demeurèrent que peu de jours.

0: La Pâque des Juifs était proche, et Jésus monta à Jérusalem. Il trouva dans le temple les vendeurs de bœufs, de brebis et de colombes, et les changeurs assis. Se faisant un fouet de cordes, il les chassa tous du temple, et les brebis et les bœufs. Il répandit la monnaie des changeurs et renversa leur table, et au vendeur de colombes il dit
1: « Enlevez cela d'ici! Ne faites pas de la maison de mon père une maison de commerce !»
0: Ses disciples se rappelèrent qu'il est écrit « Le zèle pour ta maison me dévorera. » Alors, les Juifs prirent la parole et lui dirent
2: « Quel signe nous montres-tu pour agir ainsi ?»
0: Jésus leur répondit
1: « Détruisez ce sanctuaire, et en 3 jours, je le relèverai. »
0: Les Juifs lui dirent alors
2: « Il a fallu 46 ans pour bâtir ce sanctuaire, et toi, en 3 jours, tu le relèveras ?»
0: Mais lui parlait du sanctuaire de son corps. Aussi, quand il ressuscita d'entre les morts, ses disciples se rappelèrent qu'il avait dit cela, et ils crurent à l'Écriture et à la parole qu'il avait dite.
3: Comme il était à Jérusalem durant la fête de la Pâque, beaucoup crurent en son nom à la vue des signes qu'il faisait. Mais Jésus, lui, ne se fiait pas à eux, parce qu'il les connaissait tous, et qu'il n'avait pas besoin d'un témoignage sur l'homme, car lui-même connaissait ce qu'il y avait dans l'homme.

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Bonjour et bienvenue encore dans votre émission En Chemin. Aujourd'hui, nous allons partir du côté de l'Afrique. Nous allons prendre notre envol et un peu essayer de prendre du recul sur notre vie, voir comment les choses se vivent ailleurs. Vous avez sûrement tous entendu parler de l'apartheid, ce régime horrible qui séparait des gens à cause de leur couleur de peau. Eh bien, savez-vous qu'il est loin d'être terminé? Nous accueillons aujourd'hui Miguel qui a eu l'occasion d'aller, de séjourner là-bas dans un centre où tous sont accueillis. Un centre qui fait partie d'une organisation qui s'appelle Reto a la Esperanza. Il a commencé en Espagne et alors accueillait des gens qui sortaient de la drogue, des exclus, qui ne trouvaient pas leur place dans la société espagnole de l'après-franquisme. Aujourd'hui, ils continuent leur œuvre un peu partout dans le monde, et notamment en Afrique du Sud, où ils accueillent ceux qui ont du mal à trouver leur marque dans le régime après apartheid sur le papier, mais toujours très séparé dans la réalité des choses, comme nous allons le voir. Dans notre émission En Chemin sur Radio Benoël, juste après, c'est quelques notes de guitare de Phil Keggy. 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

0: En Reto, Johannesburgo, es un... hay un centro de con 50 chicos aproximadamente. Allí vive el hermano de Paula.
1: Donc à Reto, à Johannesburg, il y a à peu près 50 garçons. Et le responsable, c'est Nacho, c'est un frère de Paula.
0: Nacho Carolina, su mujer.
1: Donc son épouse s'appelle Caroline.
0: Tienen cuatro hijos.
1: Et ils ont quatre enfants.
0: Una, la más pequeña, nació en allí.
1: Et la plus petite, elle est née là-bas.
0: Lleva 7 años.
1: Donc elle a, ça fait 7 ans que le centre a commencé là-bas.
0: Fueron a Johannesburgo sin saber el idioma inglés.
1: Ils sont allés là-bas sans connaître la langue, l'anglais.
0: Allí empezaron a dar clases de inglés.
1: Donc ils ont commencé à prendre des cours d'anglais.
0: Y fueron con dos chicos de Reto, con un chico de Reto Santander.
1: Donc ça a été avec un aussi, ils sont partis avec un gars qui était à Reto Santander.
0: Es un chico de color.
1: C'est un gars noir, c'est un noir.
0: De Ghana, creo que.
1: Qui venait du Ghana, il de s'appelle Ghana. Charlie.
0: Charlie se llama, sí. Empezaron vendiendo fruta en la calle.
1: Donc ils ont commencé par vendre des fruits dans la rue.
0: Y allí era muy raro ver a un blanco con un negro trabajando, un blanco con un chico de color trabajando en la calle.
1: Donc là-bas, c'est très rare de voir un noir et un blanc qui travaillent ensemble dans la rue.
0: Pero había una cosa que sí tenían clara, que era que Dios les había llamado a ese país.
1: Mais en tout cas, une chose était sûre et claire, c'est que Dieu les avait appelés dans ce pays.
0: Llevando poco tiempo, llevando pocos meses allí, tuvieron muchos problemas.
1: Et au bout d'un certain temps là-bas, ils ont eu pas mal de problèmes. Beaucoup de problèmes.
0: Les robaron un vehículo que habíamos comprado desde España.
1: On leur a volé un véhicule qu'on leur avait acheté depuis l'Espagne.
0: En la puerta de su casa.
1: À la porte de leur maison.
0: Estaban en una zona de Johannesburgo peligrosa.
1: Ils étaient dans une zone de Johannesburg dangereuse.
0: Pero ellos no lo sabían.
1: Mais ils ne le savaient pas.
0: Hasta que les robaron.
1: Jusqu'à ce qu'on leur vole ce véhicule.
0: A los dos años aproximadamente cambiaron de lugar, de casa.
1: Donc au bout de deux ans, ils ont changé de lieu, ils ont changé de maison.
0: Y empezaron a acoger chicos con problemas de drogas.
1: Ils ont commencé à accueillir des jeunes avec des gars avec des problèmes de drogue.
0: El primer año de acoger chicos, los primeros años se formó un equipo con gente de chicos de Johannesburgo.
1: Donc la première année, il y a une équipe qui s'est formée avec des gars de Johannesburg.
0: También con un chico búlgaro.
1: Et aussi un gars de Bulgarie.
0: Un chico de Grecia también.
1: Et un autre de Grèce.
0: Empezaron a ingresar bastante chicos.
1: Donc il y a beaucoup d'autres gars qui ont commencé à rentrer dans le centre.
0: Hoy en día son 40 chicos.
1: Donc aujourd'hui il y a 40 gars qui sont accueillis.
0: Tienen muchos ingresos.
1: Et il y a beaucoup de demandes à rentrer dans le centre.
0: Hoy en día son 40 chicos.
1: Donc aujourd'hui, il y a 40 gars qui sont accueillis.

0: De chrétiens, de missionnaires qui travaillent dans le centre.
1: La vie allí es muy difícil.
0: Mais la vie là-bas est très difficile.
1: Es uno de los países donde más delincuencia y violencia hay del mundo.
0: C'est un des pays où il y a le plus de délinquance et de violence dans le monde.
1: No se puede hacer vida en la calle.
0: On peut pas aller dans la rue sans danger.
1: Estando en la casa nueva.
0: Donc dans cette nouvelle maison.
1: También les robaron por la noche.
0: Ils ont été aussi cambriolés une nuit.
1: Entraron por la habitación donde dormían los niños.
0: Et ils sont rentrés par les voleurs sont rentrés par la chambre où dormaient les enfants.
1: Se llevaron todo lo que había en la casa.
0: Et ils ont pris tout ce qu'il y avait dans la maison.
1: Ellos no se enteraron de nada.
0: Et ils se sont rendus compte de rien.
1: Creen que les dieron algo para que se quedasen dormidos del todo sin darse cuenta.
0: Et donc ils pensent que certainement ils leur ont donné un somnifère pour qu'ils dorment sans se rendre compte de rien.
1: Pero no les pasó nada.
0: Mais ils n'ont pas été blessés. Personne n'a été blessé.
1: Y este fin de semana.
0: Cette fin de semaine.
1: También hemos tenido un mensaje.
0: On a reçu un message.
1: Que los chicos volvían a casa por la noche del rastro.
0: Il y avait un groupe de gars qui rentraient de la brocante le soir.
1: Se les paró el coche en la carretera.
0: Et la voiture a eu une panne sur la route.
1: Y les volvieron a robar otra vez.
0: Et ils ont été volés encore une fois.

0: Jésus peut changer. Jésus peut changer. Jésus peut changer ma vie. Quand la difficulté arrive, je veux pas regarder à ce qui va mal, mais à ce qui va bien, et mettre ma confiance en Jésus. Voilà un résumé de ce gospel de American African Community Gospel. Après ces voix belgiennes connues de gospel,
1: et maintenant, dans votre émission En Chemin sur Radio Bonne Nouvelle,
0: retournons près de Miguel qui nous explique la vie en Afrique du Sud dans un des centres Défi à l'espérance qui accueille des personnes en difficulté, notamment des gens souffrant de dépendance liée à la drogue ou bien à l'alcool.
2: Es un sitio difícil.
3: C'est un endroit donc difficile.
2: Hay una obra de Dios.
3: Mais il y a une œuvre de Dieu.
2: Hay miles y miles de chicos en la ciudad con problemas de drogas.
3: Et en fait, dans cette ville, Johannesburg, il y a des milliers de gars qui ont des problèmes de drogue.
2: La ciudad está como abandonada.
3: En fait, cette ville, elle est un peu abandonnée.
2: Con mucho desorden, no hay un orden.
3: Il y a beaucoup de désordre. Il y a pas l'ordre qui règne.
2: Pues dentro de todo esto ellos están animados.
3: Mais au milieu de tout ça, ils sont encouragés.
2: Nuestros sobrinos, sus hijos van a una escuela cristiana.
3: Donc nos neveux, c'est les enfants donc de Nacho le responsable, vont dans une école chrétienne.
2: Uh-huh. La hija mayor ahora está estudiando en casa con la madre.
3: Et la fille aînée, elle étudie à la maison avec sa mère.

0: Une lumière parmi les ténèbres. Oui, c'est ce qu'est l'association Reto a la Speranza dans de nombreux endroits, notamment en Afrique du Sud. Ils ont une maison où ils accueillent des personnes en difficulté, notamment des personnes souffrant de dépendance à la drogue ou l'alcool. Située à mi-chemin entre un des principaux bidonvilles de Johannesburg et la cité où les gens vont travailler, ils ont l'occasion de parler de l'amour de Jésus et de le manifester à ceux qui sont autour d'eux. Ce n'est pas toujours facile dans la situation en Afrique du Sud, comme Miguel va continuer à nous l'expliquer dans votre émission En Chemin sur Radio Bonne Nouvelle.
1: Está también hacen trabajos con mujeres, las enseñan a coser, a cocinar.
2: Ils font aussi du travail avec les femmes, ils les enseignent à cuisiner, à coudre.
1: Visitan colegios, también escuelas para niños pobres.
2: Et ils visitent aussi des collèges, des lycées pour les enfants pauvres.
1: Y pues tienen mucho trabajo.
2: Donc il y a beaucoup de travail.
1: La parte como obra, la parte espiritual, pues hay mucha necesidad.
2: Et pour la partie spirituelle aussi, il y a beaucoup de besoins.
1: Hay muchas iglesias evangélicas.
2: Il y a beaucoup d'églises évangéliques.
1: Pero no transmiten el evangelio de verdad.
2: Mais ils ne transmettent pas l'évangile véritable.
1: Toda la gente dice que conocen el evangelio, que son cristianos.
2: Tous les gens disent qu'ils connaissent l'évangile, qu'ils sont chrétiens.
1: Pero se están drogando en la calle.
2: Mais ils continuent à se droguer dans la rue.
1: Y es difícil poderles transmitir el evangelio.
2: Donc c'est difficile de leur transmettre le vrai évangile.
1: Nosotros, mi familia y yo, estuvimos hace dos años.
2: Donc, nous sommes allés là-bas il y a deux ans avec ma famille.
1: Pues pudimos pasar un mes con ellos muy muy bien, trabajando mucho también.
2: Donc, on a passé un mois là-bas où on a eu beaucoup de travail, mais ça s'est bien passé.
1: Yo pude pues pintar varios coches por mi oficio.
2: J'ai pu peindre plusieurs voitures puisque c'est mon métier.
1: Tuve con un grupo de chicos enseñándoles a lijar y a arreglar coches de chapa.
2: Et aussi, j'étais avec un groupe de gars, je leur ai appris à passer du mastic quand il y a une bosse sur une voiture et à réparer les carrosseries.
1: Pero todavía no tienen talleres, aunque ellos quieren en un futuro poder tener talleres ocupacionales.
2: Et bon, pour le moment, ils ont pas encore d'atelier, mais ils espèrent en avoir dans le futur.
1: Y Paula también estuvo pues ayudando a Carolina.
2: Donc Paula aussi était là pour aider Caroline.
1: No sé qué contar más, la verdad que desde aquí, desde España, pues se ve algo, no llegas a conocer exactamente lo que hay allí.
2: C'est vrai que en Espagne jusqu'à maintenant, on savait pas exactement ce qui se passait là-bas.
1: Si no hubiese un propósito de Dios.
2: Et il y avait besoin donc d'avoir une confirmation qu'il y avait un projet de Dieu.
1: Pues seguramente que no estarían allí.
2: Mais c'est sûr que il y avait vraiment ce projet, sinon ils auraient pas pu rester là-bas. C'était vraiment dans le plan de Dieu.
1: A españoles que viven allí, que trabajan en Johannesburgo.
2: Nous avons connu des Espagnols qui travaillaient là-bas à Johannesburg.
1: Les extraña mucho que ellos puedan llevar allí 7 años trabajando en un sitio tan difícil porque no hay libertad.
2: Et ça les a beaucoup étonnés quand ils ont su qu'ils avaient pu rester déjà 7 ans dans cet endroit tellement difficile où c'est tellement difficile de vivre.
1: Ils necesitan pues que oremos por ellos.
2: Donc c'est nécessaire qu'on puisse prier pour eux.
1: Para que la obra de Dios pueda extenderse.
2: Pour que l'œuvre de Dieu puisse s'étendre.
1: Que más chicos puedan salvarse y tener a Cristo en sus vidas.
2: Et que plusieurs d'autres gars puissent être sauvés et recevoir Christ dans leur vie.
1: ¿Alguna pregunta?
2: Est-ce que vous avez des questions? Quieres saber si trabajan con los negros como los blancos?
1: No, allí la gente de color es la gente, la mano de obra del país.
2: Donc les gens de couleur là-bas, c'est la main d'œuvre du pays.
1: Pero en lo que es el centro, tienen chicos negros y chicos blancos.
2: Mais dans le centre, il y a des gars qui sont blancs et d'autres gars qui sont noirs.
1: No se, al principio no se lleva muy bien.
2: Donc au début, ça se passait pas très bien.
1: Pero cuando ellos ven que son cristianos.
2: Mais quand on leur enseigne ce que c'est être vraiment chrétien.
1: La relación es diferente.
2: Donc les relations sont différentes et changent.
1: Es un país donde pues el apartheid ha hecho mucho daño.
2: C'est un pays où l'apartheid a fait beaucoup de dégâts.
1: Y todavía en, hoy en día en la calle ves la, la diferencia entre, entre negros y blancos.
2: Et encore aujourd'hui, dans la rue, on voit qu'il y a une différence entre les blancs et les noirs.
1: Pero ellos trabajan con, tienen en la casa negros y blancos de todo.
2: Mais donc dans la maison, ils accueillent les noirs et les blancs et ils leur apprennent à vivre ensemble.

Porti y para ti son todas las cosas. Pour toi et par toi sont toutes choses. Cela reprend un verset bien connu de l'apôtre Paul. Et c'est le cœur de cette chanson, mais c'est aussi le cœur de tous ceux qui travaillent dans cette œuvre Reto, que ce soit en Afrique du Sud ou dans les autres pays. Pour et par Jésus-Christ. Tout ce qu'ils font, ils le font pour Jésus, pour l'amour abondant, qui est le titre de cette chanson en espagnol. L'amour abondant que Dieu a montré à leur égard, qui déborde leur cœur et qui veulent donner à ceux qui sont autour d'eux. Mais comment le faire, si ce n'est par cet amour de Dieu qui déborde justement. Cet amour de Dieu qui est déversé en nous. Sinon, tout le monde, aussi fort et aussi motivé qu'il soit, finirait par se fatiguer. Quand on aide des gens, des fois, ils nous le rendent, mais bien souvent, ils partent sans même dire merci. Ils en profitent, et cela n'est pas toujours évident. Cela peut être vrai, même pour des gens de notre famille. Des gens que l'on croyait proches, qu'on croyait amis, et qui du jour au lendemain, quand nous nous retrouvons dans une situation difficile, tous ne sont pas là. Mais Dieu, lui, sera toujours là. Toujours là, à vos côtés. C'est ce qu'ils expérimentent en Afrique du Sud, et c'est cette réalité-là qui leur donne la force d'avancer, de continuer, malgré les épreuves, malgré les vols et les tensions ethniques qu'ils peuvent avoir. C'est cet amour-là qui leur donne de pouvoir manifester une réelle unité dans un pays qui a été si blessé par cette ségrégation, qui était l'apartheid, qui est hélas encore bien ancré dans les mentalités. Je vous souhaite de pouvoir recevoir cet amour abondant qui vient de Dieu pour changer votre vie et vous donner la grâce d'être ce sel de la terre, cette lumière du monde qui amène paix, espérance et amour. Bonne écoute sur Radio Bonne Nouvelle.

votre concert de musique classique, cette fois-ci, Wolfgang Amadeus Mozart, ce génie de la musique. Concerto pour clarinette, pour commencer, Allegro Adagio Rondo, à la clarinette Jacques Lancelot, orchestre de chambre Jean-François Paillard, à la baguette Jean-François Paillard. Parmi les génies de tous les temps, il faut bien sûr admettre Wolfgang Amadeus Mozart. Et parmi les œuvres de tous les temps, parmi les 4 ou 5 réalisations concertantes les plus remarquables de tous les temps, il faut mettre ce concerto pour clarinette. Tout de suite, la musique. Comme disait Chopin, peu avant de mourir, mettez-moi de la vraie musique. Jouez-moi du Mozart. Concerto pour clarinette en La majeur. Allegro.

Radio Bonne Nouvelle, votre concert de musique classique, c'était le Allegro du concerto pour clarinette en La majeure du superbe compositeur du grand Wolfgang Amadeus Mozart, né à Salzbourg en 1756 et mort à Vienne en 1791. Nous entendrons maintenant l'adagio de ce concerto pour clarinette. À la baguette de l'orchestre de chambre de Jean-François Payard lui-même, à la clarinette Jacques Lancelot.

de concert de musique classique sur Radio Bonne Nouvelle. Vous écoutez le concerto pour clarinette en La majeure de Wolfgang Amadeus Mozart.

0: Oui, superbe, superbe, ce concerto pour clarinette en la majeure de Wolfgang Amadeus Mozart. C'est votre concert de musique classique sur Radio Bonne Nouvelle. Tout de suite après ce petit message inspiré par la Bible, concerto pour basson, toujours, de ce génie, Wolfgang Amadeus Mozart. Concerto pour basson en si bémol majeur.
1: La Bible nous dit, au psaume 51, verset 17, « Ô Dieu, tu ne mépriseras pas un cœur brisé et humilié. » Elle nous dit également, dans le premier livre des Rois, au chapitre 8, verset 39, « Tu connais, toi seul, le cœur de tous les fils de l'homme. »

Appréciation divine. Dans Luc, chapitre 18, du verset 9 à 14, il est écrit « Jésus dit encore cette parabole à l'intention de certaines personnes qui étaient convaincues d'être justes et qui méprisaient les autres. Deux hommes montèrent au temple pour prier. L'un était pharisien, l'autre un collecteur d'impôts. Le pharisien, debout, faisait cette prière en lui-même. « Ô Dieu, je te remercie de ce que je ne suis pas comme les autres hommes, qui sont voleurs, injustes, adultères ou même comme ce collecteur d'impôts. Je jeûne deux fois par semaine et je donne la dîme à tous mes revenus. » Le collecteur d'impôts, lui, se tenait à distance et n'osait même pas lever les yeux au ciel. Mais il se frappait la poitrine en disant « Ô Dieu, aie pitié de moi, qui suis un pécheur. Je vous le dis, lorsque ce dernier descendit chez lui, il était considéré comme un juste, mais pas le pharisien. En effet, toute personne qui s'élève sera abaissée, et celle qui s'abaisse sera élevée. » Jésus, pour expliquer l'importance de ce qui se passe dans nos cœurs, prend l'exemple de deux hommes qui viennent prier dans le temple. L'un est un personnage religieux qui s'estime juste, l'autre est méprisé à cause de sa fonction dans la société. Le premier prie ainsi « Ô Dieu, je te rends grâce de ce que je ne suis pas comme le reste des hommes. L'orgueil nous isole de nos semblables, mais surtout nous éloigne de Dieu qui l'a en horreur. Je hais l'orgueil et la hauteur et la voix d'iniquité et la bouche perverse », nous dit le livre des Proverbes au chapitre 8, verset 13. Le second a une attitude toute différente. Conscient de ses péchés devant Dieu, il n'ose pas s'approcher. Sa conscience mal à l'aise ne lui permet même pas de lever les yeux vers Dieu. Mais il a conscience que Dieu est un Dieu de miséricorde et de grâce. Et il prie ainsi « Ô Dieu, sois apaisé envers moi, pécheur. » En parlant de lui, Jésus dit « Celui-ci descendit dans sa maison justifié plutôt que l'autre, l'homme religieux satisfait de lui-même. » Puis il ajoute « Quiconque s'élève sera abaissé et celui qui s'abaisse sera élevé. » Dieu n'a pas changé. Dieu résiste aux orgueilleux, mais il donne grâce aux humbles, nous dit la Bible dans l'épître de Jacques, chapitre 4, verset 6. Celui qui, aujourd'hui, s'humilie devant Dieu, lui confesse ses péchés et croit que Jésus-Christ est mort pour les expier, reçoit son pardon par grâce.

concert de musique classique sur Radio Bonne Nouvelle. C'était le premier mouvement, Allegro, du concerto pour basson KV 191 en si bémol majeur de Wolfgang Amadeus Mozart. KV 191, le K et le V sont des abrégés. Ils font référence à un catalogue des œuvres de Mozart, le Köchel Versenschnitt, établi par le musicologue autrichien Ludwig von Köchel au début du 19e siècle. Donc le K veut dire simplement Köchel, et c'est en rapport avec ce musicologue qui établit le catalogue des œuvres de Mozart. Andante ma adagio, suivi du rondo tempo di menuetto, concerto pour basson en si bémol majeur de Wolfgang Amadeus Mozart. 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

Votre concert de musique classique sur Radio Bonne Nouvelle, c'était le concerto pour basson en si bémol majeur. Sera entendu le basson de Paul Rogne. L'orchestre symphonique de Bamberger, à la baguette Theodor Gochelbauer.

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Oui, et au programme cette fois-ci, c'est Radio Bonne Nouvelle pour votre émission Vérité Évangélique, la voix de l'Évangile, nos amis de la région de Marseille, Parole de Vie, nos amis suisses, et nos amis luthériens avec la voix du Christ. Mais nous commençons avec un petit air que vous reconnaîtrez peut-être, mais très très joli. 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

Oui, sur Radio Bonne-Nouvelle, vous l'aurez peut-être reconnu, c'était la bande originale, enfin surtout l'air du film Officier et Gentleman. Oui, juste après ce petit chant, tiré de compact disque comme un souffle, ce sont des chants qui sont extraits des recueils J'aime l'Éternel, que beaucoup d'entre vous connaissent sûrement. Le Seigneur nous a aimés. 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

0: La foi en Jésus-Christ, oui, c'est le thème que nos amis de la Voix de l'Évangile vont aborder tout de suite sur Radio Bonne Nouvelle.
1: C'est la Voix de l'Évangile. Avec au micro Bruno Godelet et à la régie Récambo. Bonjour à vous, chers amis à l'écoute. C'est toujours une joie de vous retrouver pour se mettre ensemble à l'écoute de la Bible. Et nous retrouvons aujourd'hui le pasteur Jacques Mouillon de Montpellier pour une réflexion sur la foi en Jésus-Christ. Mais en attendant, je vous propose d'écouter Raphaël qui chante « Coup de cœur ».

Pascal écrivait « L'homme est un animal religieux ». Nous constatons autour de nous que nos contemporains éprouvent effectivement le besoin de croire en quelqu'un ou en quelque chose. La majorité déclare croire en Dieu. Mais qu'est-ce que cela peut bien signifier pour eux ? Être inscrit sur un registre d'église ? Avoir été baptisé tout enfant ? Assister deux ou trois fois par année aux offices, en général aux fêtes dites carillonnées ? Relever de telle ou telle religion lorsqu'on est hospitalisé ? Croire en Dieu ne suffit pas. Vous croyez en Dieu ? Vous avez toujours cru en Dieu dans votre vie quotidienne. Qu'est-ce que cela vous apporte? Jésus disait, croyez en Dieu, croyez aussi en moi. Cela va peut-être vous choquer, mais j'ose affirmer ici que croire en Dieu n'a jamais sauvé ni apporté le bonheur à quiconque. L'apôtre Jacques, frère de Jésus, écrit à son tour, tu crois qu'il y a un seul Dieu, tu fais bien. Les démons le croient aussi et ils tremblent. Croyez-vous, chers amis, que les démons soient chrétiens? Bien sûr que non. Et pourtant, ils croient qu'il y a un seul Dieu. Et contrairement à une grande majorité de gens, ils tremblent. Dans une assez récente émission de télévision, consacré aux auteurs qui avaient publié un ouvrage sur Dieu, la présentatrice s'est crue obligée de nous décrire le Dieu dans lequel elle croyait. De son récit ressortait un Dieu vague, éloigné, indifférent aux actions des hommes, et encore plus à leur misère, à leurs problèmes. Ce qui amena l'un des participants à le qualifier de Dieu peu gênant. On peut croire en Dieu et le remiser dans un petit coin de notre vie, le bâillonner afin qu'il n'ait pas droit à la parole, et bien sûr, pas droit de regard sur nos actions.

croyez en Dieu, croyez aussi en moi. Croire en Jésus est beaucoup plus contraignant. Sa vie, son œuvre, sa mort sont une continuelle interpellation. Jésus a parlé du pourquoi de sa venue dans ce monde. Sa présence est le témoignage de ce mal qui nous ronge. Ce mal que la Bible appelle le péché. Ce mal qu'il est venu combattre et vaincre. Ce mal qui nous empêche de connaître la satisfaction à laquelle nous aspirons tous, plus ou moins, en secret. La Bible déclare que par sa désobéissance, l'homme s'est éloigné de ce Dieu en lequel il dit croire. Il s'est plongé dans les ténèbres du mal. Jésus, par sa mort, peut l'en délivrer. Croire en Jésus hypothèque aussi bien notre présent que notre avenir. Croire en Jésus, c'est placer notre confiance en lui. Croire en Jésus, c'est lui demander pardon pour nos propres fautes. Croire en Jésus, c'est désirer conformer désormais notre vie à ses enseignements. Paul exhorte ceux qui croient en Jésus à marcher en nouveauté de vie. Il les invite à ne plus marcher comme les païens, ces païens qui obéissent à la vanité de leurs pensées. Qu'en est-il de vous, cher auditeur? Êtes-vous de ceux qui croient en Dieu? Êtes-vous de ceux qui se disent chrétiens mais qui ne mettent pas Dieu à la première place dans leur vie? Je disais que croire en Dieu n'a jamais sauvé ni apporter le bonheur à quiconque. On peut croire en Dieu et être séparé de lui. Le péché dresse entre lui et nous une barrière ou un fossé que nul ne peut franchir en dehors de Christ. Jésus, par sa vie et par sa mort, est venu abolir cette séparation. Selon sa parole, nul ne peut aller au Père sans lui. Il est écrit dans l'Épître à Timothée qu'il n'y a qu'un seul médiateur entre Dieu et les hommes, Jésus-Christ, homme. Mettre sa vie au bénéfice du sacrifice de Jésus, c'est rejoindre ce Dieu dans lequel nous croyons. C'est entrer en sa présence. Jésus est venu nous réconcilier avec Dieu par son sacrifice, car, comme la Bible le déclare elle-même, Dieu était en Christ, réconciliant le monde avec lui-même.

le pasteur Jacques Mouillon de Montpellier, et tout de suite après le trio Richard Toupin qui chantait « De ta paix, de ta bienveillance ». Eh bien, puisqu'il faut rendre l'antenne, je profite pour rappeler ici qu'il est possible de nous écrire, soit pour nous faire part de vos remarques ou de vos objections, soit pour nous demander un exemplaire de l'Évangile selon Jean. Voici donc notre adresse. La Voix de l'Évangile, 13202, Marseille, France. La Voix de l'Évangile, 13202, Marseille, France.

Et comme je vous le dis depuis quelques temps, n'oubliez pas de faire le 04 avant de composer le 42 quand vous appelez nos amis de la Voix de l'Évangile. 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

Oui, vous l'aurez peut-être reconnu, c'était l'air que utilise notre pasteur, notre ami, le pasteur Kayayan, pour son initiation en perspective réformée. C'était la messe en si mineur de BWV 232 de Johann Sebastian Bach, Gloria in Excelsis. Sur Radio Bonne Nouvelle, le groupe Visa, je serai là, tiré de leur album, un peu d'amour. 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Mais je serai là, oui, Dieu est toujours là. Pour ce qui est Radio Bonne Nouvelle, le groupe Visa, je serai là, tiré de leur album, un peu d'amour. 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

0: Oser être soi-même, oui, c'est le thème de Parole de Vie de cette fois-ci sur votre émission Vérité Évangélique sur Radio Bonne Nouvelle. Oui, nos amis suisses, nous les retrouvons tout de suite.
1: Vous écoutez Parole de Vie, soyez les bienvenus. Je disais, je garderai mes voix, de peur de pécher par ma langue. Je garderai un frein à ma bouche, tant que le méchant sera devant moi. Je suis resté muet, dans le silence. Je me suis tu, éloigné du bonheur, et ma douleur était extrême. Mon cœur brûlait, en dedans de moi, dans mon gémissement, un feu s'allumait, et la parole est venue sur ma langue. C'est un personnage connu qui s'exprime comme vous venez de l'entendre. Je vais nommer David, le roi David, chef d'État, mais aussi écrivain, l'auteur de nombreux psaumes. Il s'y dévoile tel qu'il est, comme un simple homme en but avec sa conscience, tiraillé entre son aspiration à vivre en communion avec Dieu et sa difficulté à être au clair avec lui-même. Il a dû ressentir cette tentation qui nous guette tous, sans doute, celle qui consiste à installer un mur, un fossé entre les choses de Dieu, notre relation à la transcendance, et ce qui est du ressort de notre être intérieur. Jean-François Noble, pasteur et thérapeute, s'est penché sur la question à l'occasion d'un entretien mené par Farid Gilani sur le thème du suicide et des psaumes, précisément. C'est le psaume 39, déjà lu, qui est analysé aujourd'hui.

0: Alors, il y a là un phénomène qui est très courant, c'est que face à un problème, la manière qu'on a de réagir au problème renforce le problème. Finalement, le problème n'est plus vraiment le problème, mais c'est tout ce que j'ai mis comme réaction autour du problème qui m'envahit et m'encombre. Donc ici, pour David, c'est le fait de ne pas parler, et en ne parlant pas, il laisse comme un feu qui est le feu de cette angoisse, de cette peur, de cette terreur, de cette colère qui est enfermée à l'intérieur de lui et qui fait qu'alors, lui, ne parlant plus par la bouche, se met à parler par le corps. Ma douleur devint insupportable, mon cœur brûlait dans ma poitrine, obsédé et brûlé par un feu, j'ai laissé parler ma langue. Je crois que ça, c'est un point assez important à observer, c'est comment est-ce que je me comporte avec le problème de base et est-ce que la façon que j'ai de me comporter le renforce. On pense, dans le cas de David, on pense qu'en se taisant, ça va passer. Eh bien, ça ne passe pas. Ça ne passe pas et ça ressort autrement. Ça ressort par ce qu'on appellera des somatisations. Donc là, il y a vraiment l'expression d'une unité fondamentale de l'être humain entre ce qu'il vit dans ses relations, ce qu'il y a comme vécu intérieur, comme fantasmatique, et la vie de son propre corps. On n'est pas fait de morceaux, on est une totalité qui s'exprime de différentes manières.
1: Donc ça lui restait en travers de la gorge, en quelque sorte, ce problème.
0: Oui, il y avait la peur qu'en parlant, et ça se rencontre souvent en thérapie, que si j'en parle, ça sera pire. Mais si j'en parle, ça sera pas pire. Simplement, si j'en parle, je vais être en contact avec les émotions que je retiens. Alors, ce qui sera plus intense, c'est le contact émotionnel. Mais c'est pas de parler une situation qui la rempire. Il y a tout ce mouvement qui consiste, au fond, à entrer dans ce que nous cherchons à éviter pour de l'intérieur se rendre compte que c'est encore différent. Et fondamentalement, c'est le mouvement du Christ qui vient sur la terre et pour, j'allais dire, jeter un sort à la mort, pouvoir régler le cas de la mort, et ben il entre dans la mort. Si Jésus nous promettait une délivrance de la mort en n'étant jamais mort, ce serait de la bibine, ça vaudrait rien. Il est crédible que parce qu'il est entré dedans, et du dedans, il a opéré une transformation qui fait que la mort ne tue plus. Et qu'alors il y a cette promesse de la résurrection. Donc sur un plan thérapeutique et émotionnel, il y a une analogie, c'est quand j'entre dans ma peur, quand j'entre dans mon angoisse, quand j'entre dans ma colère, quand j'entre dans ma tristesse, que je me mets à les exprimer, pas seul, accompagné, à ce moment-là, de l'intérieur, je peux commencer à voir la chose autrement. Et alors, il y a quelque chose qui se... Il y a comme une résolution, il y a comme une solution qui se donne.

0: Pierre Lachat, j'ai failli manquer de toi. Toi, c'est Dieu, bien sûr. N'est-il pas celui dont nous avons le plus besoin pour aujourd'hui comme pour l'éternité? Nous retrouvons Jean-François Noble sous le feu des questions de Farid Gilani.
1: Au cours de ces psaumes qu'on a essayé de mieux approcher, de mieux connaître, on se rend compte que David parle de Dieu, il parle de lui-même, mais la personne même de Dieu, on la semble assez finalement discrète. L'aspect spirituel des choses ne vient pas ici comme plaqué artificiellement, Dieu n'agit pas par un coup de baguette magique. Mais il semble bien que c'est de l'intérieur même de David, de son cœur, qu'il y a un changement qui s'opère progressivement dans le temps. Et quand vous parlez du Christ, de ce Dieu qui se fait homme et qui meurt, on se dit que parfois on se trompe. C'est de nouveau une mauvaise image de Dieu qu'on a, en pensant qu'il va venir résoudre nos problèmes comme ça de l'extérieur et oui. Par une manifestation oui. Extraordinaire.
2: Absolument. Alors moi je suis un convaincu du travail de l'esprit et de l'exaucement par le travail de l'esprit en nous, que de ce cela Dieu est réalité agissante aujourd'hui. Mais alors je me distingue complètement de tout ce qui est attente magique, ce que moi j'appellerais des attentes magiques. C'est-à-dire, pour moi il y a de la magie quand Dieu fait en dehors de moi et sans moi. Je me situe dans une orientation théologique que je pourrais qualifier de pneumatologie, Saint-Esprit, de l'incarnation. Je crois que Dieu agit vraiment quand il peut entrer dans la pâte humaine, dans l'épaisseur de nos vies, et de l'intérieur faire changer les choses. Alors que très souvent, on peut développer toute une spiritualité pour pas aller profond, justement. Mmh. Et alors on attend que ce soit l'extérieur qui change et que les choses changent de l'extérieur. Et moi, je crois que les choses changent du plus profond de nous-mêmes. Mais pour aller dans ce plus profond, on a besoin de savoir qu'à l'extérieur, Dieu est là, des hommes et des femmes sont là pour nous accompagner. Et que dans ce cheminement dans la profondeur, après, je trouve la façon d'en sortir.
1: Il y a Catherine Baker, qui est une journaliste, qui a fait une enquête sur la solitude. On terminera peut-être sur la citation que je vais faire d'elle, balade dans les solitudes ordinaires, et qui dit que mon centre, finalement, n'est ni en moi ni à l'extérieur de moi, il est entre moi et l'autre. Est-ce que vous êtes d'accord avec elle?
2: Oui, je crois que nous ne sommes pas notre propre centre. Nous ne pouvons pas nous suffire à nous-mêmes.
1: Quand Paul dit que nous sommes en Christ, est-ce qu'il n'y aurait pas ici une...
2: Je le dirais peut-être en d'autres termes, fondamentalement, le centre de l'homme est à l'extérieur de lui. On parlera d'une anthropologie excentrique. C'est-à-dire que moi, tout seul, je ne me suffis pas à moi-même. J'ai besoin d'une altérité, j'ai besoin de quelqu'un en dehors qui va devenir central. Et pour moi, ça, c'est la place de Dieu. Et quand on donne à Dieu sa vraie place, à ce moment-là, on peut être bien avec soi-même et on peut être bien avec les autres. Je m'inscris complètement en faux contre la peur du nombrilisme. Je crois que plus je vais au fond de moi, plus je réalise à quel point j'ai besoin de l'autre. Et l'égoïsme est un faux problème. L'égoïsme, c'est être resté dans une certaine superficialité. C'est avoir peur de ce qu'il y a en soi et avoir peur de l'autre.
1: Finalement, paradoxalement, l'égoïste ne sait pas trouver soi-même. Qu'est-ce que ça ? Il n'a pas trouvé son égo.
2: Exactement. Ouais. Je pense que c'est ça. Et là, il y a vraiment un malentendu. Et alors, il y a aussi ce malentendu dans une certaine forme de spiritualité où on peut être complètement centré sur Dieu comme si on n'existait pas. Alors, la fameuse phrase de Paul, « Ce n'est plus moi qui vis, c'est Christ qui vit en moi », pour moi, exprime le fait que le centre, la source même de ma vie, n'est pas en moi. Elle est en Dieu. Mais si cette vie spirituelle est une relation, il faut bien qu'il y ait un « je ». Il n'y a pas que le « tu ». Et je crois que très souvent, on n'a pas donné assez d'importance et de place à l'aspect d'être soi-même en face d'un Dieu qui est lui-même. Et comment on vit ce va-et-vient, ce « je-tu » de la relation.

Éternel, écoute ma prière. Prête l'oreille à mes supplications. Réponds-moi dans ta fidélité, dans ta justice. N'entre pas en jugement avec ton serviteur, car aucun vivant n'est juste devant toi. L'ennemi poursuit mon âme, il écrase à terre ma vie. Mon esprit est abattu au-dedans de moi, mon cœur est frappé de stupeur dans mon sein. Je me souviens des jours d'autrefois. Je médite sur toutes tes actions. Je réfléchis à l'œuvre de tes mains. J'étends mes mains vers toi. Mon âme est devant toi comme une terre épuisée. Hâte-toi de me répondre, Éternel. Mon esprit est à bout. Ne me cache pas ta face. Fais-moi entendre dès le matin ta bienveillance, car je me confie en toi. Fais-moi connaître le chemin où je dois marcher, car j'élève à toi mon âme. Délivre-moi de mes ennemis, ô Éternel. Je me cache auprès de toi. Enseigne-moi à faire ta volonté, car c'est toi, mon Dieu. Que ton bon esprit me conduise sur une terre aplanie. À cause de ton nom, Éternel, fais-moi vivre. Dans ta justice, retire mon âme de la détresse. Mon cœur.

C'était Richard Toupin dans le cœur soupirait aussi, mais qui s'attendait avec assurance à Dieu auquel il adressait ce chant. Voilà, c'est ici que nous prenons congé de Jean-François Nob. Je vous rappelle que vous avez la possibilité de nous écrire à l'adresse suivante. Parole de vie, boîte postale 502, 75 666 Paris. Notez bien, parole de vie, boîte postale 502, 75 666 Paris. Au revoir et à bientôt.

0: c'est cool.
1: Oui, c'est Rire son de Pascal Benman, Judith Flessel, Jean-Marc Léribag, Isabelle Charple, Daniel Piala, Cathy Machefer et Jean-Michel Beaubrun. Oui, ce sont les sept de Chrysadide, un album intitulé Je suis décidé. 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

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Et tout de suite après cette petite air interprétée par Hector Pimental et Jorge Lucero à la guitare, un compact disque enregistré au Nouveau-Mexique intitulé Cielo Acústico, nous retrouverons nos amis de la Voix de Christ, nos amis luthériens. 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
1: À tous nos amis, un chaleureux bonjour de la part de toute l'équipe de l'Heure luthérienne.
2: Restez avec nous jusqu'à la fin de notre émission. 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
1: Au cours des dernières semaines, nous avons entendu comment de grands savants confessaient leur foi en Dieu. Aujourd'hui, Marie-France change le fusil d'épaule. Elle veut nous parler d'un homme politique. Allez-y, Marie-France.
2: Eh bien oui, Jean, en effet, je vais vous parler d'Abraham Lincoln, président des États-Unis, qui abolit l'esclavage dans son pays en 1863. La phrase suivante lui est attribuée, je cite, « Je crois fermement que la Bible est le meilleur cadeau que Dieu ait jamais fait aux hommes. Tous les bienfaits du Sauveur du monde nous sont transmis par ce livre. » Souvent, je me suis sentie poussée à m'agenouiller, submergée par la certitude que c'était le seul endroit où me rendre. »

prions, parle, parle, ô mon Dieu, ton serviteur fidèle, pour écouter ta voix réunie tous ses sens, et trouve les douceurs de la vie éternelle en tes divins accents. Parle, pour consoler mon âme inquiétée, parle, pour la conduire à quelque amendement, parle, afin que ta gloire, ainsi plus exaltée, croisse éternellement.

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1: Amis auditeurs, la semaine passée, nous avions montré comment Dieu, le chef cuisinier, a veillé à ce que le message de la Bible nous parvienne sans la moindre altération. Les auteurs du livre sacré, si nombreux et si différents, n'ont pas varié d'un pouce quant à l'unité du message. Tous ont suivi un fil conducteur, annoncé les temps futurs du règne du Messie. C'est extraordinaire!
2: Et ce n'est pas tout, Marie-France. Songez que les auteurs sacrés nous ont transmis près de 5000 ans d'histoire. L'Ancien Testament à lui seul couvre une période allant bien au-delà de 3000 ans. Alors on se pose nécessairement des questions. Comment ces récits anciens pouvaient-ils parvenir jusqu'à nous sans falsification et sans perte?
0: Vous faites bien de le souligner, Claude. Que d'événements en 3000 ans! Les civilisations changent, les mentalités aussi, les bouleversements sont énormes. Et la Bible, ce livre unique, nous serait parvenue sans subir aucun dommage. Humainement parlant, c'est impossible. L'expérience quotidienne ne prouve-t-elle pas le contraire?
1: Bien raisonné, Jean. On ne peut s'empêcher de se poser des questions. Mais la Bible, comme nous l'avons déjà dit, n'est pas un simple ouvrage humain. Son auteur ou rédacteur suprême, c'est Dieu. Il n'est pas soumis aux limites du temps ni à ses changements. Lui-même a veillé à ce que ce livre nous soit transmis avec rigueur et précision, malgré une période si longue.
2: N'oublions pas que c'est par amour que Dieu a consenti à parler aux hommes en rédigeant sa Bible. Il a voulu qu'ils connaissent l'amour qu'il a pour eux et il veut qu'ils l'aiment en retour. Et puisque son amour envers les hommes est sérieux, il a veillé à ce que sa parole leur parvienne intacte, sans falsification ni altération. L'enjeu est immense. Il veut que les hommes soient sauvés.
0: Certes, Claude, mais prendre la Bible au sérieux amène nécessairement des remarques. À l'évidence, ce livre dépasse le cadre de nos réflexions et de nos expériences habituelles. Avec sa Bible, Dieu bouleverse nos dimensions. Et c'est ce qui rend la Bible si géniale.
1: Voyons cela d'un peu plus près. Si l'on considère les dernières 500 années de notre calendrier, on peut estimer qu'il n'y a rien là qui soit très exceptionnel en regard de la transmission des écrits. En effet, en 1440, Jean Gutenberg met au point le procédé de l'imprimerie. Quelques années plus tard, il ouvre à Mayence la première imprimerie.
2: Ce nouveau procédé permettait de reproduire un ouvrage rapidement et avec exactitude. On passa donc de la Bible recopiée à la main à la Bible imprimée. Signalons à cet effet que la première grande œuvre qui bénéficia du procédé de l'imprimerie fut la Bible. Elle fut imprimée en 1456 et appelée la Bible de Gutenberg. Il s'agissait de l'impression de la version latine dite la Vulgate, qui signifie la répandue. Cette version latine remonte au IVe siècle.
0: Lorsqu'en 1522 fut imprimée la traduction jamais égalée du réformateur Martin Luther, traduction en allemand à partir du grec, il existait déjà 18 versions imprimées en dialecte. Ces chiffres disent assez la soif qu'on avait de la parole de Dieu. On peut affirmer sans exagération que dès l'origine, le nouveau procédé d'imprimerie fut au service de la propagation de la Bible. Chacun voulait lire le saint livre de Dieu dans sa propre langue, quitte à payer cher.
1: Mais avant le procédé de l'imprimerie, chaque exemplaire de la Bible était soigneusement recopié à la main. Il en résultait que chaque feuillet transcrit manuellement coûtait fort cher, et seuls les gens fortunés pouvaient se les procurer. La parole de Dieu n'était donc accessible qu'à peu de gens. Elle l'était d'autant moins que peu savaient lire. Malgré tout, la Bible fut incroyablement transmise avec précision.
2: Soit, Marie-France, mais si nous remontions encore plus loin, on est à peu près certain que les textes de l'Ancien Testament furent écrits entre 1500 et 400 ans avant Jésus-Christ. Cependant, la version hébraïque écrite, la plus ancienne que nous possédions, est la version dite du Codex de Leningrad. Elle date de 1008 après Jésus-Christ. Elle constitue le fondement pour toutes les traductions à partir de l'hébreu. Mais dans l'intervalle, qui avait-il ?
0: Dans l'intervalle, il y avait le peuple juif. Les copistes juifs avaient un respect scrupuleux du texte sacré. Ils copiaient le texte avec le plus grand soin. Par exemple, les lettres de chaque mot étaient comptées, puis contrôlées plusieurs fois. Des écoles de copistes spécialisées travaillaient sans relâche.
1: Cela donne le vertige, Jean. De plus, quand les écrits étaient endommagés à la suite d'un usage trop fréquent, ils n'étaient pas jetés. mais enterrés pour les mettre à l'abri de toute profanation. C'était une manière sacrée de restituer à Dieu sa parole. Grâce à cette sage précaution, de nombreux fragments de textes ont été retrouvés, le plus ancien étant le papyrus Nash. Il est daté du 2e siècle avant Jésus-Christ. Il contient les 10 commandements et des versets du Deutéronome. Il fut découvert dans les sables du Nil.
2: Il y a mieux encore, Marie-France. En 1947 eut lieu une découverte sensationnelle. Ce fut la découverte des fameux écrits de Qumran, situés sur la côte ouest de la mer Morte. Un jeune bédouin en fit la découverte dans une caverne profonde. Les rouleaux de peau étaient enfermés dans des vases d'argile. Parmi ces rouleaux, on trouva notamment les écrits du prophète Ésaïe qui constituent la plus ancienne version de l'Ancien Testament. Elle remonte au 2e siècle avant Jésus-Christ.
0: Soulignons l'importance de cette découverte. 1200 années séparent les écrits du Codex de Leningrad de ceux de Qumran. Malgré cet intervalle prodigieux, la confrontation entre les deux textes a de quoi époustoufler. Selon le spécialiste des langues orientales John Marco Allegro, en 1957, les différences relevées entre les deux écrits sont insignifiantes.
1: Une chose est certaine, Jean, le souci scrupuleux que le peuple d'Israël avait des écrits de l'Ancien Testament et celui non moins scrupuleux que les chrétiens avaient de ces mêmes textes fit que de part et d'autre, le texte sacré fut jalousement préservé.
2: Ajoutons encore un autre témoignage qui a sa valeur. Lorsque le grec devint la langue universelle de la culture, on procéda au 2e et 3e siècle avant Jésus-Christ à la traduction en grec de l'Ancien Testament. Cette version est appelée les Septante. Elle constitue un document excessivement précis et apporte un témoignage éloquent quant aux citations que Jésus et les apôtres firent de l'Ancien Testament. Ces citations, comparées aux Septante, donnent la preuve que la transmission du texte sacré est tout à fait fiable.
0: En effet, tout ce que nous venons de dire nous amène à la conclusion suivante. Dieu, l'auteur sacré de la Bible, qui a voulu se révéler aux hommes pour leur salut, a veillé scrupuleusement à ce que sa parole leur parvienne en toute intégrité. Jamais texte au monde ne reçut autant de soins. Le Seigneur du ciel et de la terre, qui a voulu que sa parole de grâce aille jusqu'aux extrémités du monde et serve de témoignage à toutes les nations, a pris un grand soin pour qu'elle parvienne intacte et fidèle jusqu'à nous.
1: Amis auditeurs, lisez votre Bible avec beaucoup de soin. Dieu, votre Créateur et votre Sauveur, a veillé à sa transmission fidèle. Elle est vraiment lumière et vérité.

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Un groupe que j'aime bien ici à Radio Bonne Nouvelle, Jean 316. Ils nous viennent de Martinique, tirés de leur album L'amour qui est vrai, l'amour véritable, l'esclave. 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

Bonjour à tous, c'est Moïse et c'est une joie de vous avoir sur Radio Bonne Nouvelle. Voici votre chronique Bonne Nouvelle. Et la bonne nouvelle, bien sûr, c'est ce beau temps pour la fête de la musique qui aura lieu ce week-end. Et effectivement, ce week-end sera très festif. Et pour commencer cette fête de la musique, il y aura de la solidarité à l'entraide du Seignance avec un repas créole vendredi soir à partir de 19h et le Secours catholique qui célèbre ses 80 ans ce vendredi 19 juin, 9 rue Daniel Argot à Bayonne. À partir de 14h, venez découvrir toutes les belles activités du Secours catholique ici à Bayonne. Il y aura des témoignages des marcheurs du chemin de Compostelle, des animations et un goûter à partir de 14h30. Enfin, à 15h30, un défilé de mode à la boutique solidaire. Vous êtes invités, chacun, chacune, à venir faire l'expérience de ces rencontres qui transforment en profondeur, individuellement et collectivement. La fraternité, ça se partage avec le Secours catholique ce vendredi 19 juin à 14h. Pour fêter leurs 80 ans. Et le lendemain, c'est la Croix-Rouge qui vous invite à sa grande braderie de la Croix-Rouge, qui aura lieu, comme chaque année, à la Maison des Associations de Bayonne, Allée du Glin. Et dimanche, pour la fête de la musique, vous aurez bien sûr le choix d'aller dans plein de lieux découvrir des artistes dans les rues de nos belles cités. À l'occasion de cette fête, le temple protestant de Bayonne s'ouvre au public pour une après-midi musicale avec une très belle variété et une qualité au rendez-vous avec l'association Amar. Cet après-midi musical commencera à 14h avec de la guitare, puis à 15h des compositions de voix et de violon, suivies à 15h30 de chant orthodoxe, à 16h de piano, à 17h d'une chorale de bar avec des canons de Thésée, et Mathis Morlan, chanteur, clôturera la soirée. Et enfin, si vous voulez découvrir la culture amérindienne, mardi au studio de la radio, vous serez invité à un repas partagé suivi de découvertes d'artistes amérindiens. Ils viennent de l'Arizona, où il y a le plus de territoires amérindiens aux États-Unis. Navarro, Iroquois, ils vont partager leur culture à travers un repas, des objets d'art et de la musique. N'hésitez pas à vous inscrire. Le lien d'inscription est sur le site de Radio Bonne Nouvelle pour pouvoir partager ce repas au studio de Radio Bonne Nouvelle à Saint-Laurent-de-Gosse. Je vous souhaite un très beau week-end de la fête de la musique. À très bientôt sur les ondes de Radio Bonne Nouvelle.

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Radio Bonne-Nouvelle, bienvenue à votre conférence biblique avec cette fois-ci le pasteur Daniel Hébert qui va nous parler un autre volet de sa série Guérir en profondeur, qui va nous parler de la fatigue, guérir de la fatigue. Radio Bonne-Nouvelle, votre radio locale chrétienne, tout de suite, monsieur Daniel Hébert.

Ce sont deux textes qui font allusion à deux périodes de l'histoire d'Israël, car la Bible nous donne beaucoup de faits qui sont extraits de l'histoire d'Israël. Alors, disais-je, 1 Samuel 30, verset 10. Ah, je sais que tourner les pages, c'est déjà une dépense d'énergie. Vous me pardonnerez. Nous prierons à la fin pour que vous soyez refaits dans votre santé. 1 Samuel 30, verset 10. David continua la poursuite avec 400 hommes. 200 hommes s'arrêtèrent, trop fatigués pour passer le torrent de Besor. Vous avez noté ? Trop fatigués pour passer le torrent. Deuxième lecture, livre du Deutéronome, chapitre 25, un peu plus en avant dans votre Bible. Le cinquième de la Bible, d'ailleurs, cinquième livre, Deutéronome, chapitre 25, verset 17. Deutéronome, chapitre 25, verset 17. « Souviens-toi de ce que te fit Amalek pendant la route, lors de votre sortie d'Égypte. Comment il te rencontra dans le chemin, et sans aucune crainte de Dieu, tomba sur toi par derrière. » Sur tous ceux qui se traînaient les derniers, pendant que tu étais là et épuisé toi-même. Amen. Voilà deux lectures qui nous montrent les inconvénients, les conséquences, les effets de la fatigue. Première lecture. Des hommes ne peuvent plus poursuivre leur chemin car ils sont trop fatigués. Avez-vous déjà dit, je n'en puis plus. Je suis trop fatigué. Tellement fatigué d'ailleurs que je n'arrive pas à dormir. Ça arrive parfois que la fatigue atteigne un tel degré qu'elle prive de sommeil. David a donc, pendant un moment, été privé de certains de ses compagnons car ceux-ci fatigués ne pouvaient plus poursuivre la marche. Comment cela va-t-il chez vous ? Comment va le chemin de l'existence, le chemin de la foi, le chemin de la vie? Êtes-vous fatigué au point peut-être de ne plus pouvoir poursuivre? Mais de toute façon, il faut poursuivre. On ne peut pas bloquer les aiguilles sur l'horloge, même si vous y arriveriez, que cela n'empêcherait pas le temps de passer. Deuxième texte. Dans l'histoire d'Israël, l'ennemi, Amalek, c'est son nom, et là, en embuscade, il observe la manière selon laquelle s'étire le long troupeau des enfants d'Israël sortis de l'Égypte. Et que guette-t-il ? Qui guette-t-il plutôt ? Non pas ceux qui sont en tête, mais ceux qui sont à la queue. Ils sont à la queue du troupeau parce qu'ils sont fatigués et guettant l'occasion favorable, Amalek leur tombe dessus pour essayer de les exterminer. Eh bien, voilà déjà deux textes qui nous plongent dans le vif du sujet. La fatigue, ses inconvénients, la fatigue et tous les travers dans lesquels elle peut conduire l'être humain. La fatigue, c'est un fait. Vous ne pouvez pas refuser la fatigue simplement parce que vous ne voulez pas la connaître. Dire « Non, non, je ne suis pas fatigué, tout va bien ». Ça ne suffit pas. D'ailleurs, il y a plusieurs fatigues. Vous avez la fatigue physique, celle d'ailleurs peut-être dont on se remet le plus vite. Vous avez ensuite la fatigue mentale. Et puis, vous pouvez connaître une autre fatigue de l'esprit. La fatigue, dirons-nous, spirituelle, qui vient du fait que, et les chrétiens le savent, il faut lutter. Quand on est dans la vie de la foi, il faut lutter, car on ne se laisse pas aller. Il faut lutter contre le péché, il faut lutter contre la tentation, contre le tentateur en personne. Et ces choses peuvent devenir extrêmement fatigantes. Le fait de la fatigue. Il faut d'abord admettre qu'il y a une dose de fatigue qui doit être considérée comme normale.
Je ne sais pas si je vous ai raconté, je crois bien que oui, l'histoire de cette personne qui me disait « Il faut prier pour moi, car je n'arrive pas à dormir la nuit. » Vous l'ai-je raconté ? Ah ben tant pis, je vais répéter. « Priez pour moi, je n'arrive pas à dormir la nuit. » Alors je ne sais pas quelle idée étrange m'a transpercé l'esprit. Je lui ai dit « Écoutez, c'est comme quelqu'un un jour qui est allé voir son docteur, lui disant « Docteur, je n'arrive pas à dormir la nuit. » Le matin, depuis l'aube jusqu'à 11h, ça va. Ensuite, la sieste, de 14h à 18h, ça va. Mais après, c'est la nuit que j'ai un problème. Et en même temps que je disais ces choses, j'étais en train de me dire à moi-même, mais vraiment, qu'es-tu en train de dire à cette personne? Elle va t'en vouloir. Alors la personne en question m'a regardé, tout droit dans les yeux, elle m'a dit, c'est comme moi. C'est comme moi. Alors lui ai-je dit, votre problème, ce n'est pas que je prie pour vous, mais c'est que peut-être vous sachiez revoir le calendrier et le programme de vos journées. Elle était fatiguée de dormir, cette personne-là. Fatiguée de dormir. Et c'est vrai que peut-être plus on dort, plus on a envie de dormir. Mais il y a dans la vie une dose de fatigue légitime et inévitable. Je ne vais pas trop vous fatiguer en vous donnant quelques citations. Non, pour vous épargner, vous ne les chercherez pas. Vous pourrez vous procurer le texte et retrouver les passages et les lire. Ça vous fera du bien. D'ailleurs, comme me disait un jour quelqu'un, et ça, je vous l'ai déjà dit, mais je vais le redire parce que c'est dans le sujet, vous m'avez fait beaucoup de bien avec votre cassette sur laquelle était enregistrée votre réunion. Je n'arrivais pas à dormir, alors j'ai mis votre message, et au bout de 10 minutes, ça y est, j'ai trouvé le sommeil. Comme quoi, on fait toujours du bien. Alors, voici une citation peut-être destinée à ceux qui en ce moment passent des examens. Y en a-t-il ? Les étudiants, il y en a. Il y en a un qui ose lever la main. Ecclésiaste dit, chapitre 12, verset 14, « Beaucoup d'études est une fatigue pour le corps. » Je vois une rumeur par ici. « Beaucoup d'études est une fatigue pour le corps. » Certains en ont déduit à tort qu'il ne fallait pas étudier puisque c'était une fatigue. Non, c'est normal. Cette fatigue est normale et il faut être prêt à l'affronter si l'on veut réussir. Un autre passage dans l'Évangile selon Matthieu parle d'ouvriers qui vont trouver leur maître pour lui dire « Nous avons supporté la fatigue du jour ». C'est la fatigue du travail. Je sais qu'un chanteur a dit « Le travail c'est la santé et ne rien faire c'est la conserver ». Mais ça c'est de la chanson. Nous savons bien qu'il est normal de connaître de la fatigue après le travail. Et puis une troisième catégorie de fatigue légitime après l'étude et le travail, il y a, et là je m'adresse plus particulièrement peut-être à ceux qui sont engagés dans le service de Dieu, il y a la fatigue inhérente au service de Dieu. Dans l'épître aux Corinthiens, l'apôtre Paul écrit ceci, « Nous nous fatiguons à travailler de nos mains. » Car les Corinthiens étaient si étranges que pour ne pas leur être à charge, l'apôtre Paul, tout en exerçant son ministère, a pris un travail séculier afin de gagner sa vie, pour ne pas être une charge pour l'Église qui le lui aurait reproché. Donc, il travaillait et, une fois le travail fini, eh bien, il se donnait à la prédication, aux visites, etc., etc. Il a fait ça pendant un certain temps. Ce qui veut dire que celui qui veut servir Dieu, celui qui ne veut pas être un fardeau pour les autres, une charge pour la société ou pour l'Église, connaîtra inévitablement une certaine dose de fatigue. Je résume cela en disant la fatigue du service de Dieu. Et, à l'évidence, si on veut s'éviter ces fatigues, parce qu'elles nous font peur, on risque d'aller au-devant de catastrophes. Et je sais que le bac est passé,
Certains attendent avec anxiété les résultats. Je souhaite qu'ils soient favorables. Mais, ça, je ne vise personne, c'est une loi. Si on a voulu s'éviter la fatigue des révisions, tout au long de l'année d'ailleurs, du travail régulier, il y a de fortes chances que l'on aille au-devant d'un échec. Le refus de la fatigue peut être à l'origine de grandes catastrophes dans le domaine du quotidien. Et on voit dans la Bible, même dans le domaine spirituel, certains n'ont pas voulu se donner la fatigue de s'investir dans l'œuvre de Dieu. Et cela s'est soldé par un échec. Dans l'histoire de Josué, successeur de Moïse, il y a une scène qui nous représente la prise d'une ville, la ville de Haï, Haï Tréma. Certains ont dit Haï. Oui, car ça fait aïe aïe aïe. Il y a une défaite cuisante. On n'a pas voulu mettre sur l'expédition suffisamment de soldats. Pour quelle raison? Pour quelle raison? La raison est écrite dans la Bible. Ne donnons pas à ce peuple cette fatigue. Quelques centaines, quelques milliers de soldats suffiront. Et parce qu'on n'a pas voulu imposer une fatigue au peuple d'Israël dans sa totalité, ça s'est soldé par un échec. Il y a même des croyants qui ont dit à Dieu, et c'est le prophète Malachie qui nous le rapporte dans son livre, ils ont dit à Dieu que le servir dans le temple était trop fatigant. Alors vous imaginez tout de suite les conséquences de telles attitudes. Sur le plan humain, celui qui ne veut pas affronter la fatigue ira au-devant de l'échec, à coup sûr, pratiquement. Celui qui ne veut pas assumer la fatigue du travail, eh bien, risque de ne pas en trouver et de ne tenir aucune place dans aucun emploi, parce qu'il sera toujours à la recherche d'un travail bien payé, agréable, pas trop fatigant. Alors, si vous avez l'adresse, vous pourrez toujours la donner, il y aura beaucoup de candidats. Ça n'existe pas, cela. Et puis, le croyant, car je voudrais un peu atteindre tous les niveaux de l'auditoire en cet après-midi, le croyant qui ne veut pas se donner la fatigue, car fatigue il y a, de la prière, de la consécration, de l'étude biblique, de la fréquentation des réunions, eh bien, à coup sûr, il connaîtra ce qu'ont connu les soldats d'Israël, il connaîtra des défaites, il aura une vie spirituelle pauvre, il n'aura pas la communion avec Dieu, il sera vite déçu, blasé, il aura l'impression de faire de la roue libre, les choses n'iront pas correctement. Donc il y a des fatigues normales, légitimes et dirais-je même utiles. Car nous n'avons pas été créés par le Créateur pour vivre dans une retraite inactive permanente. Et je dirais même qu'au ciel, il n'y aura pas la fatigue, mais il y aura le travail. Peut-être pour cela que certains ne veulent pas y aller. Mais dans le ciel, il y aura du service, il y aura de l'activité. Le travail n'est pas une malédiction. Ce serait faire dire à la Bible ce qu'elle ne dit pas. D'ailleurs, ceux qui ont du travail aujourd'hui pourraient dire que c'est plutôt même une bénédiction. Alors je voudrais vous encourager, certains d'entre vous, si vous dites « Ah là là, je suis fatigué car j'ai du travail », eh bien, remerciez Dieu d'avoir du travail, peut-être même d'être un peu fatigué, car dans l'époque dans laquelle nous vivons, il faut reconnaître que trouver du travail est parfois du domaine du miracle. Par contre, il y a des fatigues nuisibles. Je voudrais les évoquer, parce que dans ce domaine, Dieu veut nous aider. Il veut nous aider à faire le point, à y voir clair, car il est des fatigues qui ne viennent pas du fait que l'on s'adonne à une activité. Mais il est des fatigues qui viennent d'un style de vie qui est mauvais. C'est pourquoi d'ailleurs la Bible nous dit de nous convertir et de changer de vie. Il est des fatigues qui viennent de mauvaises attitudes intérieures. Il est des fatigues qui sont la conséquence du péché. Et alors, si c'est votre cas, Dieu a quelque chose à vous dire, il est capable de vous aider. Il est des choses qui sont épuisantes, lassantes, décourageantes, déprimantes, usantes et lancinantes. Alors, quelques repères. Quelques repères. D'abord, je voudrais dire que ce ne sont pas forcément les grosses choses qui fatiguent le plus. Mais quelquefois, c'est l'accumulation des petites.
courrier. Connaissez le supplice de la goutte d'eau ? Non pas pour y avoir été soumis, mais pour en avoir entendu parler. On peut subir une avalanche d'eau et puis s'en sortir à bon compte. Mais cette petite goutte d'eau qui vous tombe sur la tête à espace régulier et longtemps finit par venir à bout de votre raison. Et il faut avouer qu'en fait, des états intérieurs de grande fatigue ne sont pas forcément dus à des épreuves brutales, mais à tout un processus qui nous a amenés jusque-là. Regardez les montagnes. Vous savez, des montagnes qui ont été usées par l'érosion. D'ailleurs, on pourrait le dire de toutes. Ça se voit plus ou moins, mais on peut le dire de toutes. Qu'est-ce que l'érosion ? Eh bien, c'est l'effet du vent, du sable, de la pluie. Petit à petit, l'érosion finit par user le plus dur des granites. Et nous, nous ne sommes pas du granit. Nous avons une certaine limite à l'aptitude à supporter certaines choses. Donc, il peut arriver que l'accumulation de certaines charges ait raison de nous. Vous parlez des fatigues nuisibles. Je vais vous en citer. En vous demandant, selon vous, quelle est la chose la plus fatigante des deux que je vais vous proposer ? Est-il plus fatigant d'obéir ou de désobéir ? Quelle est la chose la plus fatigante ? La désobéissance est ce que je lis sur beaucoup de lèvres. C'est vrai. Et Dieu l'a envisagé. Dans un certain texte biblique, il parle de l'obéissance et de la désobéissance, et il dit qu'en cas de désobéissance, la force de l'homme s'épuisera inutilement. Regardez déjà l'enfant qui désobéit à ses parents. Il faut qu'il dépense ensuite beaucoup d'énergie pour tenter de le cacher. Désobéir est fatigant. Certains ont peur de se convertir parce qu'ils disent « Il faut que j'obéisse à Dieu, ça va être difficile !» Alors, et j'ai envie de répondre à ces personnes, alors que maintenant peut-être vous n'obéissez pas, est-ce que la désobéissance vous donne du repos ? Certes non. Ce serait un mensonge que de croire cela et même de le dire et de le prétendre. Désobéir est plus fatigant que d'obéir. La Bible aussi nous dit que chercher à contourner la parole de Dieu est une source de fatigue. Un peu à l'image de ce petit garçon qui tournait autour d'un comptoir, d'un marchand ambulant de fruits. Tournait autour. Et le marchand lui dit, « Petit, tu cherches à me voler une pomme ?»« Non, dit-il, je m'exerce à ne pas voler. » Très fatigant de faire cela. La Bible dit ceci à Israël, tu t'es fatigué à force de consulter. Ah, chers amis, ce serait si simple de dire et d'avoir le réflexe suivant. J'ai un problème, je vais consulter la Bible. Je vais chercher le conseil de Dieu. Au lieu de faire cela, beaucoup de personnes consultent des voyants, des voyantes, qui n'y voient pas grand-chose d'ailleurs, sauf votre porte-monnaie. Celui-là, il le voit. Votre carte bleue, votre chéquier. Tu t'es fatigué à force de consulter à droite, à gauche, un peu tout le monde, au lieu de regarder la Bible. Ensuite, il est des choses secondaires aussi, dans lesquelles on s'investit beaucoup et qui fatiguent énormément. Un récit de l'Évangile nous parle de deux femmes, Marthe et Marie. Une était au pied du Seigneur pour écouter sa parole, et l'autre, avec des bonnes intentions, c'est sûr, mais enfin quand même, se fatiguait beaucoup plus, car elle déployait toute son énergie uniquement dans les tâches domestiques et ménagères. Et Jésus a dit, Marie a choisi la bonne part, celle qui ne lui sera point ôtée. Marthe, Marthe,
Pourquoi est-ce que tu t'agites de la sorte? Il faut l'admettre. Faites le bilan d'une journée. Combien de temps passé, combien de force utilisée, en fait, pour des choses secondaires? Avez-vous déjà réfléchi au fait qu'on perdra tout ici-bas? Donc ce n'est pas la peine de combattre uniquement pour avoir un tas de pierres qu'on appellera une maison. Ce n'est pas la peine de dépenser toute une énergie, de faire des heures supplémentaires, tant et plus, pour acquérir un tas de ferraille que l'on appellera voiture. Non, je vous choque. Il en faut une voiture, c'est sûr, c'est utile. Un toit sur la tête est mieux que de dormir sous les ponts de Bordeaux, même s'ils sont très artistiques. Mais de là à dépenser toute son énergie pour investir uniquement dans ce genre de choses est un mauvais combat. C'est un mauvais choix et un jour ou l'autre, il faudra en payer le prix. Des fatigues inutiles parce que nous aurons dépenser notre énergie dans des choses absolument secondaires. La Bible dit aussi que se plaindre et gémir sans cesse est extrêmement fatigant. Dans un psaume, il est écrit « Je m'épuise à force de... » Ah, je vois des lèvres qui le disent. Donc, vous l'avez lu. « Je m'épuise à force de gémir. » C'est fatigant de gémir. C'est fatigant pour soi, c'est fatigant pour les autres. Pardonnez-moi de le dire, mais il faut le dire quand même. C'est fatigant. Je m'épuise à force de gémir, se plaindre, ruminer des vengeances, ruminer des idées noires, ruminer toutes sortes de choses qui nous détruisent à l'intérieur. La Bible dit, à juste titre, un cœur abattu, c'est la carie dans les os. C'est fatigant. D'ailleurs, à ce qu'il paraît, on fait fonctionner plus de muscles du visage pour faire grise mine que pour sourire. Alors, voyez-vous, se plaindre et gémir est une source de fatigue. Qu'y a-t-il encore? Alors là, on avance dans des choses de plus en plus profondes et importantes. Nous sommes partis de choses un peu générales pour en arriver à des points très particuliers. La Bible nous apprend que le péché et la culpabilité sont extrêmement fatigants. Je cite encore la Bible. « Ma force est épuisée à cause de mon iniquité. » Et oui, le péché fatigue, chers amis. Le péché fatigue. On aura beau dire, on aura beau faire, le péché, c'est exténuant. Et quand en plus, il faut ensuite porter le poids de la culpabilité, ça aussi, c'est fatigant, parce qu'il faut lutter contre. Il faut essayer de se prouver à soi-même que, alors qu'on a mal fait, on a quand même bien fait, etc., etc. Et c'est sûr que Dieu est un Dieu d'amour quand il nous dit de renoncer à notre péché. Il veut notre bien, parce que celui qui vit dans un péché, il dépense beaucoup d'énergie. C'est fatigant. C'est usant. Pour le corps, déjà. Pour le corps, déjà. Il est prouvé médicalement, pour parler de choses simples et répandues, que celui qui boit et qui fume a de fortes chances, si on peut appeler cela de la chance, d'attraper un cancer du poumon. Parce que le corps n'a pas été fait pour être livré au péché, chers amis. Le corps n'a pas été fait pour la nicotine. Le corps n'a pas été fait pour l'alcoolisme. Le corps n'a pas été fait pour l'adultère. L'être humain n'a pas été fait pour le mensonge. L'homme n'a pas été fait pour être méchant. Mais quand le péché le domine, alors il épuise ses forces. Et certains se sont même raccourcis la durée de leur jour par le simple fait qu'ils se sont adonnés au péché. Fatigue nuisible. Il en est une que j'ai aussi trouvée dans la Bible qui est assez surprenante. Il est des gens que Dieu fatigue. Il se peut que cela vous choque, mais un prophète, Michée, le dit. De la part de Dieu, mon peuple, en quoi t'ai-je fatigué ?
Quel terrible constat! Mon peuple, en quoi t'ai-je fatigué? Les gens n'ont jamais osé dire au Seigneur, tu nous fatigues. Mais enfin, ils l'ont pensé. En tout cas, ils ont agi dans cette logique. Et le prophète est obligé de le dire. Mais vous savez, s'il est des gens que Dieu fatigue, que la parole de Dieu fatigue, il en est aussi qui fatigue Dieu.

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1: C'est le prophète Ésaïe qui le dit au chapitre 43 de la part de Dieu. « Tu ne m'as pas invoqué, tu t'es lassé de moi et tu m'as fatigué par tes péchés. » Tu m'as fatigué par tes péchés. Voilà des gens qui fatiguent Dieu. Et c'est vrai que parfois on est obligé de faire des constats. Et l'on se dit, mais il y a quelque chose qui n'est pas normal. Par exemple, on prie pour quelqu'un pour que Dieu l'aide, dans un domaine ou dans un autre. On prie pour quelqu'un pour que quelqu'un soit délivré de son travers, de son péché, de son caractère mauvais pendant un temps. Il semblerait que la personne collabore avec Dieu et on ressent de nets progrès. Tout le monde est content, y compris le Seigneur. Et puis au bout d'un moment, à quoi assiste-t-on? On assiste au phénomène rétrograde. La personne régresse et se laisse reprendre. Alors elle crie de nouveau au Seigneur et le Seigneur l'aide et ainsi de suite et ainsi de suite. Chers amis, ce n'est pas une habitude à prendre car en faisant cela, on fatigue Dieu. Voilà une petite liste qui nous permet d'envisager les fatigues inutiles. Quelles sont les conséquences de la fatigue? Elles vont dans trois directions, ou elles peuvent y aller en tout cas. Premièrement, dans le domaine de notre propre personnalité, il faut admettre, j'en conviendrai, que la fatigue rend irritable. Pas vous? Ah. Susceptible. Parfois insupportable. Impatient. Que dire? Emporté. Coléreux. Ensuite, la fatigue peut avoir des conséquences sur les autres. Dans la relation avec les autres. Dites-moi, quand vous n'en pouvez plus, êtes-vous disponible pour écouter votre prochain? Si ce prochain est votre femme, votre mari, vos enfants, bien il faut admettre que quand on est saturé, on n'a pas envie d'écouter les autres. Rupture de communication, fin du dialogue. Ce qui peut dégénérer dans toutes sortes de directions que vous comprenez sans que j'aie besoin de les énumérer. Et puis, ce qui est grave, c'est que la fatigue, surtout celle qui est inutile, celle dont l'ennemi de nos âmes voudrait se servir, peut conduire à devenir vulnérable spirituellement et accessible à la tentation et au péché. Regardez dans la parole de Dieu. Certains péchés sont arrivés à cause d'un phénomène de fatigue extrême et de saturation. Premier exemple, Moïse. Moïse, à un moment donné, s'est emporté contre Israël. Ah, il faut dire qu'ils étaient fatigants, c'est sûr. Quand ça allait bien, pas le moindre remerciement. Mais quand ça allait mal, il parlait tous les matins de lapider Moïse. Alors à un moment donné, trop c'est trop. Et Moïse s'est emporté, dit la Bible, il a piqué sa colère, ce qui lui a valu la sanction que vous connaissez peut-être, il n'a pas pu entrer dans le pays promis, seulement le voir de loin. Mais enfin, il y est entré quand même, parce que sur la montagne de la Transfiguration, il s'y est retrouvé avec le Seigneur Jésus. Non, mais disons simplement que Moïse, oui, a commis un acte excessif. Et pourtant, est-il dit, il était l'homme le plus doux et le plus patient de la terre, à l'époque. Comme quoi, même les plus grandes montagnes peuvent se trouver ravinées. Deuxième exemple,

La Bible nous parle de Samson, un héros de Dieu, un homme doué d'une grande force, non pas parce qu'il avait fait du bodybuilding, mais parce que quand le Saint-Esprit venait le remplir, alors il était absolument invulnérable. Alors, la violence ne pouvant pas venir à bout de lui, l'ennemi de son âme a placé sur sa route une femme. Et même plusieurs d'ailleurs, mais surtout une. Extrêmement persévérante. Son nom c'est Delila. Et elle était là, tous les jours, à le fatiguer, pour qu'il donne le secret de sa force. Et vous savez qu'à un moment donné, nous dit le livre des juges, eh bien, à bout, excédé, il a ouvert son cœur, dit l'Écriture, il a livré son secret. Elle l'a endormi sur ses genoux, les Philistins l'ont attrapé, lui ont crevé les yeux et l'ont conduit à devenir comme un animal, c'est-à-dire ils lui ont confié la fonction de faire tourner une meule. Parce que, à bout, remarquez, c'était un peu de sa faute, il n'avait qu'à pas se jeter dans les bras de cette femme. Mais à bout, impatienté, fatigué, il est devenu vulnérable. Vulnérable. Fragilisé et fragile. Par conséquent, si je parle de cela maintenant, c'est parce que il peut arriver que par suite de tensions extrêmes, les uns et les autres, vous puissiez être en danger. En danger par rapport à vous, en danger par rapport à la famille, vous pouvez très bien, si vous n'y faites pas attention, briser votre couple. Vous pouvez commencer à fatiguer votre conjoint, votre conjointe, vos enfants. La Bible dit, père, n'irritez pas vos enfants, et comme c'est la fête des pères aujourd'hui, eh bien j'en profite pour glisser ce petit verset. Père, n'irritez pas vos enfants. Il y a des enfants désobéissants, mais il y a des parents irritants, fatigants. Et à force de fatiguer, non pas la salade, mais la famille, eh bien, au bout d'un moment, on s'étonne parce que, eh bien, hop, les autres s'en vont, la famille s'en va, on ne veut plus, on fuit. Et puis, il y a un danger peut-être spirituel, qui est celui-ci. Je suis fatigué, je ne vais plus aux réunions. Oh, je vais faire la grâce matinée plutôt que d'aller au culte. Oh, plutôt que de lire ma Bible, bien je vais dormir, etc., etc. Et petit à petit, la tension spirituelle baisse, la vigilance diminue, et puis on se retrouve un peu comme Samson. Quand on nous dit les Philistins sont sur toi, la tentation est sur toi, le danger est sur toi, on se dit je vais m'en sortir, mais on ne peut pas s'en sortir. Parce que quelque part, l'énergie spirituelle s'en est allée, on n'a plus le bon réflexe, on n'a plus la bonne attitude, quelque chose est venu nous couper de Dieu, nous saper à la base. Il y a un combat spirituel et permettez-moi de vous dire qu'il y en a un qui ne se fatiguera pas jusqu'à son extermination dans les temps de feu. Il ne se fatiguera pas pour venir harceler le peuple de Dieu, pour venir harceler celles et ceux qui sont sur le chemin de la conversion. Celui-là, c'est le diable, l'ennemi de nos âmes. Il veut la mort de l'Église, il veut la destruction de la foi. Dès qu'une âme s'approche de Dieu, il fera tout pour l'en éloigner. Chers amis, je vous en supplie, que vos fatigues ne vous éloignent pas du Seigneur. Alors quelqu'un dira, quel est le remède? Je vais être simple et pratique. Avant de dire ce qui peut être spirituel, je vais quand même aussi vous dire qu'il est des choses toutes simples et ordinaires à mettre en pratique. Quelquefois, n'est-ce pas, il suffit de mieux régler sa vie, de mieux l'équilibrer pour mieux se porter. Un jour, quelqu'un m'a dit, ah, je suis pas venu au culte ce matin. Parce que j'ai prié toute la nuit. J'ai dit à la personne, il y a quelque chose qui ne va pas. Si vous dormez pendant que l'Église adore Dieu et que vous, vous priez pendant toute la nuit, quand même, Dieu a fait la nuit pour que l'on dorme et le jour pour que l'on veille. Ça, c'est du déséquilibre. C'est à la limite du fanatisme. Comme si prier la nuit avait plus de valeur que de prier le jour. Je ne dis pas qu'il n'y a pas des périodes qui demandent un plus grand investissement dans la prière, y compris la nuit. Mais la vie normale, c'est que l'on dort la nuit et que l'on veille le jour.
Voyez-vous, même des chrétiens se sont laissés aller à des

équilibre. Ainsi. Et ça ne va pas, voyez-vous. Donc, équilibrez votre vie, prenez du repos si vous en avez besoin. Ne vous culpabilisez pas si vous avez envie de dormir. Bien sûr, 18 heures de sommeil par jour, c'est un peu trop, mais entre les deux extrêmes, il y a le juste milieu. S'organiser parfois pour ne pas se disperser, c'est nécessaire. Et puis, éliminez le péché. Vous ne pouvez pas savoir ce que le péché sécrète comme toxine. J'ai parlé tout à l'heure d'attitudes nuisibles qui secrète de la fatigue. Eh bien, en éliminant le péché, en nous déchargeant sur Dieu de nos problèmes, eh bien, nous arriverons à trouver du repos pour nos cœurs et pour nos âmes. Autre conseil pratique, vivez dans l'amour des autres. Vous savez, celui qui n'aime pas son frère, dit la Bible, est dans les ténèbres. C'est vrai au plan spirituel, c'est vrai au plan mental, c'est vrai au plan intellectuel, parce que l'absence d'amour aveugle et conduit même à ce grave travers, c'est qu'on projette sur les autres les travers dont on est coupable soi-même et on s'imagine que tout le monde est comme on est. Vivre dans l'amour, en fuyant les rancunes, les jalousies, les envies, les rivalités, les antipathies entretenues, les animosités qui sont fatigantes. Être bienveillant, c'est plus reposant que d'être malveillant. Jésus dit, faites du bien à ceux qui vous maltraitent. Faites-leur du bien. Ça coûte de faire du bien à quelqu'un qui vous a joué peut-être un vilain tour. Mais en faisant du bien à quelqu'un qui vous a fait du mal, vous guérissez votre cœur. Et vous éliminez la pression et la tension due au fait que peut-être on entretient des choses qui ne sont pas bonnes. Et peut-être, devrais-je ajouter, pardonner à ceux qui vous ont offensé, ce qui sera un bon moyen pour vous remettre de la fatigue due aux offenses que l'on doit subir. Je termine pour dire ceci. Je vais citer trois versets. Premièrement, pour nous qui avons cru, nous entrons dans le repos de Dieu. Déjà, celui qui se convertit, qui réalise qu'à la croix, Jésus a porté ses péchés, élimine de sa vie la fatigue de la culpabilité. Heureux l'homme à qui les péchés sont pardonnés. Et l'Écriture dit qu'autrefois Israël avait un jour de repos, c'était le sabbat, mais ce sabbat est remplacé non pas par le dimanche, même s'il est bon de consacrer le dimanche aux assemblées de l'Église, mais la Bible nous apprend que le sabbat est remplacé par le repos qui se trouve en Jésus-Christ, par la foi. Pour nous qui avons cru, nous entrons dans le repos de Dieu. Jésus dit, « Venez à moi, vous tous qui êtes travaillés et chargés, je vous donnerai du repos. Prenez mon joug sur vous et recevez mes instructions. » Donc, deuxième conseil, après le premier. Le premier, c'est entrez dans le repos de Dieu par la foi en Jésus. Deuxième conseil, c'est vivez comme un disciple. Si vous ne voulez pas que votre conscience vous reproche quoi que ce soit qui puisse vous fatiguer, vivez comme un disciple, soumis et obéissant. Prenez mon joug et mes instructions, dit Jésus, et vous trouverez du repos pour vos âmes. N'est-il pas bon le soir, même du dimanche, qui a été peut-être un peu fatigant, de se dire je suis allé à l'église, j'ai prié pour mes frères et pour mes sœurs, j'ai adoré Dieu, j'ai écouté la parole de Dieu, j'ai peut-être quelques valises sous les paupières, mais je me couche et je m'endors en paix. La paix produite par le sentiment d'avoir fait quelque chose de bien. N'avez-vous jamais d'ailleurs fait cette expérience d'être renouvelé dans vos forces? Non pas en ayant fait la grasse matinée plus la sieste toute la journée du dimanche, mais parce que vous vous êtes consacré à Dieu et je vous promets que c'est vrai. Le repos vient de la conversion, le repos vient de l'engagement, le repos vient aussi de la prière. Faites connaître à Dieu tous vos besoins par la prière, dit l'Écriture, et la paix gardera vos cœurs et vos pensées en Jésus-Christ. Et enfin, il y a un aspect miraculeux. Qui peut le contester? Il faut l'expérimenter. Le Saint-Esprit peut, quand il le faut, renouveler les forces de celles et de ceux qui sont fatigués.
Y croyez-vous ? Je ne dis pas que pour autant vous devez annuler vos vacances. Ce n'est pas ce que je suis en train de dire. Car la Bible dit aussi, il ne faut pas tenter Dieu. Mais je suis en train de dire que le miracle existe. Supposez que cet après-midi, les vacances que vous allez prendre ne puissent pas vous délivrer des toxines mentales et spirituelles que vous avez accumulées. Qui peut le faire ? Dieu peut le faire. Jésus peut le faire. Le sang de Jésus nous purifie du péché et le Saint-Esprit peut le faire. Je vous le dis, regardez quand le vent souffle, qu'il y a du brouillard. Que se passe-t-il ? Le brouillard est dissipé. Quand le soleil paraît, c'est la même chose. Eh bien, quand vous vous exposez aux rayons de Dieu, le Saint-Esprit est capable d'ôter le fardeau. Je dis bien et je répète, le Saint-Esprit est capable d'ôter le fardeau qui peut-être est sur votre cœur. Jésus peut vous soulager, Jésus peut vous secourir, Jésus peut vous bénir. Et enfin, il y a un repos final qui attend les enfants de Dieu, le repos céleste. Il ne faut pas parler qu'à propos des choses de la terre. Il y a un repos qui est promis aux enfants de Dieu. Heureux ceux qui meurent dans le Seigneur, dit la Bible, car leurs œuvres les suivent et ils se reposent de leurs travaux. Oui, il y a un repos, il y a un ciel, peut-être d'ailleurs que nous n'en parlons pas assez, car s'il n'y avait pas un ciel vers lequel nous allons, il ne serait pas utile d'être converti. Pourquoi se convertir ? Il faut se convertir pour que notre âme soit sauvée. Et qu'est-ce que ça veut dire ? Ça veut dire qu'un jour, nous entrerons dans le repos de Dieu, dans la joie de Dieu, dans la paix de Dieu. Tant que nous serons sur cette terre, il faudra lutter et combattre. Mais la Bible promet aux enfants de Dieu un repos céleste. Il y a un cantique qui le dit si bien. Quel repos céleste, Jésus, d'être à toi pour la mort et la vie. Ceux qui nous ont quittés, qui sont auprès du Seigneur parce qu'ils sont morts dans la foi, ils sont dans le repos. C'est pour cela d'ailleurs qu'ils ne voient pas les vivants, entre parenthèses. Ce n'est pas la peine d'invoquer les morts. Parce que si les morts nous voyaient et nous entendaient, je ne crois pas qu'ils en auraient beaucoup de repos. Qu'en dites-vous ? Bon, c'est pas la peine de les importuner, de les déranger, de les appeler à votre secours, votre mari défunt, votre épouse décédée, votre grand-père. Non, ne les appelez pas, ils ne peuvent pas vous voir ni vous entendre, dans tous les cas de figure. Mais vous, cet après-midi, invoquez celui qui est ressuscité, qui peut vous aider. Le Christ, il dit, viens, je te donnerai du repos. Je te le donne, le repos de ton cœur, le repos de ton âme, le repos de ta conscience, la paix en toi, veux-tu de ce repos ? Prions le Seigneur, s'il vous plaît. Seigneur, merci parce que tu connais si bien nos fatigues d'hommes, et même l'Évangile nous dit qu'à un moment donné, Jésus a été fatigué, et il s'est assis au bord d'un puits, et là il a parlé avec la femme samaritaine. Oui, toi, Jésus, tu as connu des fatigues humaines. Tu as connu la fatigue même de tes disciples qui, par moments, ne comprenaient pas ce que tu voulais leur dire. Mais tu es le prince de la paix, le prince du repos. Et en cet après-midi, dans ce lieu, certainement qu'il y a ici des âmes qui ont besoin de trouver le repos en toi. Ôte leur fatigue, Seigneur, afin qu'ils ne soient pas exposés aux pièges de l'ennemi. Ôte leur fatigue, afin qu'ils puissent jouir de ta présence et connaître la paix, qu'ils puissent aussi peut-être retrouver le contact avec leur entourage, qu'ils puissent peut-être même sauver leur foyer, si c'est le problème, qu'ils puissent, Seigneur, vraiment venir au repos et à la paix en cet instant, qu'ils puissent se décharger sur toi de tout ce qui les oppresse, de tout ce qui les accable, et qu'en toi, il soit heureux et béni. Amen.

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1: Mon premier contact marquant avec Dieu, c'était en 2014. J'étais très proche de la maman de justement mon ancien copain. Et c'est elle qui m'a dit une fois, « Anita, est-ce que tu veux venir à l'église ?» Je m'appelle Anita Sandana, j'ai 36 ans et j'habite à Genève. Mon premier contact marquant avec Dieu, c'était en 2014. Je sortais d'une rupture amoureuse, d'une relation amoureuse, et en fait, j'étais très proche de la maman de justement mon ancien copain, et c'est elle qui m'a dit une fois, « Anita, est-ce que tu veux venir à l'église ?» Et comme j'avais une très bonne relation avec elle et que je lui faisais confiance, ben j'y suis allée. Et là, c'est là que ça a commencé vraiment, où je pense que le Seigneur a commencé à travailler dans mon cœur, parce que j'ai eu une paix, mais vraiment super naturelle. Et c'est vrai que c'était un moment donné de ma vie où je pleurais beaucoup, j'étais très triste et assez déprimée. Et de ressentir et puis d'écouter les gens autour de moi, de lire la parole de Dieu devant moi, et même si je comprenais pas tout, c'était quand même une expérience assez incroyable. Ça a changé toute ma vie de manière très radicale. Quand j'ai accepté Jésus comme sauveur et que j'avais décidé de donner toute ma vie et de passer du temps à le connaître, en fait, c'était assez intéressant parce que j'ai fait donc cette prière et puis j'ai accepté Jésus. Puis en fait, j'ai dû faire un voyage. Donc, je suis allée à Dubaï et j'ai eu l'opportunité de me faire baptiser avec un pasteur dans une église à Dubaï. Et c'est vraiment quelque chose d'incroyable parce que déjà, c'est assez dangereux quand même. Et puis en plus, c'est de tous les moyens que le Seigneur aurait pu utiliser, j'aurais pu faire mon baptême tranquillement à Genève, sans problème. Et ben non, je l'ai fait à Dubaï, dans des circonstances assez exceptionnelles. Et ensuite, je suis revenue à Genève. Et c'est vrai que des fois, on se demande, il y a vraiment pas de parcours typique ou par rapport à la foi. On doit pas tous être, je pense, à l'église et puis suivre des étapes et des. Le Seigneur, il peut utiliser des choses, mais des personnes surtout et des situations qu'on n'imagine même pas. Ce premier contact avec Dieu dans ma vie, c'est vraiment une grâce et une bénédiction. Et tous les jours, je suis vraiment reconnaissante au Seigneur parce que c'est vraiment à ce moment-là que tout a changé dans ma vie. Et maintenant, j'ai grandi dans ma connaissance de la parole de Dieu, de qui il est, de l'amour pour lui. Je pense que ma foi a été renforcée. Mais c'est vrai que c'est un moment extraordinaire et ça fait du bien de s'en rappeler de temps en temps parce que c'était quand même un miracle.
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Psaume 31, au chef des chantres, psaume de David. Éternel, je cherche en toi mon refuge, que jamais je ne sois confondu, délivre-moi dans ta justice. Incline vers moi ton oreille, hâte-toi de me secourir, sois pour moi un rocher protecteur, une forteresse où je trouve mon salut. Car tu es mon rocher, ma forteresse, et à cause de ton nom, tu me conduiras, tu me dirigeras. Tu me feras sortir du filet qu'ils m'ont tendu, car tu es mon protecteur. Je remets mon esprit entre tes mains. Tu me délivreras, Éternel, Dieu de vérité. Je hais ceux qui s'attachent à de vaines idoles et je me confie en l'Éternel. Je serai par ta grâce dans l'allégresse et dans la joie, car tu vois ma misère, tu sais les angoisses de mon âme. Et tu ne me livreras pas aux mains de l'ennemi. Tu mettras mes pieds au large. Aie pitié de moi, Éternel, car je suis dans la détresse. J'ai le visage, l'âme et le corps usés par le chagrin. Ma vie se consume dans la douleur et mes années dans les soupirs. Ma force est épuisée à cause de mon iniquité et mes os dépérissent. Tous mes adversaires m'ont rendu un objet d'opprobre, de grande opprobre pour mes voisins et de terreur pour mes amis. Ceux qui me voient dehors s'enfuient loin de moi. Je suis oublié des cœurs comme un mort. Je suis comme un vase brisé. J'apprends les mauvais propos de plusieurs, l'épouvante qui règne alentour. Quand ils se concertent ensemble contre moi, ils complotent de m'ôter la vie. Mais en toi, je me confie, ô Éternel. Je dis, tu es mon Dieu. Mes destinées sont dans ta main. Délivre-moi de mes ennemis et de mes persécuteurs. Fais luire ta face sur ton serviteur. Sauve-moi par ta grâce. Éternel, que je ne sois pas confondu quand je t'invoque. Que les méchants soient confondus. Qu'ils descendent en silence au séjour des morts. Qu'elles deviennent muettes, les lèvres menteuses. Qui parle avec audace contre le juste, avec arrogance et dédain. Oh, combien est grande ta bonté! Que tu tiens en réserve pour ceux qui te craignent, que tu témoignes à ceux qui cherchent en toi leur refuge à la vue des fils de l'homme. Tu les protèges sous l'abri de ta face contre ceux qui les persécutent. Tu les protèges dans ta tente contre les langues qui les attaquent. Béni soit l'Éternel, car il a signalé sa grâce envers moi, comme si j'avais été dans une ville forte. Je disais dans ma précipitation, « Je suis chassé loin de ton regard, mais tu as entendu la voix de mes supplications quand j'ai crié vers toi. » Aimez l'Éternel, vous qui avez de la piété. L'Éternel garde les fidèles et il punit sévèrement les orgueilleux. Fortifiez-vous et que votre cœur s'affermisse, vous tous qui espérez en l'Éternel. »

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1: Bonjour à tous, c'est Moïse et c'est une joie de vous avoir sur Radio Bonne Nouvelle. Voici votre chronique Bonne Nouvelle. Et la bonne nouvelle, bien sûr, c'est ce beau temps pour la fête de la musique qui aura lieu ce week-end. Et effectivement, ce week-end sera très festif. Et pour commencer cette fête de la musique, il y aura de la solidarité. À l'entraide du Seignance, avec un repas créole vendredi soir à partir de 19h. Et le Secours catholique qui célèbre ses 80 ans ce vendredi 19 juin, 9 rue Daniel Argote à Bayonne. À partir de 14h, venez découvrir toutes les belles activités du Secours catholique ici à Bayonne. Il y aura des témoignages des marcheurs du chemin de Compostelle, des animations et un goûter à partir de 14h30. Enfin, à 15h30, un défilé de mode à la boutique solidaire. Vous êtes invités, chacun, chacune, à venir faire l'expérience de ces rencontres qui transforment en profondeur, individuellement et collectivement. La fraternité, ça se partage avec le Secours catholique ce vendredi 19 juin à 14h. Pour fêter leurs 80 ans. Et le lendemain, c'est la Croix-Rouge qui vous invite à sa grande braderie de la Croix-Rouge qui aura lieu, comme chaque année, à la Maison des Associations de Bayonne, Allée du Glin. Et dimanche, pour la fête de la musique, vous aurez bien sûr le choix d'aller dans plein de lieux découvrir des artistes dans les rues de nos belles cités. À l'occasion de cette fête, le temple protestant de Bayonne s'ouvre au public pour une après-midi musicale avec une très belle variété et une qualité au rendez-vous avec l'association Amar. Cet après-midi musical commencera à 14h avec de la guitare. Puis à 15h, des compositions de voix et de violon, suivies à 15h30 de chant orthodoxe, à 16h de piano, à 17h d'une chorale de bar avec des canons de Thésée, et Mathis Morlan, chanteur, clôturera la soirée. Et enfin, si vous voulez découvrir la culture amérindienne, mardi au studio de la radio, vous serez invité à un repas partagé, suivi de découvertes d'artistes amérindiens. Ils viennent de l'Arizona, là où il y a le plus de territoires amérindiens aux États-Unis. Navarro, Iroquois, ils vont partager leur culture à travers un repas, des objets d'art et de la musique. N'hésitez pas à vous inscrire. Le lien d'inscription est sur le site de Radio Bonne Nouvelle pour pouvoir partager ce repas au studio de Radio Bonne Nouvelle à Saint-Laurent-de-Gosse. Je vous souhaite un très beau week-end de la fête de la musique. À très bientôt sur les ondes de Radio Bonne Nouvelle.

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1: Bonjour, vous entrez dans l'émission Graines de Vie avec Edith. 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
2: Bienvenue dans cette émission du 18 juin, au cours de laquelle le proverbe 18 va encore nous rappeler l'importance de nos paroles. Merci Michel de nous faire la lecture de ce chapitre.
1: Proverbe chapitre 18. L'original suit son bon plaisir. Il s'insurgera contre tout ce que les autres trouvent raisonnable. Le sot n'aime pas réfléchir. Il ne demande qu'à faire étalage de son opinion. Le méchant amène avec lui le mépris. Une action déshonorante est suivie de la honte publique. Les paroles humaines sont comme des eaux profondes. La source de la sagesse est un torrent qui déborde. Il n'est pas bien de favoriser le méchant et de léser l'innocent dans le jugement. Quand l'insensé parle, il provoque des querelles, et ses discours lui attirent les coups. La bouche de l'insensé cause sa ruine, et ses lèvres sont un piège pour sa vie. Les médisants sont comme des friandises. Elle pénètre jusqu'au tréfonds de l'être. Qui se relâche dans son travail est frère de celui qui détruit. L'Éternel est comme un donjon bien fortifié. Le juste y accourt et il y est en sécurité. Pour le riche, ses biens sont sa ville forte. Il s'imagine qu'ils sont un rempart inaccessible. Quand l'orgueil remplit le cœur d'un homme, sa ruine est proche. Avant d'être honoré, il faut savoir être humble. Qui répond avant d'avoir écouté, manifeste sa sottise et se couvre de confusion. Un bon moral permet de supporter la maladie, mais si le moral est abattu, qui le relèvera? L'homme intelligent acquiert la connaissance, et l'oreille des sages est tendue vers elle. Les cadeaux ouvrent les chemins et font arriver jusqu'en présence des gens importants. Celui qui plaide sa cause en premier paraît toujours avoir raison. Vient la partie adverse et l'on examine ce qu'il a dit. Le sort met fin aux contestations et tranche même entre des puissants. Un frère que l'on a offensé est plus inaccessible qu'une ville fortifiée et des dissensions sont plus tenaces que les verrous d'un château. Chacun goûtera à satiété les fruits de ses paroles et se rassasira de ce que ses lèvres ont produit. La mort et la vie sont au pouvoir de la langue. Vous aurez à vous rassasier des fruits que votre langue aura produits. Qui trouve une épouse trouve le bonheur. C'est une faveur que l'Éternel lui a accordée. Le pauvre parle en suppliant, mais le riche répond durement. Celui qui a beaucoup de compagnons les a pour son malheur, mais un véritable ami est plus attaché qu'un frère.

Au verset 7, nous avons lu « La bouche de l'insensé cause sa ruine, et ses lèvres sont un piège pour sa vie. » En tant que croyants, nous devrions savoir et nous rappeler constamment cette grande vérité biblique, ce que nous déclarons, ce que nous parlons s'accomplira. Pour cela, lisez l'évangile de Marc chapitre 11 verset 23 ou l'évangile de Matthieu chapitre 21 verset 21. L'épître de Jacques aussi au chapitre 3 et verset 2 et il y a encore bien d'autres passages de la Bible. Trop souvent, nous alignons nos paroles non sur la parole de Dieu, mais sur les circonstances, sur ce que nos yeux naturels constatent, et pourtant nous prétendons avoir la foi. Mais l'épître aux Hébreux, au chapitre 11 et verset 1er, nous dit que la foi, c'est un moyen d'être sûr des réalités qu'on ne voit pas. Par exemple, quand la Bible déclare dans la première épître de Pierre, chapitre 2, verset 24, que dans les meurtrissures de Jésus, nous avons été guéris, si nous alignons nos paroles avec ce verset, nous pourrons affirmer, malgré les signes extérieurs de maladie, que nous avons la guérison en Jésus-Christ. Quand nous oublions la parole de Dieu et commençons à parler comme le monde qui nous entoure, nous sommes un insensé et nous obtenons ce que nous avons appelé par nos paroles. Les maladies, les problèmes, les échecs, autrement dit, la ruine. N'agissons pas comme des insensés. L'apôtre Jacques nous dit que la langue ne peut pas être domptée par le même pouvoir que celui qui est utilisé par l'homme pour dompter les animaux. Pour dompter notre langue, nous avons besoin de la sagesse d'en haut, c'est-à-dire la sagesse de Dieu. Cette sagesse se trouve dans sa parole. Nous avons déjà lu cela dans le Proverbe 2 au verset 6, car l'Éternel procure la sagesse, et ce sont ses paroles qui procurent la connaissance et l'intelligence. En alignant notre façon de parler sur la parole de Dieu, nous pourrons assujettir notre langue. La Bible n'encourage ni la violence, ni le découragement, ni la défaite, ni la maladie, ni la mort. Non, en Jésus-Christ, qui a tout accompli pour nous, nous sommes appelés à la foi, à l'amour, à la guérison, au succès, autrement dit à de bonnes choses. Pour pouvoir jouir de cela, nous devons contrôler ce qui sort de notre bouche. C'est un domaine dans lequel nous avons certainement tous péché, mais lorsque nous nous repentons, le Seigneur pardonne et Jésus est prêt à nous aider à remplacer nos paroles négatives par de bonnes paroles, lorsque nous le lui demandons d'un cœur sincère. Comme le dit David dans le psaume 141 au verset 3, « Demandons à Dieu de garder notre bouche sous sa surveillance et de veiller aux portes de nos lèvres. » Ne laissons pas nos lèvres être un piège pour notre vie, mais soyons déterminés à déclarer les paroles de foi, d'amour, de pardon, de joie et de paix qui se trouvent en Jésus-Christ seul. Pour cela, ne négligeons pas la lecture, la méditation et la mise en pratique de la parole de Dieu tous les jours. Eh bien, soyez bénis, au revoir.

Et oui, déjà la fin de cette émission. Alors, vous pouvez demander la prière et bien sûr, vous écrivez à Edith Pet. Tremplin, boîte postale 21, 30310, Vergèze, ça s'écrit V-E-R-G-E-Z-E, Vergèze, France. Besoin de prière, notez-le dans votre courrier et bien sûr, ça fait plaisir d'avoir de vos nouvelles. Faites connaître cette émission autour de vous par courriel edith.tremplin@gmail.com. Je répète, edith.tremplin@gmail.com. Je vous dis au revoir et à demain.

Pourquoi le mal? Pourquoi la souffrance? J'ai pas de réponse, mais j'ai une solution. Jésus-Christ, Dieu fait homme, a lui aussi souffert pour régler le problème du mal. Il a partagé notre condition humaine pour pouvoir donner sa vie pour nous, réconcilier le monde avec Dieu et un jour restaurer toutes choses. Il peut ainsi compatir à nos faiblesses, nous secourir au bon moment et nous donner une espérance plus grande que nos souffrances.

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Si déjà vous lisez les évangiles, faites un pas de plus. Vivez les évangiles, car les évangiles sont à vivre et non pas à lire seulement. Ils sont un programme de vie bien plus qu'un livre de chevet. Que sont les évangiles? Sinon la biographie quatre fois répétée de Jésus-Christ, le Fils de Dieu, notre Sauveur, venu parmi les hommes pour les aimer, les servir et mourir pour eux. Il les aima et servit jusqu'à en mourir. Or le Christ ne nous demande pas seulement de connaître sa vie, mais de posséder sa vie. Il ne nous demande pas seulement de savoir ce qu'il a fait, mais de faire à notre tour ce qu'il a fait. Cela nous est impossible, je le sais, par nos propres forces. Et nos bonnes résolutions seront sans lendemain, hélas, si Jésus-Christ lui-même ne met en nous sa capacité d'aimer et de servir par son esprit. Celui qui demeure en moi, disait Jésus, fera les œuvres que je fais, et il en fera de plus grandes. C'est ce qu'il affirmait à ses disciples. Il peut ainsi, si nous consentons à demeurer en lui, il peut changer jusqu'aux dispositions de nos cœurs et nous donner la capacité de vivre entièrement ce que nous croyons.

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1: Donc moi je m'appelle Léo, j'ai 21 ans, j'ai eu plusieurs projets musicaux au total dans mon parcours musical, on va dire. J'étais guitariste, puis j'ai eu un projet un petit peu plus pop, voilà, avec du chant aussi. Et aujourd'hui j'ai un projet électro. J'ai jamais lu la Bible, donc j'ai une relation très inconnue, très étrangère avec la Bible.
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2: Bonjour Léo.
1: Bonjour.
2: Tu vas bien?
1: Bah ouais, ça va super.
2: Ça fait très plaisir. En tout cas, on est là avec toi pour parler un petit peu d'inspiration. Alors, d'où te vient l'inspiration dans tes différents projets?
1: Bah écoute, dans mon projet Gora, en l'occurrence, c'est surtout d'un groupe qui s'appelle l'Impératrice, hein, voilà, aux sonorités un petit peu spatiales, électro, ce genre de choses. Moi, c'est un truc qui m'inspire beaucoup. Et pour mon ancien projet, qui était Logatan, je m'inspirais un petit peu tout simplement de ce que j'avais l'occasion de découvrir en musique. En fait, il y a une bonne période de ma vie où j'étais un peu fermé musicalement. Je me suis ouvert et au fil de ce que je découvrais, je me disais, tiens, j'ai envie d'essayer de faire ça, d'essayer de faire ça. Donc un projet assez éclectique et ce qui m'inspirait c'était finalement ce qui me passait sous la main quoi. Donc
2: t'as cité un projet un peu plus tourné vers l'espace. Est-ce que l'espace c'est une grosse inspiration pour toi?
1: Ah ouais, je trouve que c'est très propice à de l'inspiration parce qu'en fait il y a un côté très immensité qui nous dépasse, qui suscite aussi beaucoup de fantasmes un petit peu parce que c'est vrai que c'est assez inaccessible hein, financièrement et aussi en termes de coûts, impact sur l'écologie, etc. On n'a pas les technologies pour aller régulièrement dans l'espace et pour que ce soit accessible à tout le monde. Donc forcément, qui dit inaccessible dit soumis à beaucoup de fantasmes, beaucoup de choses comme ça, dans l'imaginaire, dans la science-fiction, etc. C'est beaucoup traité. Donc c'est vrai que ça peut créer un sacré gloubi-boulga dans la tête qui est propice à de l'imagination et à de la création. Quoi.
2: La science-fiction, c'est quelque chose qui t'inspire toi particulièrement ou pas spécialement?
1: En fait, j'en ai parlé là, vite fait, juste avant, mais moi, la science-fiction, c'est pas ce qui me botte le plus en termes d'univers imaginaire. Moi, je suis beaucoup plus heroic fantasy, ce genre de choses, un peu plus Seigneur des Anneaux, tout ça, avec des magiciens, avec des épées, avec des elfes qui tirent à l'arc de manière super précise. Voilà quoi, c'est des trucs qui me parlent beaucoup plus.
2: Tu as évoqué le fait que tu étais guitariste. Tu as quoi comme inspiration pour ce qui est de cet instrument?
1: Au moment où j'ai commencé à jouer de la guitare, alors bon, c'était un peu éclectique du côté de ce que me faisait écouter ma mère. Mais au niveau de mon père, j'ai beaucoup eu d'influences un petit peu punk rock, tout ça. Moi, c'était ça un petit peu ses influences, c'était d'essayer de faire de la guitare de manière la plus énergique possible, la plus impactante possible. On m'a beaucoup appris le côté énergie comme quelque chose d'important quand on fait de la musique, hein, tout simplement, et de ce qu'on transmet aux gens qui sont face à nous, notamment quand on est sur scène, mais aussi en enregistrement hein, pour pas essayer de faire quelque chose de mou. Derrière, j'ai beaucoup aimé la technicité qu'ont les musiciens japonais qui m'ont un petit peu inspiré aussi à ce niveau-là et c'est ça qui m'a donné envie vraiment de me plonger plus en profondeur dans la guitare. Mélodiquement, après, je saurais pas forcément où aller parce qu'il y a pas mal d'inspirations différentes.
2: Et t'as cité des japonais, il y a d'autres guitaristes qui t'inspirent
1: D'autres guitaristes, j'ai beaucoup aimé et pas mal écouté justement avec ma mère quand j'étais petit Django Reinhardt, que j'aimais beaucoup. Il y avait aussi les guitaristes de Iron Maiden qui sont assez inspirants dans leur genre, on va dire, parce que en fait c'est toujours un peu des hymnes presque les chansons d'Iron Maiden, et donc fait la façon dont est habillé le côté musical et la guitare, je trouve ça assez inspirant. Après, en termes d'autres guitaristes, j'aime bien Paco de Lucia aussi, qui est donc un guitariste plutôt flamenco, voilà, ce genre de choses. Si je peux plutôt en fait exclure un volet, on va dire, de guitariste qui moi m'inspire beaucoup moins, c'est tout ce qui va être dans le blues. En fait, je trouve on se fait un peu chier quand on écoute du blues globalement. À tous les auditeurs de blues,
2: désolé,
1: mais si vous prenez du plaisir à en écouter, voilà, chacun voit midi à sa porte, mais c'est vrai que, tu vois, je reconnais le côté très source et très, ça a donné plein de belles choses, mais aujourd'hui, les belles choses, elles sont là, quoi, donc, plus besoin d'aller voir la source, quoi.
2: Et en parlant de belles choses, on va écouter un de tes morceaux qui n'est pas du blues, du coup, effectivement, hein, qui est un de tes morceaux électroniques, un extrait.

0: Alors Léo, maintenant qu'on a écouté un de tes morceaux, je vais te lire un petit extrait de la Bible, du coup qui vient de l'Essai 55, le verset 10 et 11. « Comme la pluie et la neige descendent des cieux et n'y retournent pas sans avoir arrosé, fécondé la terre et fait germer les plantes sans avoir donné de la semence au semeur et du pain à celui qui mange, ainsi en est-il de ma parole qui sort de ma bouche. Elle ne retourne point à moi sans effet, sans avoir exécuté ma volonté et accompli mes desseins. » Alors là, il est question effectivement de la puissance des mots. Est-ce que c'est quelque chose qui te parle ?
1: Bah, pas dans mon projet actuel électro. En revanche, c'est vrai que c'est un truc que j'ai eu l'occasion un petit peu, voilà, à mon échelle et pendant le temps que j'avais ce projet-là, d'explorer avec mon projet précédent, qui était Logatan. Tantôt, on va dire, on était sur des trucs un petit peu second degré, etc. Avec des sons comme par exemple La Régalade, où c'est vrai que là, au niveau des mots, on était sur des vrais messages, on était sur un truc un peu établi, où simplement tout ce qu'on faisait, c'était de parler un petit peu de notre jeunesse et de la jeunesse actuelle, qui finalement a juste envie de se la régaler. On est arrivé après sur des trucs un petit peu plus aboutis, avec par exemple un Black Pearl qui vient mettre un véritable coup de pied dans la fourmilière au niveau de l'industrie musicale, en parlant, c'est vrai, d'une manière, on va dire, peu orthodoxe, de soucis qui peuvent avoir lieu dans la vie, de problèmes auxquels on peut faire face. Et moi, c'est ça que j'aimerais dire aujourd'hui à tous nos auditeurs, c'est que quand on veut se battre, parfois on en a la force, et parfois non, mais même quand on n'a pas la force, on peut écrire pour dépasser un petit peu cette difficulté. Et c'est un truc que j'ai fait, j'ai voulu parler à la jeunesse actuelle, j'ai voulu parler à ma famille, j'ai voulu leur dire on avance et on reculera jamais et tout va bien finalement et c'est ok comme ça.
0: Il y a vraiment un côté très cathartique dans la démarche, le fait d'écrire pour extraire un peu ses émotions, etc. Il y a vraiment ce côté-là dans ce projet ?
1: Effectivement, c'est vrai qu'avec Logatan, on a eu une démarche assez cathartique, on a chacun des vies assez singulières, je pense à un moment où on a eu une réelle souffrance et c'est vrai que des morceaux comme par exemple La Régalade ont eu une puissance, c'est vrai, sur nous, sur nos âmes, sur nos esprits. Et je suis pas forcément trempé dans la Bible ou quoi, pour le coup, c'est pas un truc que je connais, mais par contre, je pense que nos esprits peuvent être, comment dire, apaisés par des mots qu'on peut employer, par de l'écriture, par ce genre de choses. Et donc, je crois fortement en la puissance cathartique de la musique et notamment de l'écriture.
0: Eh bien, écoute, c'est sur ces belles paroles qu'on va terminer l'émission. C'était un plaisir de t'avoir. En tout cas, n'hésitez pas à aller checker Gora sur toutes les plateformes de streaming et tous ses réseaux sociaux.
1: Et dans la rue, si vous me croisez, on peut se faire un check.
0: Voilà, pour parler d'inspiration. En tout cas, on vous remercie de nous avoir écoutés. À bientôt.
1: À bientôt.
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0: Bonjour et bienvenue en Espérance aujourd'hui. Je m'appelle Yann.
1: Et je m'appelle Hélène. Nous sommes heureux de vous retrouver.
0: En Espérance aujourd'hui, nous abordons les questions d'actualité à la lumière de la Bible, afin de mieux comprendre notre monde et vous faire part de l'espoir que Dieu offre.
1: Aujourd'hui encore, nous nous penchons sur le problème des catastrophes naturelles.
0: J'en parle avec notre invité Flavien, qui est ancien dans une église dans le sud de la France. Il habite une région souvent touchée par de violentes tempêtes et des inondations. Bonjour Flavien, quel aspect des catastrophes naturelles voulez-vous aborder aujourd'hui?
2: Dans les deux émissions précédentes, j'ai essayé de démontrer qu'un conflit s'est installé entre la race humaine et les éléments naturels, et ceci à cause du péché. Les catastrophes naturelles sont un symptôme, parmi d'autres, que quelque chose ne va pas entre les hommes et Dieu. Elles sont un signe du mécontentement de Dieu envers notre conduite, un avertissement du jugement à venir, une invitation à nous remettre en question et à chercher le salut auprès de Jésus-Christ. Aujourd'hui, je voudrais montrer qu'il peut y avoir un lien direct de cause à effet entre le comportement des hommes et l'environnement dans lequel ils vivent. Autrement dit, les hommes, par leurs propres actions, peuvent amplifier les risques de subir une catastrophe naturelle.
0: Pouvez-vous nous donner des exemples pour expliquer ce que vous dites, s'il vous plaît?
2: Oui, bien sûr. Il est reconnu de nos jours que la planète est en train de se réchauffer, et ceci à cause des gaz émis par les industries et la circulation. Il est aussi reconnu que l'une des conséquences de ce réchauffement planétaire est une augmentation des catastrophes naturelles et de leur gravité. Il y a plus de tempêtes violentes, plus d'inondations et ailleurs plus de périodes de sécheresse.
0: Donc on peut dire que la convoitise déchaînée des pays industrialisés produit des retombées, parfois dramatiques pour tout le monde.
2: Oui, c'est exact. Les hommes abusent de la terre. Ils abusent de toutes ces ressources naturelles que Dieu leur a confiées. Et ils en subissent toutes les conséquences.
0: Avez-vous d'autres exemples de catastrophes naturelles dont les conséquences sont aggravées par la faute des hommes?
2: Oui, comme premier exemple, prenons le cas d'une région à risque sismique élevé. Si l'on y construit des immeubles bon marché, non conformes aux normes antisismiques de construction et de sécurité, leurs habitants risquent fortement de mourir en cas de tremblement de terre, car ces maisons et ces immeubles s'écrouleront facilement. Ensuite, parfois les autorités d'un pays laissent des personnes construire leur habitation en des endroits où, en cas de pluie exceptionnelle, il existe un fort risque d'inondation ou de glissement de terrain, entraînant des pertes de vie et de biens. Enfin, là où il est procédé à la déforestation, il existe plus de risques d'inondation, car les arbres ne retiennent plus l'eau sur le sol, ce qui entraîne également plus de risques de famine, car la qualité du sol se dégrade et les récoltes diminuent, surtout en période de sécheresse. En gros, dans leur relation avec la terre, tout comme dans d'autres domaines de leur vie, les décisions irréfléchies des hommes ont tendance à se retourner contre eux.
0: Mais j'ai remarqué que dans la plupart de ces cas, ce ne sont pas forcément ceux qui se conduisent de façon irréfléchie qui en subissent les conséquences. Par exemple, ce sont surtout les pays prospères qui profitent des produits de l'industrialisation, tandis que les pays en voie de développement souffrent davantage des effets dramatiques du réchauffement de la planète. Et ce ne sont pas non plus les constructeurs d'immeubles peu solides qui se font écraser lors des tremblements de terre. Qu'en dites-vous?
2: Je suis bien d'accord avec vous. Ce dont nous parlons est un symptôme, parmi d'autres, de l'injustice profonde qui règne dans le monde. Oui, certains riches ou puissants abusent trop souvent de leur position ou de leur pouvoir. Et c'est l'environnement qui en souffre. Et tous, avec, mais surtout les pauvres et les défavorisés. Ce genre d'exploitation et d'oppression existe depuis toujours. Mais les conséquences, surtout sur l'environnement, s'aggravent de nos jours.
0: Et la Bible, qu'en dit-elle?
2: En voilà une question importante. La Bible dénonce l'injustice. Et elle dit que le Seigneur Jésus reviendra un jour pour juger les injustes et relever les justes. Cependant, avant de parler de la fin de l'histoire, il serait instructif de remonter à son début.
0: Vous pensez, je suppose, à la création du premier homme et de la première femme en Genèse chapitre 1 et 2. Que pouvons-nous en apprendre ?
2: Eh bien, une fois que Dieu eut créé l'homme, il accorda à ce dernier la responsabilité, et je cite la Bible, la responsabilité de dominer la terre.
0: Comment faut-il comprendre ce verbe employé ici ?
2: Il doit être compris ainsi. Dieu a placé la terre entre les mains de l'homme, qui a donc le droit d'exploiter ses ressources afin de subvenir à ses besoins. Nous avons la permission de l'explorer, de l'étudier, de nous en servir pour notre bien. Toutefois, si Dieu nous a confié la terre, c'est pour que nous en soyons les gestionnaires ou les intendants responsables. Aujourd'hui, la race humaine est devenue, sans aucun doute, un gestionnaire irresponsable. Lorsque nous confions l'usage d'un bien précieux à quelqu'un, c'est à la condition que cette personne en prenne soin. Quand Dieu a confié la terre aux hommes, il leur a accordé le droit d'usage, mais avec la responsabilité d'en prendre soin. Aujourd'hui, nous constatons que nous n'avons pas pris soin de la terre et nous commençons à en subir les conséquences, car elle se retourne contre nous. Nous avons déjà appris que cela a été prévu lorsque Dieu a prononcé des malédictions lors de la première désobéissance de l'homme.
0: Mais aujourd'hui, le mal est fait. Il semble dorénavant impossible de faire marche arrière. Alors, que peut-on faire face à cette situation ?
2: Il est vrai que nous pouvons nous sentir impuissants, sans emprise sur ce problème, ce qui est probablement encore plus vrai pour nos auditeurs. Cependant, nous pouvons quand même réfléchir à deux questions. D'abord, pouvons-nous nous-mêmes prendre mieux soin de l'environnement que Dieu nous a confié afin de ne pas le détériorer davantage ? Ensuite, y a-t-il quelque chose que nous pouvons faire pour contribuer à plus de justice envers les pauvres et les défavorisés ? Afin qu'ils ne subissent pas les effets dévastateurs des catastrophes naturelles. Nous n'avons pas forcément beaucoup d'influence, mais le peu que nous pouvons faire, faisons-le. Là où nous pouvons faire pencher la balance, agissons pour le bien. Faisons tout ce que nous pouvons.
0: Cet appel à la responsabilité devant Dieu est important, mais le Seigneur nous a-t-il donné une idée sur comment les choses évolueront ?
2: Oui, mais nous y reviendrons une prochaine fois. Toutefois, afin de vous en donner un petit aperçu, je dirais ceci. Aujourd'hui, la terre et l'humanité entière sont soumises à la souffrance et à la frustration. L'apôtre Paul compare la terre à une femme sur le point d'accoucher, qui est en proie aux douleurs. Cependant, nous savons que ces douleurs de l'accouchement cessent à un moment donné et qu'une nouvelle vie est engendrée à travers ces douleurs. De même, les convulsions douloureuses de la terre dont les catastrophes naturelles sont un signe, cesseront un jour. Parce que Dieu aura créé une nouvelle terre et de nouveaux cieux, où l'homme revivra en harmonie et en paix avec son environnement, et où, de surcroît, toutes les anciennes injustices auront disparu. Car Dieu, le juste, ne permettra plus aucun tort. Voilà, une fois de plus, l'espérance à laquelle il faut s'accrocher.
0: Nous allons poursuivre le thème des catastrophes naturelles avec André que nous accueillons sur le plateau. Il nous fera part de ses pensées sur un récit trouvé dans Matthieu chapitre 8, versets 23 à 27, qu'Hélène va nous lire.
1: Il monta dans une barque et ses disciples le suivirent. Tout à coup, une grande tempête se leva sur le lac et les vagues passaient par-dessus la barque. Pendant ce temps, Jésus dormait. Les disciples s'approchèrent de lui et le réveillèrent en criant « Seigneur, sauve-nous, nous sommes perdus !»« Pourquoi avez-vous si peur ?» leur dit-il. « Votre foi est bien petite. » Alors il se leva, parla sévèrement au vent et au lac. Il se fit un grand calme. Saisi d'étonnement, ceux qui étaient présents disaient « Quel est donc cet homme pour que même les vents et le lac lui obéissent ?»
3: Au beau milieu d'une tempête, il est compréhensif que la peur s'installe et quand cette tempête commence à menacer bien et vie, il est normal que l'on commence à paniquer. C'est ce qui arrive aux disciples qui traversent le lac alors qu'une bourrasque violente s'abat sur eux. Pourtant, Jésus semble leur reprocher leur crainte et leur agitation. Il dit « Pourquoi avez-vous si peur ? Votre foi est bien petite. » Pourquoi fait-il ces reproches? Jésus vient d'être réveillé par ses disciples affolés, alors qu'il dormait paisiblement au fond de la barque malgré les secousses produites par le vent et les vagues. Jésus est serein, en paix, parce qu'il se sait maître de la situation et il connaît d'avance la fin de l'histoire. Jésus, me semble-t-il, veut montrer aux disciples que puisqu'il est présent avec eux, ils peuvent aborder ou traverser les tempêtes de la vie sereinement, avec confiance et espérance, et nous devons en tirer la même leçon pour notre vie. Je note aussi que Jésus n'a pas dit « Vous n'avez pas de foi », mais « Vous avez peu de foi ». Il y a là une très grande différence. Les disciples, dans leur détresse et leur panique, se sont tournés vers Jésus. Ils lui ont adressé une prière. « Sauve-nous !» Alors, ainsi ont-ils mis leur foi dans la bonne personne, dans celui qui seul pouvait les tirer d'affaire. Cependant, c'était une foi qui osait à peine croire en Jésus. C'était une foi affolée et non une foi sereine. C'était une foi du dernier recours et non une foi pleinement confiante. Jésus, par son comportement et ses paroles, voulait en fait fortifier et améliorer la foi de ses disciples et les préparer pour le jour où ils seraient absents physiquement, mais présents par l'esprit. Nous allons tous rencontrer des situations difficiles et douloureuses dans la vie. Ces moments-là ressemblent à des tempêtes. Nous pouvons nous sentir secoués dans tous les sens. Mais Jésus montre, à travers cet incident sur le lac, que malgré certaines apparences, il reste maître de la situation. Il est présent avec les siens dans leurs moments difficiles et il les conduit vers une vie plus paisible. Puisque tout cela est vrai, nous pouvons avoir une foi plus sereine et confiante. Jésus comprend tout à fait que certaines expériences dans la vie suscitent angoisse et affolement et peuvent fragiliser notre foi. Jésus veut affermir notre foi afin que nous puissions traverser les tempêtes dans la paix, la confiance et l'espérance. Comme dit le prophète Ésaïe, « Ne sois pas effrayé car je t'ai délivré, je t'ai appelé par ton nom, tu es à moi. Quand tu passeras par les eaux, je serai avec toi, quand tu traverseras les fleuves, ils ne te submergeront pas, puisque moi, l'Éternel, je suis ton Dieu. »
0: Aimez votre prochain. En cas de catastrophe naturelle, des occasions peuvent se présenter durant lesquelles nous pouvons faire preuve de solidarité envers les nécessiteux. Nous en parlerons la prochaine fois.
1: Notre désir est que le Seigneur Jésus puisse vous conduire à une foi sereine et confiante. Une foi capable de vous faire tenir ferme, quelles que soient les circonstances de votre vie. Au revoir et à bientôt.
0: Au revoir et que Dieu vous bénisse.

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2: Bienvenue dans cette émission du 18 juin, au cours de laquelle le proverbe 18 va encore nous rappeler l'importance de nos paroles. Merci Michel de nous faire la lecture de ce chapitre.
1: Proverbe chapitre 18. L'original suit son bon plaisir. Il s'insurgera contre tout ce que les autres trouvent raisonnable. Le sot n'aime pas réfléchir. Il ne demande qu'à faire étalage de son opinion. Le méchant amène avec lui le mépris. Une action déshonorante est suivie de la honte publique. Les paroles humaines sont comme des eaux profondes. La source de la sagesse est un torrent qui déborde. Il n'est pas bien de favoriser le méchant et de léser l'innocent dans le jugement. Quand l'insensé parle, il provoque des querelles, et ses discours lui attirent les coups. La bouche de l'insensé cause sa ruine, et ses lèvres sont un piège pour sa vie. Les médisants sont comme des friandises,

pénètre jusqu'au tréfonds de l'être. Qui se relâche dans son travail est frère de celui qui détruit. L'Éternel est comme un donjon bien fortifié. Le juste y accourt et il y est en sécurité. Pour le riche, ses biens sont sa ville forte. Il s'imagine qu'ils sont un rempart inaccessible. Quand l'orgueil remplit le cœur d'un homme, sa ruine est proche. Avant d'être honoré, il faut savoir être humble. Qui répond avant d'avoir écouté, manifeste sa sottise et se couvre de confusion. Un bon moral permet de supporter la maladie, mais si le moral est abattu, qui le relèvera? L'homme intelligent acquiert la connaissance, et l'oreille des sages est tendue vers elle. Les cadeaux ouvrent les chemins et font arriver jusqu'en présence des gens importants. Celui qui plaide sa cause en premier paraît toujours avoir raison. Vient la partie adverse et l'on examine ce qu'il a dit. Le sort met fin aux contestations et tranche même entre des puissants. Un frère que l'on a offensé est plus inaccessible qu'une ville fortifiée et des dissensions sont plus tenaces que les verrous d'un château. Chacun goûtera à satiété les fruits de ses paroles et se rassasira de ce que ses lèvres ont produit. La mort et la vie sont au pouvoir de la langue. Vous aurez à vous rassasier des fruits que votre langue aura produits. Qui trouve une épouse trouve le bonheur. C'est une faveur que l'Éternel lui a accordée. Le pauvre parle en suppliant, mais le riche répond durement. Celui qui a beaucoup de compagnons les a pour son malheur, mais un véritable ami est plus attaché qu'un frère.

Au verset 7, nous avons lu « La bouche de l'insensé cause sa ruine, et ses lèvres sont un piège pour sa vie. » En tant que croyants, nous devrions savoir et nous rappeler constamment cette grande vérité biblique, ce que nous déclarons, ce que nous parlons s'accomplira. Pour cela, lisez l'évangile de Marc, chapitre 11, verset 23, ou l'évangile de Matthieu, chapitre 21, verset 21. L'épître de Jacques aussi, au chapitre 3 et verset 2, et il y a encore bien d'autres passages de la Bible. Trop souvent, nous alignons nos paroles, non sur la parole de Dieu, mais sur les circonstances, sur ce que nos yeux naturels constatent, et pourtant nous prétendons avoir la foi. Mais l'épître aux Hébreux, au chapitre 11 et verset 1er, nous dit que la foi, c'est un moyen d'être sûr des réalités qu'on ne voit pas. Par exemple, quand la Bible déclare dans la première épître de Pierre, chapitre 2, verset 24, que dans les meurtrissures de Jésus, nous avons été guéris, si nous alignons nos paroles avec ce verset, nous pourrons affirmer, malgré les signes extérieurs de maladie, que nous avons la guérison en Jésus-Christ. Quand nous oublions la parole de Dieu et commençons à parler comme le monde qui nous entoure, nous sommes un insensé et nous obtenons ce que nous avons appelé par nos paroles. Les maladies, les problèmes, les échecs, autrement dit, la ruine. N'agissons pas comme des insensés. L'apôtre Jacques nous dit que la langue ne peut pas être domptée par le même pouvoir que celui qui est utilisé par l'homme pour dompter les animaux. Pour dompter notre langue, nous avons besoin de la sagesse d'en haut, c'est-à-dire la sagesse de Dieu. Cette sagesse se trouve dans sa parole. Nous avons déjà lu cela dans le Proverbe 2 au verset 6, car l'Éternel procure la sagesse, et ce sont ses paroles qui procurent la connaissance et l'intelligence. En alignant notre façon de parler sur la parole de Dieu, nous pourrons assujettir notre langue. La Bible n'encourage ni la violence, ni le découragement, ni la défaite, ni la maladie, ni la mort. Non, en Jésus-Christ, qui a tout accompli pour nous, nous sommes appelés à la foi, à l'amour, à la guérison, au succès, autrement dit à de bonnes choses. Pour pouvoir jouir de cela, nous devons contrôler ce qui sort de notre bouche. C'est un domaine dans lequel nous avons certainement tous péché, mais lorsque nous nous repentons, le Seigneur pardonne et Jésus est prêt à nous aider à remplacer nos paroles négatives par de bonnes paroles, lorsque nous le lui demandons d'un cœur sincère. Comme le dit David dans le psaume 141 au verset 3, « Demandons à Dieu de garder notre bouche sous sa surveillance et de veiller aux portes de nos lèvres. » Ne laissons pas nos lèvres être un piège pour notre vie, mais soyons déterminés à déclarer les paroles de foi, d'amour, de pardon, de joie et de paix qui se trouvent en Jésus-Christ seul. Pour cela, ne négligeons pas la lecture, la méditation et la mise en pratique de la parole de Dieu tous les jours. Eh bien, soyez bénis, au revoir

Et oui, déjà la fin de cette émission. Alors, vous pouvez demander la prière et bien sûr, vous écrivez à Edith Pet. Tremplin. Boîte postale 21. 30310. Vergèze, ça s'écrit V-E-R-G-E-Z-E, Vergèze, France. Besoin de prière, notez-le dans votre courrier et bien sûr, ça fait plaisir d'avoir de vos nouvelles. Faites connaître cette émission autour de vous par courriel edith.tremplin@gmail.com. Je répète, edith.tremplin@gmail.com. Je vous dis au revoir et à demain.

Et on va vous dire un petit peu quel est notre témoignage. Alors, pour ma part et pour nous présenter, on est bientôt mariés depuis 10 ans avec Sandra. On vit dans la région de Pau. On a 2 enfants, pour le moment, que le Seigneur nous a donnés. J'ai été baptisé le 28 janvier 2001. Et mon pédigré, c'est un père qui est très croyant, je peux dire, rempli de foi en Jésus-Christ. Donc toujours enseigné, amené à l'église régulièrement. Et puis une mère qui, par contre, elle, est complètement athée, jusqu'à ce que le Seigneur change ça. C'est pas de moi que je veux parler, mais c'est vraiment de l'action de Jésus-Christ dans... Après ma conversion, il s'est passé peut-être un certain nombre d'années où j'avais pas saisi réellement toute la portée et l'héritage et l'espérance qui s'attache à l'appel et à la vie qu'on a quand on est en Jésus-Christ. Et donc, comme pas mal de personnes, j'ai vécu de manière charnelle, tout en allant tous les dimanches à l'église, mais en tombant dans certains travers, dans certains pièges que ma propre chair me poussait à faire, ou bien même des pièges de l'ennemi dans lequel je tombais. Et vous avez certainement connu ça, ou peut-être vous le connaissez en ce moment, et c'est pour ça que je veux en parler. C'est, vous savez, cette spirale où on lit sa Bible, on prie, et puis quelques minutes ou quelques heures après, on se prend les pieds dans le tapis parce qu'on tombe dans un péché, on redemande pardon au Seigneur, et comme il est bon, il nous pardonne, mais on se remet à de nouveau à pécher, et on est comme ça dans une spirale où on pêche, on demande pardon, on est pardonné, mais il y a un cycle mauvais qui est là, et on est comme prisonnier de quelque chose. Et pourtant on aime le Seigneur, et pourtant on lit la Bible, et pourtant on prie, et pourtant peut-être même on donne à l'église, à l'offrande, tout un tas de choses, voilà. Donc il y a une partie de nous qui est comme tenue et liée par quelque chose. Et c'est ce que moi personnellement j'ai vécu jusqu'il y a à peu près 2 ans en arrière. Déjà, le Seigneur m'a révélé quelque chose. Quand je dis révélé, c'est qu'il me l'a montré dans sa parole, dans un passage qui est dans 1 Thessaloniciens. C'est 1 Thessaloniciens chapitre 5, verset 23. Et donc, il est écrit « Que le Dieu de paix vous sanctifie lui-même tout entier, que tout votre être, l'esprit, l'âme et le corps, soit conservé sans reproche à l'avènement de notre Seigneur Jésus-Christ. Celui qui vous a appelé est fidèle, et c'est lui qui le fera. » Et ça, ça a été le point de départ de quelque chose de complètement nouveau. C'est que le Seigneur m'a révélé que, en fait, nous sommes constitués de 3 aspects bien distincts qui sont notre corps, notre âme, avec laquelle on a une volonté, des émotions, des sentiments, et puis un esprit. Et à la conversion, j'ai cru en ce que la Bible disait, c'est-à-dire que j'étais pécheur, que j'avais un problème, et je l'avais bien constaté. Et donc Jésus, il y a presque 2000 ans, est venu sur cette terre, et il a accepté de mourir à ma place. À chaque fois que je me tournais vers Dieu, et que je lui demandais pardon, ben grâce à son sang qui a coulé à la croix il y a 2000 ans, il me pardonnait mes péchés. Donc j'avais de nouveau la paix avec Dieu, mais que pour un moment. Et le sang de Christ, on sait qu'il est puissant pour 3 choses, pour nous donner le pardon des péchés, pour purifier notre conscience et pour fermer la bouche de l'ennemi. Par contre, j'ai dû découvrir une deuxième chose, qui est que dans la Bible, il y a cette distinction qui est faite entre l'âme et l'esprit. Et moi, j'étais un chrétien qui vivait beaucoup dans l'âme. C'est-à-dire que je ne recherchais pas assez la direction et la vie que Dieu donne par son esprit à notre esprit. Et plus on marche avec Dieu, et plus l'esprit de Dieu il vient se mélanger à notre esprit pour ne former plus qu'un. Et ainsi, on peut comprendre des choses qui sont spirituelles, on peut prendre des positions par la foi, on peut s'attacher à lui en esprit et en vérité,
Et il peut agir dans notre vie. Parce que même si on est chrétien et qu'on essaye de changer des choses pour plaire à Dieu, ça ne marche pas. Ou alors ça marche qu'un temps qui est très court. C'est-à-dire que Dieu, il ne cherche pas à nous rendre meilleurs. Dieu, il ne cherche pas à nous aider pour avoir la victoire sur tel ou tel péché qui nous fait retomber inexorablement dans le piège ou dans l'ornière. Dieu, il nous a mis en Jésus-Christ. Et lorsque Jésus-Christ a été crucifié, eh bien, la Bible dit que nous étions en Christ. Et qu'aujourd'hui, on est appelé, est une position qui consiste à être et à demeurer en Christ. En Christ et en Christ seul. Et ça, c'est quelque chose qui est très pratique, qui est très concret, que j'ai entendu pendant, je vais dire des dizaines d'années, même si je ne suis pas très vieux, mais que je n'avais jamais connu et expérimenté auparavant, et que je connais, que j'expérimente, et qui est vraiment efficace, je peux le dire, à la gloire du Seigneur. Voilà. Ça, c'est le témoignage que je voulais apporter pour ma part. C'est la libération que le Seigneur peut nous apporter de l'esclavage dans lequel on peut se trouver si on compte que sur soi-même, et même si parfois on demande à Dieu de l'aide. Dieu a plus à nous apporter que de l'aide. Dieu veut nous donner sa vie. Et Dieu veut faire toute chose nouvelle. Et ça, je veux lui rendre gloire, parce que c'est quelque chose qu'il est, et c'est quelque chose qui transforme véritablement la vie, et qui est une chose qui est à la fois valable une fois pour toutes, parce que Dieu l'a accompli en Jésus-Christ à la croix il y a 2000 ans, mais qui est à la fois quelque chose qui doit se renouveler tous les matins, parce que c'est une position qu'il faut prendre et qu'il faut garder à chaque instant.

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1: Bonjour à tous, bienvenue dans les actualités du CEL. Je suis aujourd'hui avec Anaïs Landau, qui est responsable opérationnelle pour les projets de développement au sein du CEL. Bonjour Anaïs.
2: Bonjour Jean-Philippe.
1: Alors les projets de développement au sein du CEL, c'est une partie peut-être moins connue pour les gens qui connaissent le CEL. Alors les gens qui connaissent pas le CEL, on est une organisation chrétienne de solidarité internationale et on a plusieurs missions. Il y a le parrainage d'enfants qui est relativement connu concernant le CEL et les projets de développement. Il y a aussi les urgences, mais on n'en parlera pas aujourd'hui. Les projets de développement, et dans les projets de développement, Anaïs, il y a deux domaines dont j'aimerais parler avec toi aujourd'hui. C'est le domaine de l'agriculture et impulsion économique. Et pourquoi on aimerait parler particulièrement de ça? Parce qu'on a une année au CEL qui est avec un accent mis sur le travail, parce qu'il y a des gens qui, en Afrique subsaharienne, travaillent très dur et qui n'arrivent pas à vivre décemment de leur travail, ou alors qui n'arrivent pas à trouver de travail. Et ces deux projets, finalement, ces deux domaines, travaillent à chercher à aider à sortir de la pauvreté par le travail. Est-ce que c'est bien ça le point commun entre ces deux domaines, Anaïs?
2: Oui, effectivement, la notion de travail revient énormément. C'est très central parce que finalement, lorsqu'on vient soutenir des projets agricoles, on vient soutenir justement derrière des agriculteurs en général ou des personnes qui pratiquent de l'agriculture familiale et donc qui, pour eux, leur première source de revenus, ça va être justement ce travail agricole, ce travail au niveau de la terre, des champs et de l'élevage. Lorsqu'on vient soutenir, par exemple, des projets d'impulsion économique, là, ça va être tout ce qui est accompagnement justement pour mettre en place des activités, on dit activités génératrices de revenus. Donc, c'est une autre forme de travail. Ça va être surtout peut-être de la mise en place de petits commerces, la fabrication de produits artisanaux. Et donc là, encore une fois, on voit que finalement, tout ça, ça contribue à aider les gens à valoriser leur travail.
1: Alors, un petit mot pour ceux qui ne connaissent pas le CEL et le fonctionnement du CEL. Il n'y a pas d'expatriés, il n'y a pas de Français qui partent à l'étranger pour aller aider en Afrique subsaharienne au CEL. Le principe, c'est que il y a des chrétiens qui travaillent et qui sont touchés par la pauvreté qui les entoure et qui ont décidé de mettre en place des projets de développement. Et puis, le rôle du CEL, c'est d'accompagner ces chrétiens pour qu'ils puissent, eux, se mettre en action sur le terrain.
2: Tout à fait, tout à fait. Le CEL, on dit toujours qu'on travaille en partenariat avec des associations locales et on tient au terme partenariat parce que l'idée, c'est vraiment de joindre nos forces, en fait, de joindre les forces de ces acteurs, de nos frères, de nos sœurs sur le terrain qui sont chrétiens, avec les nôtres, nos ressources, nos moyens, notamment financiers, pour les aider à pouvoir mettre en place les projets qu'ils souhaitent mettre en œuvre pour la communauté. Et c'est ainsi qu'on fonctionne avec ces associations chrétiennes qui, bien sûr, sont tenues en général par des chrétiens, mais qui dont les actions vont à l'ensemble de la communauté sans discrimination, je tiens à le préciser.
1: Oui, je pense que c'est quelque chose d'important parce que ça fait vraiment partie de l'esprit du CEL. L'idée, c'est quand même d'aider celui qui est le plus vulnérable, le plus pauvre, qui a besoin d'aide. Alors, sur cet axe du travail, il y a quelque chose qui finalement déchire le cœur de nos partenaires locaux, c'est de savoir qu'il y a des gens qui finalement se travaillent à longueur de journée, puis finalement n'arrivent pas à vivre, ou alors n'arrivent tout simplement pas à travailler, à se mettre en action. Est-ce que tu peux nous expliquer, Anaïs, quel est le principe de base, comment les accompagner pour que finalement leurs activités deviennent génératrices de revenus avec, par exemple, les projets impulsion économique?
2: Oui, notamment avec les projets impulsion économique, il faut comprendre aussi l'intérêt de ces projets, c'est que on est dans un contexte pour la plupart de ces pays où nos partenaires interviennent, où il y a un fort taux de chômage, une population relativement jeune, et souvent les plus vulnérables sont aussi des femmes. Et donc, en fait, tout cela fait que il y a besoin de créer des opportunités, justement économiques, financières, parce que ces gens-là sont souvent beaucoup à l'écart du marché du travail parce que voilà, c'est soit parce que manque de formation de base ou il y a de la formation mais il n'y a pas le travail qui va avec. Et donc c'est comment on essaie de créer des opportunités pour ces personnes là afin qu'elles s'insèrent au niveau du tissu social et économique. Et par là, nos partenaires, souvent, surtout sur ces dernières années, on voit la tendance à mettre en place en fait beaucoup de projets qui accompagnent dans l'entrepreneuriat. Justement former en fait des entrepreneurs en disant vous avez, tout le monde a quelque chose qui peut mettre en place, tout le monde a quelque chose qui sait faire plus ou moins, et si c'est pas le faire, il a des compétences qu'on peut développer. Donc ça peut être de la formation, tout simplement. Souvent on le voit, des projets de fabrication de savon artisanal. Voilà, ça demande de prendre quelques produits au niveau local. Et voilà, comment on aide un groupe de femmes à démarrer une activité de fabrication de savon. Et derrière, des fois, ça peut donner de gros commerces. Ça commence comme ça avec juste une petite formation. Et derrière, on a des groupes de femmes qui lancent finalement toute une petite entreprise de cosmétiques. J'ai eu l'occasion d'en rencontrer d'ailleurs au Tchad. Et voilà, c'est vraiment accompagné à partir du peu que les personnes elles peuvent avoir, ou leur donner la confiance de développer quelques compétences et ensuite de lancer une petite activité qui rapportera quelque chose.
1: Alors ça veut dire que, si je t'écoute bien, que au départ il y a déjà une espèce de forme d'exclusion des personnes les plus vulnérables, et ça veut dire que elles-mêmes ne se sentent pas forcément ni la force ni quelque part le droit de pouvoir se lancer des activités.
2: De manière générale, on a souvent ce discours qui revient, même lorsque les partenaires nous parlent de ces projets, ou même lorsqu'on rencontre des bénéficiaires des projets Impulsion Économique, c'est de dire mais en fait, moi de base, j'aurais bien voulu faire quelque chose, mais j'ai même pas un capital de départ, et si je vais voir même une institution de microfinance pour avoir un petit prêt, on me l'accordera pas parce que voilà, je j'ai pas les ressources nécessaires, je suis trop pauvre. Donc ou des fois il y a des jeunes qui, comme je le disais, peut-être sont formés de base, mais le fait de pas trouver de travail commence à se dire en fait moi je peux rien faire, donc qui se dévalorise. Et là c'est là où c'est intéressant la manière dont les partenaires du CEL interviennent, et de redonner confiance à toutes ces personnes, premièrement en elles, et de dire non, en fait il y a du potentiel et vous pouvez lancer quelque chose, ou au moins faire quelque chose qui rapportera un peu.
1: D'où le terme impulsion économique, c'est nos partenaires locaux, ils donnent l'impulsion. Et est-ce que tu peux nous dire, donc tu nous as parlé de, par exemple, de formation, est-ce qu'il y a d'autres choses qui peuvent permettre à nos partenaires d'aider des personnes à se mettre en route pour lancer une entreprise?
2: Oui, effectivement, il y a aussi l'accompagnement pour accéder à des outils, des équipements. Je donnais l'exemple tout à l'heure de femmes, par exemple, qui pouvaient être formées pour commencer à produire du savon ou autre forme de cosmétique et autres, mais il faut quand même du matériel pour le faire, ce savon. Et c'est là que c'est intéressant, les partenaires vont justement aider à avoir des matières premières, des outils de transformation. Et souvent c'est ça, par exemple pour des jeunes qui veulent se lancer dans la couture, on va les aider à avoir une machine à coudre. Et aussi un autre moyen en dehors de tout ce qui est appui à l'équipement, ça va aussi être les aider justement à les accompagner, on va dire à se structurer financièrement. Par notamment avec la mise en place d'une accoudre. Et aussi un autre moyen en dehors de tout ce qui est appui à l'équipement, ça va aussi être les aider justement à les accompagner, on va dire à se

0: va mettre de l'argent ensemble. Ça peut être des petits montants, mais la somme de petits montants, en fait, finalement, ça permet de s'octroyer des crédits entre nous dans le groupe et de soutenir justement le lancement d'une activité ou renforcer l'activité d'un ou de plusieurs membres du groupe. Et ça, c'est quelque chose que les partenaires apprennent aussi aux communautés.
1: Alors, les activités ou le domaine impulsion économique, est-ce que c'est un accompagnement uniquement pour se lancer ou est-ce que ça va un peu plus loin? Jusqu'où ça va finalement cet accompagnement?
0: La finalité, en fait, dans les projets impulsion économique, c'est un objectif très très fort, mais c'est l'autonomisation des participants au projet. C'est de se dire, à la fin, on aimerait vraiment, dans la mesure du possible, qu'ils soient autonomes économiquement et financièrement. Donc, ça passe par beaucoup, effectivement, d'accompagnement. C'est pas juste, on va former et puis c'est fini, ou on va donner les équipements et c'est terminé. Mais souvent, il y a un suivi, en fait, qui se fait pendant plusieurs mois, le temps du projet, pour voir justement comment les participants s'en sortent. Et si derrière, ils arrivent à acquérir une forme d'autonomie, peut-être pas une autonomie intégrale à 100%, mais au moins commencer à montrer des signes d'autonomie. Par exemple, dans ces signes d'autonomie, c'est déjà quand une maman arrive à dire « Oui, moi, depuis le projet, j'arrive à payer les frais de scolarité de mon enfant. » Des gens se disent « Ah oui, ça commence. »
1: Est-ce qu'on peut avoir un autre exemple que la fabrication de savon? Est-ce que tu as d'autres projets en tête?
0: Oui, en dehors de la fabrication de savon, au niveau impulsion économique, je pense à la formation des jeunes. Notamment la formation des jeunes, parce que souvent la production de savon, c'est vraiment des projets spécialement pour les groupes de femmes, souvent des mamans. C'est aussi, parce que c'est une formation qui va assez rapidement, en fait. Mais pour un autre type de souvent pour les jeunes, c'est des formations un peu plus longues, étendues sur quelques mois, voire une année. Et ça va être des formations à la couture, mais la couture de manière assez poussée. C'est pas juste coudre un simple vêtement, mais c'est d'avoir des modèles vraiment un peu plus élaborés pour aussi que ça soit un peu plus rentable. De la formation en mécanique, en informatique. On a un partenaire qui fait ça au Congo, qui accompagne les jeunes dans ce domaine-là. Et derrière, les aider à être beaucoup plus facilement insérable sur le marché du travail.
1: Anaïs, je rappelle que tu es responsable opérationnelle des projets de développement en Afrique subsaharienne pour le SEL. Les projets de développement, c'est une des missions du SEL. Il n'y a pas que le parrainage d'enfants, il y a aussi les projets de développement uniquement, par contre, en Afrique subsaharienne. Un dernier petit mot sur dans quelle zone on se situe. Donc, on est en dessous du Sahara, mais ça veut dire dans combien de pays?
0: Alors, donc le Bénin, le Togo, le Burkina Faso, le Sénégal encore, le Tchad, la République démocratique du Congo, Madagascar, et je pense que je n'ai rien oublié.
1: Ça veut dire que les projets de développement, c'est dans 7 pays alors.
0: Sept pays.
1: Ça marche. Merci beaucoup, Anaïs. Alors, si vous êtes intéressé par le soutien de ces partenaires locaux en Afrique subsaharienne, il y a un geste simple à faire. Vous allez sur Internet, sur selfrance.org, et puis vous allez voir les projets de développement, et puis il y aura impulsion économique et agriculture. Il y a les mêmes mécanismes, l'idée donc de vivre de son travail, de permettre à des personnes de vivre de leur travail, et vous pouvez faire un don ponctuel, ou encore mieux, faire un don régulier, même petit. C'est tous les dons sont j'allais dire une goutte de plus pour permettre à des personnes de sortir de la pauvreté. Merci beaucoup, Anaïs.
0: Merci.

Vous connaissez sans doute, et peut-être presque par cœur, le psaume 23, qui dit ceci, celui, donc, ce psaume qui commence par ces mots, « Je ne manquerai de rien, car l'Éternel est mon berger. » Ce psaume est vrai. Par conséquent, vous ne manquerez pas de repos, car Dieu, votre berger, vous fait reposer dans de verts pâturages, si vous êtes sa brebis. Vous ne manquerez pas de satisfaction non plus, car il vous mène près des eaux paisibles. Vous ne manquerez pas de direction, de conseil, car il vous conduit dans des sentiers, est-il dit, des sentiers de justice. Vous ne manquerez pas non plus de compagnie, car il sera avec vous jusque dans la vallée de l'ombre de la mort. Vous ne manquerez pas de réconfort, car sa houlette et son bâton vous rassurent. Vous ne manquerez pas de nourriture, puisqu'il dresse devant vous une table garnie. Vous ne manquerez pas de joie, car il oint votre tête d'huile. Vous ne manquerez pas d'abondance, puisque votre coupe déborde. Vous ne manquerez de rien, ici-bas, puisque le bonheur et la grâce vous accompagneront tous les jours de votre vie. Et vous ne manquerez de rien, même pas dans l'éternité, puisque vous habiterez pour toujours dans la maison de votre Dieu. Tenez pour vrai ces affirmations de la parole de Dieu, tenez-les pour vraies, car dans le cas contraire, vous manqueriez alors de tout.

Seigneur, tu nous dis, voici que je me tiens à la porte et que je frappe. Aujourd'hui,

0: Famille Gamper vit à Yverdon. Dynamique et disposée au changement, ils ont vécu plusieurs années au Canada. De retour en Suisse, Bernard et Jannick exercent leur profession d'instituteur et institutrice. Pour eux, le couple et la famille revêtent une importance primordiale. Ils nous partagent en quoi leur foi fait une différence dans ces domaines.
1: Comment avez-vous rencontré Jésus ?
2: Alors j'ai rencontré Jésus lors d'un camp de ski chrétien. On faisait du ski la journée et le soir on avait des soirées où quelqu'un nous parlait de l'amour de Dieu. Et un soir, j'ai vraiment été touchée par ce qui a été partagé et j'ai demandé qu'on prie pour moi et ça a transformé ma vie depuis ce jour-là.
1: Alors j'ai rencontré Jésus dans un groupe de jeunes à Orbe, pas très loin d'ici. J'étais quelqu'un de, je vais dire, de religieux. J'allais à l'église pour y trouver une certaine paix et puis quelque part y acheter mon salut. Et à l'âge de 18 ans, Jésus m'a montré que par mes œuvres, j'y arriverais pas et puis qu'il était mort parce qu'il m'aimait et que tout ce que je faisais, c'était juste un cadeau que je lui offrais en retour et pas une quête d'un salut.
0: Mais alors, quels domaines de votre vie ont été changés plus précisément ?
2: Alors, un des points assez forts, c'était au niveau de la joie. J'étais une fille assez triste, intérieurement, pas extérieurement, et puis ça se voyait pas forcément, mais à l'intérieur, il y a vraiment une joie qui a été révélée, quelque chose de profond qui est venu. Une autre chose aussi, c'était que j'avais pas beaucoup d'espérance envers la famille, envers le couple, le mariage, à cause des tensions qu'il y avait dans ma propre famille, et puis j'y croyais pas beaucoup. Et là, c'était une découverte aussi de me dire, mais on peut avoir confiance, Dieu a créé la famille, Dieu a créé le couple, et il peut se passer quelque chose de bon à ce niveau-là.
0: Alors aujourd'hui, on vous voit marié. Comment ça s'est passé plus précisément ?
2: Ah, c'était la découverte de ma vie. Je suis tombée en amour avec Bernard. Mais c'était simple. J'avais 18 ans et puis c'est vrai que je l'ai vu, je suis tombée amoureuse, il m'a plu. Et puis surtout, bah, aussi, on avait la même foi en Jésus, on avait les mêmes valeurs. Et pour moi, c'était quelque chose d'important de choisir quelqu'un avec qui je pourrais prier, partager ma foi, avoir des dialogues profonds ensemble autour de la foi. Il ne fallait pas juste ça, il faut aussi être tombé en amour, mais c'était une partie aussi importante dans ma vie.
0: Alors, c'est une vie de couple toute rose ?
2: Bien sûr, évidemment. Non. Non, il y a quand même des orages, hein, faut le dire. Autrement, ça serait un peu sec. Je crois qu'on a des conflits comme tout le monde, on a des choses à résoudre comme tout le monde. Mais c'est vrai qu'avec l'exemple de Jésus, on sait ce que c'est le pardon. Hein, parce qu'on peut regarder à Jésus comme on lui-même a pardonné, on peut s'inspirer de ça. On peut aussi prier l'un pour l'autre, on peut se soutenir l'un et l'autre. Et on a appris avec les années aussi à résoudre nos difficultés beaucoup plus vite.
0: Vous avez aussi 3 enfants. Mm-hmm. Alors est-ce que Jésus fait aussi une différence dans la relation avec vos enfants, dans l'éducation ?
2: Ça aide pas mal, c'est vrai. Et moi, je peux le voir en tout cas à mon niveau. Hein, je suis tempérament assez expressif comme ça et puis je pourrais vite m'emporter, m'énerver, avoir de la colère parfois sur mes enfants. Et puis Jésus m'a vraiment aidée à ce niveau-là, d'être beaucoup plus calme, beaucoup plus patiente, de ne pas m'emporter pour un oui et pour un non, mais vraiment d'abord de dialoguer avec mes enfants, de prendre le temps de les écouter et puis de développer aussi la patience. Et je crois qu'eux-mêmes le ressentent aussi, quoi, que maman fait des efforts et puis que Jésus l'aide, quoi. Et ça, c'est important, quoi, pour eux.
0: Bernard, vous êtes marié. Est-ce que Jésus signifie concrètement quelque chose pour vous dans votre vie de couple, par exemple ?
1: Alors pour moi, Jésus fait que nous ne sommes plus 2 dans le couple, mais 3. Et on le prie, on le consulte lorsqu'il y a des décisions, des choses importantes à prendre au niveau professionnel, au niveau de nos enfants, au niveau de la famille, des fois au niveau des choses très concrètes, très simples, lorsqu'un enfant est malade, lorsque notre fille a un petit peu de soucis à l'école, lorsqu'un de nous va pas bien, on prie et puis on lui demande d'intervenir et puis de nous aider dans les difficultés qu'on traverse.
0: Et il répond à vos prières ?
1: Alors je peux dire oui, il a toujours répondu, pas toujours de la façon dont on pense, mais il y a toujours une réponse.
0: Quels sont les buts que vous cherchez à atteindre avec vos enfants ?
1: Alors je crois que le but le plus important, c'est l'amour, c'est qu'on puisse en famille nous aimer les uns les autres, nous encourager, nous aider et nous soutenir. Un autre but très important aussi pour nous, c'est qu'ils puissent aimer Jésus, le connaître et reconnaître sa voix parmi toutes les voix qu'on entend autour de nous.
0: Nous sommes dans une société où les gens sont souvent passablement tournés sur leur ego. Est-ce que Jésus fait aussi une différence dans votre famille à ce niveau-là ?
2: Alors c'est quelque chose qu'on a réalisé assez vite, c'est que si on passait notre temps à se servir soi-même, on n'irait pas très loin. Alors, on a commencé à se dire avec Bernard, ce serait bien qu'on se serve déjà l'un et l'autre comme exemple, et puis qu'on apprenne aussi aux enfants à se servir, à se servir les uns les autres, pas juste tout tirer à soi-même. Puis les enfants sont bons pour ça, hein, c'est sûr qu'ils veulent toujours tout pour eux, ils veulent tel jouet, tel cadeau. Alors, ça commence depuis tout petit, leur dire, mais écoute, là, il y a ton frère, il y a ta sœur, fais attention, partage, apprendre le partage, apprendre à vraiment se servir les uns les autres. Et je pense que ça a beaucoup changé aussi au niveau de notre dynamique familiale, de mettre ça comme principe, si on veut aussi qu'ils aient un autre sens, quoi, vis-à-vis de la société, quoi, par après.

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Bonjour, Msal Khair ou Salam alaikum. Je m'appelle Fatima. Je suis née au Maroc. La vie au Maroc, c'est une vie simple, mais moi, j'étais vraiment heureuse. Mais ma mère, elle m'a dit qu'on allait partir pour la France. Et pour moi, ce fut un choc. Je ne m'y attendais pas du tout. Et à l'époque, il y avait ce chanteur qui chantait.

Et ce chanteur faisait allusion à des personnes qui quittaient leur pays et ils oubliaient leur famille. Et moi, je me disais, oh là là, je voudrais pas que ça m'arrive. On est arrivé dans un petit village en France. Mais très vite, j'ai vraiment le mal de mon pays. Et mon père nous avait acheté la cassette d'une chanteuse algérienne. Cette chanson, c'était

Mais voilà, j'étais en France et il fallait bien que je me fasse une raison. Peu de temps après, il y avait la fête. Je me suis dit, bah tiens, c'est pour nous l'occasion de sortir un peu, de nous amuser, de faire des tours de manège. Et mon père nous a donné de l'argent. Mais arrivé à cette fête, on n'avait pas assez d'argent pour faire des tours de manège. Alors, on était là, on regardait les autres s'amuser, puis nous, on tournait en rond. Tout à coup, on aperçut des grosses boîtes vitrées, avec à l'intérieur des jouets. Puis je me suis dit, bah tiens, puisqu'on n'a pas réussi à faire des tours de manège, mais on va essayer quand même d'avoir quelque chose. J'ai mis la pièce et j'ai tiré. Et au lieu d'avoir un jouet, ben, c'est une croix que j'ai eue. Ma sœur, pareil, elle s'avance, elle met la pièce. Elle aussi, c'est une croix qu'elle a eue au lieu d'un jouet. Et mon frère Saïd aussi. Et puis là, tous les trois, on était là, on regardait cette croix. Elle était belle, elle brillait. On la met autour du cou et on est rentré à la maison. Et ma mère, elle nous voit tous les trois avec cette croix autour du cou. Puis elle a dit, elle a crié, ah Willy, ah Willy, mais pourquoi vous portez ça? Et donc moi, j'ai expliqué, je dis, maman, on voulait faire des tours de manège, mais on n'avait pas assez d'argent. Alors on a essayé d'avoir des jouets, et puis au lieu d'avoir des jouets, ben on a eu des croix. Elle m'a dit, ah mais c'est haram pour nous, c'est interdit de porter une croix. Ça c'est pour les Français, c'est pour les chrétiens, mais pour nous, c'est interdit, on peut pas. Et mais moi, je la trouvais belle, elle brillait et tout. Je voulais la garder. Et ma mère, elle m'a dit, ah, puisque tu veux la garder, ben, tu vas voir. Au dernier jugement, cette croix, elle va devenir une personne et cette personne, elle va te poursuivre, elle va t'emmener en enfer et tu seras tourmenté pour l'éternité. Puis alors, elle m'en a tellement dit sur la croix que elle m'a fait peur, donc j'ai pris la croix, j'ai craché dessus, je l'ai jeté à la poubelle. Et puis le soir, impossible de dormir, je repensais à tout ce que ma mère me disait sur la croix. Et je disais, Ya Rabbi, smihliya, oh Dieu, pardonne-moi, je savais pas que c'était mal pour nous de porter la croix. Donc ça faisait quelque temps qu'on était en France. Mon père et ma mère, ils ont commencé à se disputer. Et c'est vrai, les disputes, ça arrive dans tous les couples. Mais les choses allaient vraiment trop loin. Mon père et ma mère, ils s'empoignaient, ils se tapaient dessus. Et moi, je me mettais au milieu et j'essayais de les séparer parce que je ne voulais pas qu'ils se fassent mal. Et lorsque ma mère, elle me voyait plein de sang, elle disait à mon père, mais regarde, regarde notre fille, on est en train de la tuer. Alors mon père, il me portait, il me soignait. Mais à chaque fois, ça recommençait. Cette violence, elle était là. Je voyais mes frères et sœurs, ils pleuraient, ils étaient vraiment traumatisés. Et moi, très jeune, bien que étant enfant, je me disais, mais il faut faire quelque chose pour ma famille. Et je voyais mon père tous les jours, il rentrait dans la chambre et il faisait les prières. Je suis allée le voir, je lui dis, papa, j'aimerais bien faire les prières que tu fais. Moi aussi, j'aimerais prier avec toi. Donc mon père, il m'apprenait à faire les prières et ma mère, elle m'apprenait à faire les ablutions. Ça faisait 1 an, 2 ans, 3 ans que je priais. Je disais, Ya Rabbi, dir shi haja, bash famille ti tkounania. Oh Dieu, fais quelque chose, interviens et donne la paix à ma famille. Mais rien ne changeait. Et j'ai commencé à avoir des doutes au sujet de l'existence de Dieu. Et comme je doutais, j'ai posé quand même un ultimatum à Dieu. Je suis rentrée dans la chambre, je dis, Dieu, voilà ce que je vais faire. Je vais prier 3 fois. Si au bout de 3 fois tu te montres, eh ben, ça veut dire que tu existes. Mais si tu ne te montres pas, ça veut dire que tu n'existes pas. Donc là, dans ma chambre, j'ai fermé les yeux, j'ai prié 1 fois, 2 fois, 3 fois. Ensuite, j'ai ouvert les yeux, mais je n'ai rien vu, il ne s'est rien passé. Je suis partie en claquant la porte de ma chambre et je me suis promise que plus jamais je ne croirai en Dieu. Peu après, c'était la nuit, je suis allée me coucher. Alors que je dormais, j'ai eu un rêve. Et dans ce rêve, je me suis retrouvée dans le désert, tout autour de moi. Et une personne est venue vers moi, elle m'a dit, Fatima, regarde là-bas sur la montagne, il y a un homme qui nous appelle. Et essaye-toi de monter sur cette montagne. Donc cette montagne, elle était très haute, mais j'ai réussi à l'escalader. Et lorsque je suis arrivée tout en haut, je me suis retrouvée face à face avec l'homme. Et cet homme, il me donnait vraiment sa paix, cette paix que je voulais depuis des années. Pour moi, pour ma famille, je la recevais de cet homme. J'étais tellement bien dans sa présence. Il était plein d'amour, plein de douceur et plein de bonté. Je le regardais et là, il m'a montré des hommes et des femmes. Ils étaient ensemble, ils étaient unis, ils étaient tellement heureux. Je les regardais et c'était pas du tout des gens superficiels. Ce qui émanait d'eux, c'était quelque chose de profond. Alors je me suis tournée vers l'homme. Je dis, mais moi, à l'intérieur de moi, il n'y a que haine, rancune, amertume et révolte. Voilà ce qu'il y a à l'intérieur de moi. Je ne suis pas comme ces hommes et ces femmes, mais j'aimerais tellement moi aussi être comme eux. Et de nouveau, l'homme, il m'a montré une personne et cette personne, elle était seule, elle était triste, malheureuse, un peu comme moi. J'ai dit à l'homme, mais cette personne, il faut faire quelque chose pour elle. Il ne faut pas la laisser comme
comme ça. L'homme m'a regardé, il m'a dit, mais tu ne sais pas maintenant, mais plus tard, eh bien, tu sauras, tu comprendras. Et lorsque je me suis réveillée, je me suis retrouvée dans mon lit. Il y avait ma sœur Kadouj à côté de moi et mon frère Saïd. On dormait tous les trois dans ce grand lit, puis je me disais, mais qu'est-ce que c'est? C'est un rêve? C'est de la réalité? Ces hommes et ces femmes qui étaient ensemble et qui étaient heureux, unis, qui sont-ils? Et qu'est-ce que ça veut dire? Est-ce que ça veut dire qu'un jour je les rencontrerai et que moi aussi je serai heureuse comme eux, ils sont heureux? Et cet homme, il était plein de bonté, plein d'amour, plein de douceur. Il était parfait, lui, cet homme. Et qui peut être parfait? Il n'y a que Dieu. Alors je me suis dit, mais alors, si Dieu existe, il y a un espoir pour moi, il y a un espoir pour ma famille, il y a un espoir pour tout malheureux. Je suis allée voir ma mère dans la cuisine et je lui dis, maman, maman, j'ai vu Dieu. Si tu voyais, il m'a montré des hommes et des femmes, ils étaient ensemble, ils étaient unis, et eux, ils sont tellement heureux. Ma mère me dit, mais nous aussi on prie. Je dis, c'est vrai maman, nous aussi on fait les prières, on fait le ramadan, on fait tout ça, mais regarde la vie qu'on a. Adahou al-hayat, c'est ça la vie. Ma mère m'a dit, mais c'est mektoub, c'est écrit, c'est notre vie, c'est notre destin. J'ai dit, ouais, mais moi, une vie comme ça, un destin comme ça, j'en veux pas, j'en peux plus moi de cette vie. Et donc la vie a continué, et j'avais maintenant 19 ans. Je cherchais du travail, mais je ne trouvais pas du travail. Je devais tout le temps faire face à cette violence qui régnait dans la maison. Et à l'extérieur, je devais aussi faire face au racisme. J'en pouvais plus, j'ai commencé à faire de la dépression et je voulais me suicider. Mais de nouveau, j'ai crié à Dieu, je disais, Ya Rabbi, ne me laisse pas toute seule, aide-moi, secours-moi. Et un couple chrétien est venu habiter juste au-dessus de chez nous. Ce couple, ils ont commencé à me parler de l'amour de Dieu. Ils m'ont invité aussi à des réunions chrétiennes. Et lorsque je suis rentrée, j'ai vu des hommes et des femmes qui chantaient. Et là, je sentais vraiment la présence de Dieu. Et je devais vraiment retourner aux réunions pour découvrir l'Injil, Kalimatallah, pour savoir qui était vraiment Yassou al-Masih. J'ai compris qu'il était vraiment le seul qui pouvait me sauver parfaitement et me donner l'assurance du salut. Je peux dire aujourd'hui que Jésus m'a purifié de tous mes péchés. Maintenant, il vit en moi. Et j'ai l'assurance que je vivrai éternellement avec Dieu, car son sacrifice sur la croix m'ouvre la porte du ciel, Jannah. Qui que tu sois français, arabe, quelle que soit ton origine, et quoi que tu aies fait dans ta vie, crie vraiment le nom de Yassou al-Masih, demande vraiment à Jésus de te venir en aide. Il le fera parce qu'il t'aime, et ce qu'il a fait dans ma vie, il peut vraiment le faire aussi dans ta vie. Bislama. وبركات الله بركات ربي تكون معاك.

Jésus vivant avant sa naissance. C'est le titre de la conférence donnée par M. Pierson David lors d'un séminaire. 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

0: Many people think that the story of Jesus can be told from the 33 years between his birth and his death.
1: Nombreux sont ceux qui pensent qu'il est possible de relater l'histoire de la vie de Jésus entre sa naissance et sa mort.
0: I have tried to show you that his life extends right into the future.
1: J'ai essayé personnellement de vous montrer que sa vie se poursuit jusque dans l'avenir.
0: To the end of history and beyond.
1: Jusqu'à la fin de l'histoire et même au-delà.
0: Now we look in the opposite direction.
1: Maintenant, nous allons nous tourner dans le sens contraire.
0: How far backwards does his life extend?
1: Jusqu'où remonte son histoire?
0: Where do you begin to tell the truth about Jesus?
1: Par où commence-t-on pour raconter l'histoire de Jésus?
0: Since the general public only knew about the 3 years of his public activity,
1: dans la mesure où le public, en général, n'a été au courant que des 3 années de ministère public, d'activité publique de Jésus,
0: it was inevitable that people began to ask about his earlier years.
1: C'était inévitable que des gens commencent à se poser des questions sur ses années plus jeunes.
0: About his birth and family tree.
1: Concernant son ascendance, sa naissance.
0: Now Mark wrote the first gospel.
1: Or Marc a écrit le premier évangile.
0: And he limited it to those 3 public years.
1: Et il a limité son récit à ces 3 années d'activité publique.
0: Matthew wrote the second gospel or record of Jesus' life.
1: Matthieu a écrit le deuxième récit de la vie de Jésus.
0: And he was writing primarily for Jews.
1: Et lui écrivait essentiellement à l'intention des Juifs.
0: It's a very Jewish gospel.
1: C'est un évangile très juif.
0: Do you remember I told you that Jews didn't like to use the word God?
1: Vous souvenez que je vous ai dit que les Juifs n'aiment pas employer le mot Dieu.
0: You will find that Matthew does not talk about the kingdom of God.
1: Vous trouverez que Matthieu ne parle pas du royaume de Dieu.
0: He uses a typical Jewish phrase, the kingdom of heaven.
1: Il emploie une paraphrase juive typique en parlant du royaume des cieux.
0: But he had a very important question that must be answered.
1: Mais il avait aussi une question très importante à laquelle il faut apporter une réponse.
0: The Jews knew from Old Testament predictions that God's promised king would not be born in Nazareth.
1: Les Juifs savaient, depuis les prédictions des prophètes d'antan, que le Messie, le prophète de Dieu, ne naîtrait pas à Nazareth.
0: Yet Jesus was apparently born in Nazareth.
1: Et cependant, selon toute apparence, Jésus était né à Nazareth.
0: So Matthew did his own investigation.
1: Matthieu a donc mené sa propre enquête.
0: And he discovered that Jesus was born in Bethlehem.
1: Et il a découvert que Jésus est né à Bethléem.
0: And he shares that information at the beginning of his gospel.
1: Et il fait part de cette information qu'il a su glaner au début de son évangile.
0: Together with his family tree, which proved that he was of royal blood.
1: Et avec cela, il donne aussi l'ascendance de l'arbre généalogique de Jésus qui montrait qu'il était d'ascendance royale.
0: But he also discovered something else.
1: Mais il a également découvert autre chose.
0: That while Jesus' birth was normal, his conception was utterly abnormal, indeed unique.
1: Et cela, c'était que s'il est vrai que la naissance de Jésus était des plus normales, sa conception, elle, était par contre tout à fait particulière.
0: He discovered that Jesus was born from a woman who had never had sexual intercourse with a man.
1: Il a découvert que Jésus est né d'une femme qui n'avait jamais eu de relation sexuelle avec un homme.
0: So we must now consider what is commonly called the virgin birth.
1: Il nous faut donc maintenant considérer ce qu'il est commun d'appeler la naissance virginale.
0: But should more accurately be described as the virgin conception.
1: Mais qu'on devrait plus correctement appeler la conception virginale.
0: Now, virgin conceptions are not unknown in nature.
1: Or, les conceptions virginales ne sont pas inconnues dans l'histoire et dans la nature.
0: It has happened in both plants and animals.
1: Cela s'est passé aussi bien pour les plantes que pour les animaux.
0: The scientific term is parthenogenesis.
1: Le terme scientifique pour cela, c'est la parthénogenèse.
0: When a female egg spontaneously begins to divide without having been fertilized.
1: C'est quand un ovule féminin commence spontanément à se subdiviser sans avoir été fertilisé.
0: So it is not unique.
1: Il n'est donc pas unique.
0: there have even been 7 claims of women to have had children without having had sexual intercourse.
1: Il y a eu même dans l'histoire des documentations de 7 femmes qui ont prétendu avoir eu des enfants mais sans avoir eu de relations sexuelles.
0: It was the professor of gynecology in London University who told me this.
1: Et c'est le professeur de gynécologie à l'université de Londres qui m'a raconté cela.
0: And he said the none of these 7 cases has actually been established.
1: Il m'a dit qu'il est vrai qu'aucun de ces 7 cas n'a été clairement prouvé.
0: But he said, scientifically, we can believe it's possible.
1: Mais il dit, scientifiquement parlant, c'est tout à fait possible.
0: That what happened in the plant and animal world has occasionally happened in the human world.
1: Que ce qui se passe dans le monde végétal et dans le monde animal puisse se passer aussi, à l'occasion, dans le monde humain.
0: But he said, the interesting thing is this.
1: Mais il dit, ce qui est intéressant dans ces cas, c'est ceci.
0: In every one of those 7 cases, the baby was a girl.
1: Il dit dans chacun de ces cas qui sont documentés comme étant des parthénogenèses humaines, dans chaque cas, l'enfant qui est né était une fille.
0: He said we can accept that that is scientifically possible.
1: Et nous pouvons, disait-il, accepter que cela est scientifiquement possible.
0: But he said what is absolutely impossible is for a virgin to have a boy.
1: Mais il dit ce qui est parfaitement impossible, c'est qu'une vierge puisse avoir un garçon.
0: Because every egg, every ovum a woman produces is totally female.
1: Parce que chaque ovule que produit le corps d'une femme est totalement féminin.
0: Only fertilization by a male sperm can change that egg into a boy.
1: Ce n'est que la fertilisation d'un spermatozoïde ou par un spermatozoïde masculin qui puisse transformer cet ovule en un garçon.
0: So Mary could not possibly have produced a boy by herself.
1: Et donc il était impossible que Marie toute seule puisse concevoir un garçon.
0: Therefore, if the record is true,
1: et si donc le récit est exact,
0: God had done something.
1: Dieu avait dû faire quelque chose.
0: And only God could have done that.
1: Et Dieu seul pouvait le faire.
0: And enabled Mary to have a boy.
1: Et permis ainsi à Marie d'avoir un garçon.
0: Now this means that Jesus' life was bracketed by 2 divine acts.
1: Cela veut dire, l'implication de cela, c'est que la vie de Jésus se trouve entre 2 parenthèses qui sont des actes divins.
0: Something happened to Jesus 3 days after his death, which only God could have brought about.
1: Quelque chose s'est passé chez Jésus 3 jours après sa mort qui aurait seul pu être produit par Dieu.
0: And something happened 9 months before he was born that only God could have brought about.
1: Et il s'est passé quelque chose 9 mois avant sa naissance qui aurait seul pu être rendu possible par Dieu.
0: And it is these 2 events which make Jesus unique.
1: Et ce sont ces 2 événements-là qui font de Jésus de quelqu'un de totalement unique.
0: Because God did it for no other human being in the whole of history.
1: Parce que Dieu n'a fait cela pour aucun autre être humain dans toute l'histoire.
0: These 2 things have only happened to one person.
1: Ces 2 choses ne se sont produites que pour une seule personne.
0: They have never happened to anyone else.
1: Elles ne se sont jamais produites pour quiconque d'autre.
0: Therefore, Jesus is in a category by himself.
1: Jésus se trouve donc dans une catégorie à part.
0: And if you want to destroy the Christian faith, you will have to attack the virgin conception and the resurrection of Jesus.
1: Et si vous voulez détruire la foi chrétienne, il vous faudra vous attaquer et à la naissance virginale, à la conception virginale et à la résurrection.
0: Which is why these 2 parts of the Christian faith have been more attacked than any other parts.
1: Et c'est la raison pour laquelle ces 2 éléments de la foi chrétienne ont subi davantage d'attaques que toute autre doctrine, tout autre enseignement chrétien.
0: I can understand why these 2 things are attacked from outside the church.
1: Je peux bien comprendre pourquoi ces 2 éléments sont attaqués tant par l'extérieur de l'Église.
0: The tragic fact of our day is that they are being attacked from inside the church.
1: Le constat tragique de notre époque c'est que ces deux choses sont aussi attaquées de l'intérieur de l'Église.
0: And we have an infamous bishop in England who has publicly said he doesn't believe in either of these facts.
1: Et nous avons un évêque ignoble en Angleterre qui a publiquement affirmé qu'il ne croit ni à l'un ni à l'autre de ces deux faits.
0: And he still has the impudence to draw his salary as a bishop.
1: Et il a néanmoins encore l'impudence de prétendre recevoir son salaire d'évêque.
0: I wish he'd be honest and get out of the church altogether.
1: Si seulement il pouvait être au moins honnête et sortir carrément de l'Église.
0: Because it is on these two things that our faith rests.
1: Parce que c'est sur ces deux points-là que repose notre foi.
0: Without them, you cannot claim that Jesus is unique.
1: Sans ces deux points-là, il est impossible de prétendre que Jésus soit tout à fait unique.
0: Indeed, you have no proof whatever that he was who he said he was.
1: D'ailleurs, vous n'aurez aucune preuve de ce que Jésus était celui qu'il disait être.
0: But with these, you have no doubt.
1: Mais avec ces deux faits-là, alors vous n'avez plus aucun doute.
0: So here we have the two unique events. One before his birth and one after his death.
1: Nous avons donc là ces deux événements tout à fait uniques, un avant sa naissance et l'autre après sa mort.
0: In which God intervened,
1: dans lesquels Dieu est intervenu,
0: in a unique way,
1: d'une manière tout à fait particulière,
0: which he had never done before and has never done since,
1: qu'il n'avait jamais employé auparavant et qu'il n'a jamais employé depuis.
0: That sets Jesus apart from all others.
1: Et c'est cela qui met Jésus à part de tous les autres, dans une catégorie tout à fait à part.
0: I do not know of anyone else for whom such claims are made.
1: Je ne connais aucun autre pour lequel on ait eu une revendication de ce genre.
0: Furthermore, the story of the virgin conception fits so well with what he understand him to be.
1: Qui plus est, l'histoire de la conception virginale cadre tellement bien avec ce que l'on peut comprendre de qui il est.
0: If he is the God-man,
1: s'il est le Dieu homme,
0: fully human and fully divine,
1: pleinement humain et pleinement divin,
0: then it makes total sense that he had a human mother and a divine father.
1: Alors c'est parfaitement sensé de dire qu'il avait une mère humaine et un père divin.
0: That he was a unique combination of the two.
1: Et qu'il était une association tout à fait unique de ces deux.
0: Standing alone in history,
1: se tenant debout tout seul dans l'histoire,
0: dividing history into BC and AD,
1: et de fait séparant l'histoire en avant Jésus-Christ et après Jésus-Christ.
0: But how far back do you have to go to find the beginning of Jesus?
1: Mais jusqu'où faut-il remonter pour trouver le commencement de Jésus?
0: Just to his conception?
1: Jusqu'à sa conception seulement?
0: No.
1: Mais non.
0: Have you ever noticed that Jesus rarely said, "I was born"?
1: Avez-vous jamais remarqué que Jésus très rarement dit « Je suis né »
0: He always said, I came.
1: Il dit toujours « Je suis venu ».
0: I have never heard anyone else talk like this.
1: Et je n'ai jamais entendu quiconque d'autre parler ainsi.
0: He is saying, I chose to be born.
1: En somme, il dit « J'ai choisi de naître ».
0: I decided to be a human being.
1: J'ai choisi d'être un être humain.
0: I didn't choose to be born.
1: Ce n'est pas moi qui ai choisi.
0: Vous n'avez pas choisi de naître. Nobody chose to be born.
1: Aucun n'a choisi de naître.
0: Muhammad didn't choose to be born.
1: Mahomet n'a pas choisi
0: Buddha
1: de naître.
0: Didn't choose to be born.
1: Bouddha n'a pas choisi de naître.
0: Yet Jesus was always saying, I decided to come.
1: Et cependant, Jésus était tout le temps en train de dire, j'ai décidé de venir.
0: I left where I was and I came here.
1: J'ai quitté le lieu où j'étais et je suis venu ici.
0: I came to do some things.
1: Et je suis venu faire quelque chose.
0: I came to seek and to save those who were lost.
1: Je suis venu chercher et sauver ceux qui étaient perdus.
0: For this end I came.
1: C'est à cette fin que je suis venu.
0: Which means that he had existed before he was conceived.
1: Ce qui veut dire qu'il existait avant d'être conçu.
0: Now a man who talks like this is either mad, bad or God.
1: Or un homme qui emploie un tel langage est soit fou, soit mauvais, soit Dieu.
0: We are shut up to the same three explanations.
1: Et encore une fois, nous nous retrouvons le dos contre ces trois explications.
0: But we have now seen from the resurrection that we know he was God.
1: Mais maintenant, nous venons de voir d'après la résurrection qu'il était Dieu.
0: Therefore he was speaking the truth when he said I chose to be a man.
1: Et donc il disait la vérité quand il a dit j'ai choisi de devenir homme.
0: I decided to come into this world.
1: J'ai décidé d'entrer dans ce monde.
0: Which raises a very interesting question.
1: Ce qui alors pose une question des plus intéressantes.
0: What was he doing before he was born?
1: Que faisait-il avant sa naissance?
0: And the Bible comes up with an extraordinary answer.
1: Et encore une fois, la Bible arrive avec une réponse tout à fait étonnante.
0: He was there at the beginning of the universe.
1: Il était là, au commencement de l'univers.
0: And he was engaged in creating it.
1: Et il était même impliqué dans la création de l'univers.
0: Before he made chairs and tables in the carpenter shop at Nazareth.
1: Avant d'avoir façonné des chaises et des tables dans son atelier de charpentier et menuisier à Nazareth.
0: He made the trees from which he would later get the timber.
1: Il a fabriqué les arbres d'où plus tard il allait prendre le bois.
0: Before he preached the Sermon on the Mount.
1: Avant d'avoir prêché le sermon sur la montagne.
0: He made the mountain on which he would preach.
1: Il a créé la montagne de laquelle il allait prêcher.
0: I once had the privilege of speaking at an open-air meeting.
1: J'ai une fois eu le privilège de prendre la parole dans une réunion en plein air.
0: It was the first time permission had been given for a Christian meeting in that place.
1: Et c'était d'ailleurs la première fois où une autorisation avait été donnée pour la tenue d'une réunion chrétienne en ce lieu.
0: It was televised into Canada and America.
1: Cela a été télévisé au Canada et aux États-Unis.
0: And the platform on which I spoke was set up in front of the Niagara Falls.
1: Et l'estrade de laquelle je prenais la parole avait été montée juste devant les chutes du Niagara.
0: It's the most dramatic backcloth I've ever had.
1: Vous savez, c'est la toile de fond la plus extraordinaire que j'ai jamais pu avoir.
0: 10 million liters of water every minute thundering over that cliff.
1: 10 millions de litres d'eau qui passent par-dessus cette falaise chaque minute.
0: So I stood up to speak.
1: Alors je me suis levé pour prendre la parole.
0: And I said, I know the man who made the Niagara Falls.
1: Et j'ai dit, je connais l'homme qui a fabriqué les chutes du Niagara.
0: And the people looked as if I was crazy.
1: Et les gens m'ont regardé comme si j'avais complètement perdu la tête.
0: I said, I met him when I was 17 years of age.
1: Et j'ai dit, je l'ai rencontré quand j'avais 17 ans.
0: And his name is Jesus.
1: Et son nom c'est Jésus.
0: My Bible says that without him, nothing was made that has been made.
1: Et dans ma Bible, il est écrit que rien de ce qui a été créé n'a été créé sans lui.
0: I wonder if you have heard the phrase tectonic plates.
1: Je me demande si vous avez jamais entendu parler de cette expression, les plaques tectoniques.
0: You are actually sitting on one.
1: En fait, vous êtes assis dessus.
0: We now know that the crust of the earth.
1: Nous savons aujourd'hui que la croûte terrestre.
0: This thin layer of solid rock is floating on molten rock underneath.
1: Cette fine couche de roche dure flotte en fait sur toute une roche fondue en dessous.
0: And that the crust is not in one piece, but separate pieces.
1: Et que cette croûte n'est pas en un seul morceau, mais en plusieurs morceaux.
0: They bump into each other.
1: Qui de temps en temps se cognent.
0: And where they do, we have earthquakes.
1: Et là où ça se passe, il y a un tremblement de terre.
0: Two plates meet up the Pacific coast of the United States.
1: Deux de ces plaques se rencontrent le long de la côte pacifique, la côte ouest des États-Unis.
0: Sometimes they push each other down into the middle of the earth again to melt.
1: Quelquefois, elles se repoussent vers le bas, à nouveau vers le centre de la terre pour fondre à nouveau.
0: Sometimes they push each other up.
1: Quelquefois, elles se repoussent vers le haut.
0: And the Alps are rising even at this moment as I talk to you.
1: Et même pendant le moment où je parle, les Alpes sont en train de monter.
0: The Switzerland is rising 20 centimeters every 100 years.
1: La Suisse est en train de s'élever de 20 centimètres tous les 100 ans.
0: So hold on tight.
1: Alors accrochez-vous bien.
0: You are on the move.
1: Parce que vous êtes en train de bouger.
0: Now when this was discovered about 20 years ago.
1: Or quand on a découvert cela il y a quelques 20 ans maintenant.
0: They called these pieces of rock plates.
1: On a appelé ces morceaux de roche des plaques.
0: But they needed another name to describe them.
1: Mais il fallait un autre nom pour les décrire.
0: And some scientists thought up this new name, tectonic plates.
1: Et des scientifiques ont trouvé ce nom nouveau, les plaques tectoniques.
0: He didn't know what he was saying.
1: Et le scientifique qui a eu l'idée ne savait pas ce qu'il était en train de dire.
0: Tecton is an ancient Greek word.
1: Parce que le mot tecton est un mot grec ancien.
0: And it means carpenter.
1: Et il veut dire charpentier.
0: So a carpenter made these plates of rock on which we sit.
1: C'est donc un charpentier qui a façonné ces plaques sur lesquelles nous sommes assis.
0: That is the truth.
1: C'est la vérité d'ailleurs.
0: So if you are going to write the story of Jesus, where do you begin?
1: Et donc si vous voulez écrire l'histoire de Jésus, par où allez-vous commencer?
0: I have told you that Mark wrote the first account of Jesus' life.
1: Je vous ai dit que Marc a écrit le premier récit de la vie de Jésus.
0: And he began when Jesus was 30 years of age.
1: Et il a commencé au moment où Jésus avait 30 ans.
0: Matthew wrote the second account.
1: C'est Matthieu qui a écrit le deuxième récit.
0: He said, I'm going to start earlier.
1: Et il a dit, ben, moi je vais commencer avant.
0: With his birth and family tree.
1: Je vais commencer par sa naissance et par son arbre généalogique.
0: And I'm going back to Abraham.
1: Et moi je vais remonter jusqu'à Abraham.
0: I will start the story of Jesus 2000 years before he was born.
1: Je vais démarrer l'histoire de Jésus 2000 ans avant sa naissance.
0: A Gentile doctor called Luke wrote the third account.
1: Un médecin non juif a écrit le troisième récit. Il s'appelait Luc.
0: He said, I'm going to start the story of Jesus earlier than that.
1: Et il a dit, moi je vais remonter le début de l'histoire de Jésus même avant cela.
0: And he started with Adam, the first man.
1: Et lui a commencé avec Adam, le premier homme.
0: A few years later, John said, I will write the whole truth.
1: Quelques années après, Jean a dit, eh bien moi je vais écrire toute la vérité.
0: You are all wrong.
1: Vous vous trompez tous.
0: And he started with these amazing words.
1: Et
0: in the beginning, the word already was there.
1: Et il commence par ces mots étonnants. Au commencement, la parole était déjà là.
0: It is a conscious echo of the first words of Genesis, in the beginning God.
1: C'est l'écho tout à fait voulu des premiers mots de la Genèse. Au commencement, Dieu.
0: In the beginning, the word was already there.
1: Au commencement, la parole était déjà là.
0: And the word was with God.
1: Et la parole était avec Dieu.
0: And the word was God.
1: Et la parole était Dieu.
0: And the word became flesh.
1: Et la parole est devenue chair.
0: And lived among us.
1: Et a vécu parmi nous.
0: And we saw his glory.
1: Et nous avons vu, contemplé sa gloire.
0: Glory as of the only Son of God.
1: La gloire du Fils unique de Dieu.
0: John's gospel begins and ends by calling Jesus God.
1: L'évangile de Jean commence et termine par cette appellation donnée à Jésus, Dieu.
0: With no qualifications whatever.
1: Sans aucune qualification.
0: The word was God.
1: La parole était Dieu.
0: That's how it begins.
1: C'est comme ça que cet évangile commence.
0: And it finishes with Thomas saying, my God.
1: Et ça s'achève avec Thomas qui dit, mon Dieu.
0: So the fourth gospel finally gave us the whole story.
1: Alors voilà que le quatrième évangile enfin nous donne toute l'histoire. Et si vous voulez raconter l'histoire de Jésus, il ne faut pas la limiter à 3 ans.
0: You must begin when history began.
1: Il faut commencer quand l'histoire commence.
0: You must end the story where history ends.
1: Et il faut achever l'histoire là où l'histoire se termine.
0: And even then you have not told the whole truth.
1: Et même là, vous n'aurez pas raconté toute la vérité.
0: But the human mind finds it very difficult to penetrate beyond the beginning.
1: Mais vous savez que l'esprit humain a beaucoup de difficultés de pousser au-delà du commencement.
0: Or beyond the end.
1: Ou au-delà de la fin.
0: Because Jesus is I am.
1: Parce que Jésus est je suis.
0: Always.
1: Toujours.
0: Yahweh.
1: Yahweh.
0: He was always there.
1: Il était toujours là.
0: That's the truth.
1: C'est la vérité.
0: And it's the truth that sets you free.
1: Et c'est la vérité qui vous affranchit.
0: Now, I just remembered that I missed out a little story from Luke's gospel.
1: Il me vient à l'esprit que j'ai oublié une petite histoire dans l'évangile de Luc.
0: Do you remember my telling you that we know nothing about the first 30 years of Jesus' life?
1: Vous vous souvenez de ce que je vous ai dit que nous ignorons tout des 30 premières années de la vie de Jésus?
0: We have one glimpse at the age of 12.
1: Mais non. Nous avons un tout petit aperçu à l'âge de 12 ans.
0: And it's one of the most fascinating glimpses we have.
1: Et c'est l'un des aperçus les plus fascinants que nous ayons.
0: At 12 years of age, a Jewish boy becomes a man.
1: À 12 ans, un enfant juif, un garçon juif, devient un homme.
0: His parents are responsible for him up to that age.
1: Ses parents sont responsables de lui jusqu'à cet âge.
0: Now he is responsible for himself.
1: Désormais, il est responsable pour lui-même.
0: So he goes through a ceremony called a bar mitzvah.
1: Et donc, à ce moment-là, il passe par une cérémonie qu'on appelle la bar mitzvah.
0: I think we lack something in that we don't have a ceremony whereby a boy becomes a man.
1: Et je crois que nous, il nous manque quelque chose, qu'on n'a pas une cérémonie comme cela par laquelle un garçon devient un homme.
0: So many boys in Western society remain boys after they have become men.
1: Et tant de garçons dans la société occidentale restent des garçons même après être devenus des hommes.
0: I was told that the only difference between men and boys in Europe is the price of their toys.
1: On m'a dit même que la seule différence qui permet de distinguer les garçons des hommes en Europe, c'est simplement le prix de leurs joujoux.
0: So they want a bigger and bigger Porsche.
1: Alors ils veulent une Porsche toujours plus grande.
0: But a Jewish boy becomes a man at 12.
1: Mais un garçon pardon, un garçon juif devient un homme à l'âge de 12 ans.
0: He is taken to the synagogue and he reads the law.
1: Il est amené à la synagogue et là, il fait une lecture publique de la loi.
0: And he is now responsible to keep it.
1: Et désormais, il est responsable pour son adhésion à cette loi.
0: When Jesus was 12, they took him to the temple.
1: Alors, quand Jésus a eu 12 ans, il a été amené au temple.
0: Now, this is how they traveled in those days.
1: Alors voilà comment ils s'y prenaient en cette époque-là pour voyager.
0: The women and children walked first.
1: Les femmes et les enfants marchaient d'abord, devant.
0: About 24 kilometers a day.
1: Avançant à quelques 24 kilomètres par jour.
0: They would then set up the tents.
1: Puis elles montaient les tentes.
0: And cook a meal.
1: Et préparaient un repas.
0: By the time the meal was cooked.
1: Et à peu près au moment où le repas était prêt.
0: The men had arrived.
1: Les hommes arrivaient.
0: That was the arrangement.
1: C'était comme ça qu'ils s'organisaient.
0: Whether you like it or not.
1: Que ça vous plaise ou pas.
0: When they went up to Jerusalem, Jesus traveled with Mary.
1: Alors quand ils sont allés à Jérusalem, Jésus a voyagé avec Marie.
0: When they left Jerusalem, she would naturally think he would walk with Joseph.
1: Quand elle a quitté Jérusalem, il était tout à fait naturel pour elle de penser que Jésus marcherait désormais avec, Jésus, avec Joseph.
0: When Joseph and Mary met that night, Jesus was not with either.
1: Quand ce soir-là, Joseph et Marie se sont retrouvés, Jésus n'était ni avec l'un ni avec l'autre.
0: And Mary said, Joseph, where is Jesus?
1: Et Marie se dit, mais Joseph, où est Jésus?
0: Isn't he traveling with you? He's a man now.
1: Mais il n'était pas avec toi. Après tout, c'est un homme maintenant.
0: And I can imagine Joseph saying, but Mary, he's not my boy, he's your boy.
1: Et j'imagine Joseph lui disant, mais écoute Marie, c'est pas mon garçon, c'est le tien.
0: I thought he would still be with you.
1: Moi, je croyais qu'il serait encore avec toi.
0: It took them another day to get back to Jerusalem.
1: Il leur a fallu encore un jour pour revenir à Jérusalem.
0: Yet another day to try and find him.
1: Encore un jour pour le trouver.
0: And then they said, well, the last place we saw him was in the temple.
1: Et puis ils se sont dit, mais le dernier endroit où on l'a vu, c'était au temple.
0: And they went to find him there.
1: Et se sont donc rendus au temple pour essayer de le trouver.
0: Now I must explain something at this point.
1: Arrivé là, il faut que je précise quelque chose.
0: When a Jewish boy became a man,
1: quand un garçon juif devient un homme,
0: he immediately became a partner in whatever his father did.
1: Il devient aussitôt également un associé de l'activité professionnelle de son père.
0: He joined the family business.
1: C'est-à-dire qu'à ce moment, à partir de ce moment-là, il entre dans l'entreprise familiale.
0: And they found Jesus in the temple.
1: Et ils ont retrouvé Jésus dans le temple.
0: And Mary was typically angry as a mother.
1: Et Marie, en bonne mère qu'elle était, s'est mise en colère, tout
0: She
1: à fait
0: said,
1: naturellement.
0: Where have you been?
1: Elle dit, mais où donc est-ce que tu es passé?
0: Your father and I have been so worried about you.
1: Ton père et moi, on a été tellement inquiets à ton sujet.
0: Jesus said, my father...
1: Jésus dit, mon père.
0: I have joined my father in his business.
1: Mais je viens de retrouver mon père dans son entreprise.
0: Do you understand the answer?
1: Est-ce que vous avez compris la réponse?
0: Do you realize that when Mary said, your father, Joseph, and I have been so worried that she had never told him who his father was?
1: Avez-vous compris quand vous avez lu que Marie lui dit, ton père, Joseph, et moi? Ou te cherchions, ça veut dire que jusqu'à ce moment-là, Marie ne lui avait jamais dit qui était son père.
0: But even at 12, he already knows the truth about himself.
1: Et cependant, déjà à l'âge de 12 ans, il sait la vérité le concernant.
0: I have joined my father in his business.
1: J'ai rejoint mon père dans son entreprise.
0: For the rest of his life on earth, he only did the father's business.
1: Et pour le restant de sa vie sur la terre, il n'a fait que le travail de son père.
0: When he healed the sick, he was doing his father's business.
1: Quand il était en train de guérir les malades, il était dans l'entreprise de son père.
0: When he died and rose again, he was doing his father's business.
1: Quand il est mort et qu'il est ressuscité, il était aussi dans l'entreprise de son père.
0: Well, we must begin to reach a conclusion from all this.
1: Eh bien, en ayant dit tout cela, maintenant il faut essayer de faire une conclusion.
0: Let me just summarize what we've been saying tonight.
1: Alors permettez-moi simplement de faire un résumé de ce que nous avons dit ce soir.
0: Jesus' life on earth was bracketed by two acts of God which were unique.
1: La vie de Jésus sur la terre se trouve entre deux parenthèses qui représentent deux actes uniques de Dieu.
0: His conception and his resurrection were totally new events in the whole of human history.
1: Sa conception et sa résurrection étaient des événements totalement nouveaux dans l'histoire humaine.
0: Then I have tried to tell you that his whole life was much longer than 33 years.
1: J'ai ensuite essayé de vous montrer que sa vie dans son entier était beaucoup plus que ses 33 années d'existence.
0: It is as long as history and even longer.
1: Elle est aussi longue que l'histoire et même au-delà.
0: He is not someone who just appeared in the middle of history.
1: Et il n'est pas simplement quelqu'un qui est apparu au milieu de l'histoire.
0: But someone who started history and will end it.
1: Mais quelqu'un qui a démarré l'histoire et qui va l'achever.
0: One of his lesser known titles is this.
1: Et l'un de ses titres moins connus est celui-ci.
0: He is the Alpha and the Omega.
1: Il est l'alpha et l'oméga.
0: That is the first letter of the Greek alphabet and the last.
1: C'est-à-dire la première et la dernière lettre de l'alphabet grec.
0: The beginning and the end.
1: Le commencement et la fin.
0: If you study all his 250 names and titles, you will see one truth after another about him.
1: Et si vous étudiez tous les 250 noms et titres qui lui sont attribués, vous découvrirez une vérité après l'autre le concernant.
0: And that's what Christians mean when they say Jesus is Lord.
1: Et voilà ce qu'entendent les chrétiens quand ils déclarent Jésus est Seigneur.
0: He is Lord of all time and all space.
1: Il est le Seigneur de tout le temps et de tout l'espace.
0: Lord of all nature and Lord of all history.
1: Le Seigneur de toute la nature et de toute l'histoire.
0: So here are the two greatest facts about our faith.
1: Voilà donc les deux faits majeurs, les plus grands de notre foi.
0: Number one, the Creator became a creature.
1: Premièrement, le Créateur est devenu une créature.
0: The one who made outer space and planet Earth came into planet Earth as a human being.
1: Celui qui a fait l'espace lointain et la Terre est entré dans la Terre comme être humain.
0: The Creator became a creature.
1: Le Créateur est devenu créature.
0: But here is the other great fact of our faith.
1: Mais voici l'autre grand fait de notre foi.
0: The cross became the crux.
1: La croix est devenue le c'est difficile à rendre en français, mais est devenu le point crucial.
0: Yes.
1: C'est la même crucial, vous savez, vient du mot croix.
0: You see, I never answered the question.
1: Car voyez-vous, pardon, voyez-vous, je n'ai jamais répondu à la question.
0: Why did God let Jesus die?
1: Pourquoi Dieu a-t-il permis que Jésus meure?
0: Why did he not intervene?
1: Pourquoi n'est-il pas intervenu là?
0: Why did he let everybody think that Jesus was an imposter?
1: Pourquoi a-t-il permis que tout le monde croit que Jésus était un imposteur?
0: Why did not God not stop the trial?
1: Pourquoi est-ce que Dieu n'a pas mis un terme au procès?
0: And the answer comes from Jesus himself.
1: Et la réponse nous vient de Jésus lui-même.
0: He not only predicted his death.
1: Non seulement il avait prédit sa mort.
0: And not only arranged his death.
1: Non seulement avait-il organisé sa mort.
0: He explained his death.
1: Il a aussi expliqué sa mort.
0: That also was the father's business.
1: Et ça aussi c'était l'entreprise de son père.
0: And he said it is a ransom for many.
1: Et il dit que c'est une rançon pour un grand nombre.
0: And a ransom is the price you pay to set hostages free.
1: Et la rançon, c'est le prix qu'on paye pour libérer des otages.
0: Whether you realize it or not, you have been kidnapped.
1: Que vous le sachiez ou pas, vous avez été kidnappé.
0: You are not free.
1: Vous n'êtes pas libre.
0: Until the death of Jesus sets you free.
1: Jusqu'à temps que la mort de Jésus vous libère.
0: And he did more for us in his death than in his life.
1: Et il a fait davantage pour nous dans sa mort que dans sa vie.
0: The death was not actually a tragedy, but a triumph.
1: La mort n'était pas en fait une tragédie, mais un triomphe.
0: Satan's hold on the human race was broken.
1: L'emprise de Satan sur la race humaine était brisée.
0: Satan had captured every human being who ever lived.
1: Satan avait réussi à rendre captif tout être humain qui avait jamais vécu.
0: Jesus called him the prince of this world, the ruler of this world.
1: Jésus l'appelle le prince de ce monde.
0: Paul even calls him the god of this world.
1: Paul même l'appelle le dieu de ce monde.
0: Because he held the human race in his grip.
1: Parce qu'il tenait dans sa poigne la race humaine.
0: But now, for the first time in history,
1: mais voilà que maintenant, pour la première fois de l'histoire,
0: a human being had lived an entire life from birth to death without Satan ever getting a hold.
1: Un être humain, pour la
0: first time in history,
1: mais voilà que maintenant, pour la première fois de l'histoire,
0: a human being had lived an entire life from birth to death without Satan.

0: sur moi.
1: And he said, now is the prince of this world thrown out.
0: Et il dit, maintenant, le prince de ce monde est jeté dehors.
1: And when Jesus died after a perfect life, Satan could no longer say, I have the whole human race in
0: Et
1: my hands.
0: Quand Jésus est mort, après avoir vécu une vie parfaite, Satan ne pouvait plus dire, j'ai toute la race humaine dans mes mains.
1: I cannot explain how it happened.
0: Je ne puis vous expliquer comment cela s'est passé.
1: But wherever the story of the cross is told,
0: mais partout où l'on fait le récit de la croix,
1: Satan's victims are released.
0: Les victimes de Satan sont libérées.
1: Chains fall off.
0: Les chaînes tombent.
1: Lifetime habits are broken.
0: Des habitudes de toute une vie sont brisées.
1: And it is through the death of Jesus this happens.
0: Et cela se passe à cause de la mort de Jésus.
1: So here are the two great facts of our faith.
0: Alors voilà donc les deux grands faits de notre foi.
1: The creator became a creature.
0: Le créateur devient une créature.
1: And the cross became the crucial point.
0: Et la croix devient le point crucial.
1: Which enables us now to ask about other religions.
0: Ce qui nous permet maintenant de nous interroger quant aux autres religions.
1: It is interesting that, for example, Islam totally denies the two things I have just talked about.
0: Il est intéressant, par exemple, de constater que l'islam nie totalement les deux choses que je viens de vous dont je viens de vous parler.
1: They deny that Jesus was God.
0: Ils nient que Jésus était Dieu.
1: And they even deny that Jesus was crucified.
0: Et ils nient même que Jésus a été crucifié.
1: The Quran says a mistake was made.
0: Le Coran dit qu'il y a eu une erreur.
1: Someone who looked like Jesus was crucified in his place.
0: C'était quelqu'un qui avait la ressemblance de Jésus a été crucifié à sa place.
1: Who says all religions are the same?
0: Qui dit que toutes les religions sont pareilles?
1: Listen, if one is right, the other is wrong.
0: Écoutez, si l'une est vraie, l'autre est fausse.
1: We have to make a choice.
0: Et il nous faut faire un choix.
1: The different religions of the world are not compatible.
0: Les différentes religions du monde ne sont pas compatibles.
1: We cannot blend them all together.
0: Nous ne pouvons pas tous les mélanger ensemble.
1: They contradict each other.
0: Parce qu'elles se contredisent.
1: Choices have to be made.
0: Il faut faire des choix.
1: So the first thing I want to say in conclusion is this.
0: Et donc la première chose que j'aimerais vous dire en conclusion, c'est ceci.
1: Christianity is an exclusive religion.
0: Le christianisme est une religion exclusive.
1: It cannot be mixed with any other.
0: On ne peut la mélanger à aucune autre.
1: It will not blend with any other.
0: Elle ne se mélangera à aucune autre.
1: All the others tell you how to find your way to God.
0: Toutes les autres vous disent comment trouver le chemin vers Dieu.
1: Christianity tells you about how God found his way to us.
0: Le christianisme vous parle de comment Dieu a trouvé le chemin jusqu'à nous.
1: All the others will tell you what you must do.
0: Toutes les autres vous diront ce que vous devez faire.
1: To reach the divine.
0: Pour atteindre le divin.
1: Christianity tells you what the divine did to reach you.
0: Le christianisme vous dit ce que le divin a fait pour vous atteindre.
1: It is not a religion of getting out of this world to find God.
0: Ce n'est pas une religion qui nous fait sortir du monde pour trouver Dieu.
1: It is the religion of a God who came into this world to find us.
0: Mais c'est la religion d'un Dieu qui est entré dans le monde pour nous trouver.
1: And the more you study Christianity and other religions, the greater the contrast appears.
0: Et plus on étudie le christianisme et les autres religions, plus grand est le contraste, l'opposition qu'on voit entre eux.
1: Therefore, Christ cannot be put into a pantheon.
0: Il est donc impossible de placer Christ dans un panthéon.
1: There is such a thing as comparative religion, but Christianity is not one of them.
0: Il y a quelque chose qu'on peut appeler les religions comparées, mais le christianisme n'y a pas part.
1: And from the beginning, Christianity was preached as an exclusive faith.
0: Et dès le début, le christianisme a été annoncé comme étant une foi exclusive.
1: Here is a typical example from the book of Acts.
0: Voici un exemple d'ailleurs typique qu'on trouve dans le livre des Actes.
1: Peter is preaching.
0: C'est Pierre qui prend la parole.
1: He says, salvation is found in no one else.
0: Et il dit, le salut ne se trouve en aucun autre.
1: For there is no other name given under heaven.
0: Car il n'y a aucun autre nom qui ait été donné sous le ciel.
1: To men,
0: aux hommes,
1: by which we must be saved.
0: Par lequel nous puissions être sauvés.
1: That's an exclusive message.
0: C'est un message exclusif.
1: No other name.

0: aucun autre nom.
1: Only one way.
0: Un seul chemin.
1: So we must now look at two very important questions.
0: Alors maintenant, il nous faut considérer deux questions très importantes.
1: If Christianity is the only way to God,
0: si le christianisme est le seul chemin à Dieu,
1: no, let's change that.
0: Non, on va changer ça.
1: If Christ is the only way to God,
0: si Christ est le seul chemin à Dieu,
1: then what about those who have never heard about him?
0: Alors qu'en est-il de ceux qui n'ont jamais entendu parler de lui?
1: And what do we think about other religions?
0: Et que pensons-nous des autres religions?
1: I can only give you some simple guidelines to help you in your thinking.
0: À ce sujet, je ne pourrais vous donner que quelques grandes lignes directrices pour essayer de vous aider dans votre propre réflexion personnelle.
1: What about those who have never heard?
0: Qu'en est-il de ceux qui n'ont jamais entendu ces choses?
1: It's only a problem, apparently, to those who have heard.
0: Apparemment, c'est un problème qui se pose uniquement à ceux qui ont déjà entendu.
1: And all those who've asked me about it have no intention whatever of going to tell anyone.
0: Et tous ceux qui m'ont posé la question n'ont pas la moindre intention d'aller en parler à quelqu'un d'autre.
1: It's a favorite question from Christians. From students, sorry.
0: C'est une question favorite que l'on trouve dans les milieux étudiants.
1: They say, what about those who've never heard?
0: Ils disent, mais qu'en est-il de ceux qui n'ont jamais entendu?
1: And I say, you mean you're interested in going to tell them?
0: Et je réponds en disant, ah, vous êtes intéressé pour aller leur dire?
1: And they're not interested at all.
0: Ils sont pas du tout intéressés.
1: They want to try and tie me in knots.
0: Mais ils cherchent simplement à m'emberlificoter.
1: Well, the Bible has a very clear answer to the question.
0: Eh bien, la Bible a une réponse des plus claires à cette question.
1: First, the Bible says everybody has had some light from God.
0: Tout d'abord, la Bible dit que tous, tout être humain a eu au moins une mesure de la lumière de Dieu.
1: They may never have heard of Christ.
0: Ils n'ont peut-être jamais entendu parler de Christ.
1: They may never have heard of the Bible.
0: Peut-être jamais entendu parler de la Bible.
1: But they have all heard from God in two ways.
0: Mais ils ont tous entendu Dieu parler de deux manières.
1: Through conscience inside,
0: à travers leur conscience au dedans,
1: and creation outside,
0: et à travers la création au dehors.
1: They should know there is a God.
0: Ils devraient savoir qu'il y a un Dieu.
1: And that he is concerned with right and wrong.
0: Et qu'il se préoccupe de ce qui est juste et de ce qui est mauvais, de ce qui est bon et mauvais.
1: And the Bible makes it absolutely clear that they will be judged according to the light they receive.
0: Et la Bible est très claire à ce sujet, qu'ils seront jugés selon la mesure de lumière qu'ils ont reçue.
1: But those of us who have heard,
0: mais ceux d'entre nous qui avons entendu,
1: and have had much more light,
0: et avons eu une beaucoup plus grande mesure de lumière,
1: and been brought up in countries where the facts about Jesus are known,
0: et avons été élevés dans des pays où les faits historiques concernant Jésus sont beaucoup plus connus,
1: then we shall be judged by our reaction to the light we have had.
0: Alors nous serons aussi jugés par rapport à la réaction que nous avons eue face à cette lumière.
1: Now, how do you know when someone has responded to the little light they have received?
0: Alors, comment peut-on savoir quand quelqu'un a répondu à au moins la petite mesure de lumière qu'il a pu recevoir?
1: The answer is, how do they respond when they get more light?
0: La réponse, c'est comment réagissent-ils et répondent-ils quand ils reçoivent plus de lumière?
1: And if someone has responded rightly to the little light they have already had,
0: et si quelqu'un a répondu bien ou de la bonne façon au peu de lumière qu'il a reçu,
1: they will immediately welcome the light of the world when they are told about it.
0: Ils vont aussitôt accueillir la lumière du monde quand on le leur en parle.
1: That will be the test.
0: Et ce serait là vraiment le test.
1: If they have been following the light, they will welcome more light.
0: S'ils ont suivi la lumière, ils seront de ceux qui accueillent la lumière.
1: That helps us to think rightly about other religions.
0: Et cela aussi nous aide à considérer sous un juste jour les autres religions.
1: There are two things I will say about this.
0: Il y a deux choses que je vais vous dire à ce sujet.
1: First, no other religion is wholly false.
0: Tout d'abord, aucune autre religion n'est totalement fausse.
1: You can find some truth in all religions.
0: Vous trouverez une mesure de vérité dans toutes les religions.
1: None is wholly false.
0: Aucune religion n'est totalement fausse.
1: Islam believes in a just and merciful God.
0: L'islam croit en un Dieu juste et miséricordieux.
1: Islam believes in a day of judgment.
0: Islam croit en un jour de jugement.
1: In heaven and hell.
0: En le ciel et l'enfer.
1: And even in Jesus coming back to planet Earth.
0: Et même au retour de Jésus sur la planète Terre.
1: Though they believe he will come back as a good Muslim.
0: Même s'ils croient qu'il va revenir en bon musulman.
1: But there are elements of truth in all religions.
0: Mais il y a des éléments de vérité dans toutes les religions.
1: But how do you know what is truth in other religions and what is not truth
0: in
1: other religions?
0: Mais comment peut-on savoir ce qui est vérité et ce qui n'est pas vérité dans les autres religions?
1: There is only one way.
0: Il y a un seul chemin.
1: To have some standard of judgment whereby we can sort out truth from error.
0: Il faut avoir un étalon de jugement qui nous permette de juger ce qui est vrai et ce qui est faux.
1: And we have such a standard.
0: Et nous en avons un nous avons cet étalon-là.
1: Jesus said, I am the truth.
0: Jésus dit, je suis la vérité.
1: He is saying you may judge the truth of anything or anyone else by me.
0: Et il dit, vous pouvez juger la vérité de quoi que ce soit et de qui que ce soit d'autre par rapport à moi.
1: Where other religions say what Jesus said, they are true.
0: Quand les autres religions disent ce que Jésus a dit, elles sont vraies.
1: If they deny what he said, they are false.
0: Et là où dans leur enseignement elles nient ce qu'il a dit, alors là elles sont fausses.
1: And you will find some truth in every religion.
0: Et vous trouverez une mesure de vérité dans toute religion.
1: But here is the second thing.
0: Mais voici un deuxième point.
1: No religion is wholly false.
0: Aucune religion n'est totalement fausse.
1: But every religion is false as a whole.
0: Mais toute religion est fausse dans son ensemble.
1: For a mixture of truth and error will distort the truth.
0: Parce qu'un mélange de vérité et d'erreur va pervertir la vérité.
1: So as a Christian, I do not have to say all religions are all false.
0: Et donc en tant que chrétien, je n'ai pas besoin de dire toutes les religions sont toutes fausses.
1: They are a mixture of true and false.
0: Elles sont un mélange de vérité et d'erreur.
1: And when you know Christ, you are in a position to see what is true and what is false.
0: Et quand on connaît Christ, on est en mesure de pouvoir voir ce qui est vrai et ce qui est faux.
1: But by the same token, no other religion is wholly true.
0: Mais sur la même base, aucune autre religion n'est totalement vraie.
1: And the mixture is a distortion.
0: Et ce mélange crée une distorsion.
1: But now let me say something that may surprise you.
0: Mais laissez-moi maintenant vous dire quelque chose qui va peut-être vous étonner.
1: If someone has responded to that which is true in other religions,
0: si quelqu'un a répondu à ce qui est vrai dans d'autres religions,
1: and has not accepted what is false,
0: et n'a pas accepté ce qui est faux,
1: they will accept Jesus as soon as they hear about him.
0: Ils vont accepter Jésus dès qu'ils entendent parler de lui.
1: That will be the test.
0: Ce sera aussi le test.
1: And I have known those who only heard the Hindu faith.
0: Et par exemple, j'en ai connu qui n'avaient seulement entendu parler de la foi hindoue.
1: And who followed what was true.
0: Et qui suivaient ce qui était vrai.
1: And then heard about Jesus.
0: Puis ils ont entendu parler de Jésus.
1: And they immediately saw him as the light of the world.
0: Et ils ont aussitôt compris qu'il était la lumière du monde.
1: They had followed what light they had.
0: Ils avaient suivi le peu de lumière dont ils disposaient.
1: And the proof that they were following it was that when they had the whole light, they immediately recognized it.
0: Et la preuve qu'ils avaient effectivement suivi la lumière, c'est que quand ils l'ont vu dans sa totalité, ils l'ont aussitôt accueilli.
1: But alas, such cases are very few and far between.
0: Mais malheureusement, de tels cas sont plutôt rares.
1: I have personally known a few.
0: J'en ai connu quelques-uns, personnellement.
1: And it is a sheer joy to meet them.
0: Et c'est une joie que de rencontrer ces personnes.
1: If you follow the light, you will recognize Jesus when you hear him or see him.
0: Quand vous suivez la lumière, vous allez reconnaître Jésus quand vous le voyez ou quand vous entendez.
1: But the sad fact is this.
0: Mais le fait triste, c'est celui-ci.
1: That the vast majority of people in other religions do not recognize Jesus when they hear about him.
0: C'est que la grande majorité de ceux qui adhèrent aux autres religions ne reconnaissent pas Jésus quand ils entendent parler de lui la première fois.
1: And the mixture of truth and error has blinded their minds.
0: Et c'est le mélange de vérité et d'erreur qui a aveuglé leur intelligence.
1: Which brings me to my very last point tonight.
0: Ce qui m'amène à mon tout dernier point pour ce soir.
1: Christianity is an exclusive faith
0: Le christianisme est une foi exclusive.
1: Therefore, it is an inclusive faith.
0: Et donc, c'est aussi une foi qu'on pourrait dire inclusive.
1: It must be for everybody.
0: Elle doit être pour tous.
1: It's not an Eastern religion and it's not a Western.
0: Ce n'est pas une religion ni orientale ni occidentale.
1: It's for the whole world.
0: Elle est pour le monde tout entier.
1: If Jesus is who he said he was,
0: si Jésus est qui il affirme être,
1: then he is the way, the truth and the life for the whole human race.
0: Alors, il est le chemin, la vérité et la vie pour la race humaine tout entière.
1: And everybody must be included.
0: Et tous doivent y être inclus.
1: That is why we want to spread this faith everywhere.
0: C'est pour cela que nous voulons répandre cette foi partout.
1: During the 6 weeks between his resurrection and ascension,
0: pendant cette période de 6 semaines entre sa résurrection et son ascension,
1: Jesus gave his disciples a universal commission.
0: Jésus a donné à ses disciples un ordre de mission universel.
1: He said, "Go and preach the gospel to every creature."
0: Il dit, allez, prêchez l'évangile à toute créature.
1: You are to be my witnesses to the ends of the earth.
0: Vous allez être mes témoins jusqu'aux extrémités de la terre.
1: Go and make disciples of all the nations.
0: Allez, faites des disciples de toutes les nations.
1: This is the inclusiveness.
0: Voilà le côté inclusif du christianisme.
1: Not only is it exclusive,
0: non seulement est-il exclusif,
1: it is inclusive,
0: mais il inclut aussi.
1: We are not asking people to change their religion.
0: Voyez-vous, nous ne demandons pas aux gens de changer de religion.
1: We are urging them to face reality.
0: Nous les exhortons à faire face à la réalité.
1: The reality of God made man.
0: La réalité de Dieu qui se fait homme.
1: The reality of a God-man who died to save us.
0: La réalité d'un Dieu homme qui est mort pour nous sauver.
1: A God-man who is now in control of the universe.
0: Un Dieu homme qui désormais est maître de l'univers.
1: And the God-man who will one day judge the entire human race.
0: Et un Dieu homme qui un jour va juger la totalité de la race humaine.
1: This is why Christianity must be a missionary faith.
0: Voilà pourquoi le christianisme doit être une foi missionnaire.
1: It has already been spread to almost every part of the earth.
0: La foi a déjà été répandue à presque chaque endroit du monde.
1: Nothing kills missionary zeal more quickly than the notion that all religions are different ways to God.
0: Il n'y a rien qui tue davantage et plus vite le zèle missionnaire que la notion que les autres religions sont toutes égales et que toutes peuvent conduire à Dieu.
1: But if Jesus is the way, then he judges all other options.
0: Mais si Jésus est le chemin, alors il est le juge de toutes les autres alternatives.
1: If he is the truth, then he judges all other opinions.
0: S'il est la vérité, alors il est le juge de toute autre opinion.
1: And if he's the life, he judges all other objectives of life.
0: Et s'il est la vie, alors il est le juge de tout autre objectif de vie.
1: He is the Alpha and the Omega.
0: Il est l'alpha et l'oméga.
1: The beginning and the end.
0: Le commencement et la fin.
1: The one who, at the human level, is our brother.
0: Celui qui, au niveau humain, est notre frère.
1: Whom we welcome as a human being.
0: Et que nous accueillons en tant qu'être humain.
1: But who, in another way, is the one we worship.
0: Mais qui, sur un autre plan, est celui que nous adorons.
1: As our Lord and God.
0: En tant que notre Seigneur et notre Dieu.
1: Together with the Father and the Spirit, the being who has always been there.
0: Ensemble avec le Père et l'Esprit, l'être qui a toujours été là.
1: And always been love.
0: Et qui a toujours été amour.
1: Only a God who was more than one person could be love.
0: Seul un Dieu qui est plus d'une personne peut être amour.
1: It's precisely because Father loves the Son and the Son loves the Father and the Spirit loves both that we can say God is love.
0: C'est précisément, voyez-vous, parce que le Père aime le Fils et le Fils aime le Père et que l'Esprit aime les deux que nous pouvons dire Dieu est amour.
1: And as soon as we believe that Jesus is who he claimed to be,
0: et dès que nous croyons que Jésus est qui il affirme être,
1: then there is laid on us the need to go and make disciples of all nations.
0: Alors, il y a sur nous ce fardeau, cette charge d'aller dire, d'aller faire des disciples de toutes les nations.
1: How do we make those disciples?
0: Comment faisons-nous ces disciples?
1: That is why I have written my book.
0: Voilà pourquoi j'ai écrit mon livre.
1: It's called the normal Christian birth.
0: Ça s'appelle la naissance normale du chrétien.
1: How to give new believers a proper start in life.
0: Comment donner un bon démarrage dans la vie aux nouveaux croyants.
1: How to make disciples of all nations.
0: Comment faire des disciples de toutes les nations.
1: How to spread the truth about our Lord Jesus Christ.
0: Comment répandre la vérité concernant notre Seigneur Jésus-Christ.
1: We are not offering people another religion.
0: Nous n'offrons pas une autre religion aux gens.
1: We are offering a relationship.
0: Nous offrons une relation.
1: A personal relationship.
0: Une relation personnelle qui plus est.
1: With the Son of the Living God.
0: Avec le Fils du Dieu vivant.
1: That through him we might know the living God as our personal Father.
0: Afin que par lui nous puissions connaître le Dieu vivant comme notre Père. Personnel.
1: That's good news worth telling to a whole world.
0: Ça, c'est une bonne nouvelle qui vaut la peine d'être dite au monde entier.
1: And we believe it is the truth.
0: Et nous croyons qu'elle est la vérité.
1: Amen.
2: Jésus vivant à sa naissance. C'était le thème de la conférence donnée par M. Paulson David lors d'une soirée dans un séminaire. Lors d'un séminaire. 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

La Bible affirme un grand fait sur lequel il vaut la peine d'arrêter quelque peu notre attention. Dieu est présent partout. Alors, quand nous en sommes conscients, nous nous écrions avec le patriarche Jacob « Que c'est redoutable ! L'Éternel est ici et je ne le savais pas. » Il est redoutable, en effet. Et il est surtout redoutable de penser que Dieu assiste en témoin invisible et muet, en quelque sorte comme un spectateur, à toute notre vie. C'est à cause de cela que beaucoup cherchent à écarter Dieu de leur route, comme l'enfant coupable qui se sent regardé et qui fuit ses parents. En songe, Jacob a vu une échelle inaccessible sur laquelle se tenait Dieu. Quant à nous, nous l'avons vu en la personne de Jésus-Christ, sur une croix dont les deux bras étendus nous redisent tout son amour. Alors toute crainte se dissipe, car nous comprenons alors que Dieu n'est pas descendu parmi les hommes pour les juger, mais pour les sauver, non pas pour les écraser, mais pour les soutenir et les aider. Jésus-Christ, effectivement, c'est la Bible qui l'affirme, est venu chercher et sauver ceux qui étaient perdus. Quand nous avons accepté son pardon, nous pouvons nous réjouir de ce qu'il a dit aussi, « Voici, je serai avec vous tous les jours, jusqu'à la fin du monde. » Je le répète, « Je serai avec vous tous les jours, jusqu'à la fin du monde. »

0: My name is Andrew Isley.
1: Mon nom est André.
0: I'm an English teacher from Alabama in the United States.
1: Je suis un professeur d'anglais dans l'Alabama aux États-Unis.
0: I grew up in a religious Christian home.
1: J'ai grandi dans une famille religieuse chrétienne.
0: My parents were good people.
1: Et mes parents étaient de très bonnes personnes.
0: I knew about God.
1: Je connaissais beaucoup de choses par rapport à Dieu.
0: But I didn't have a relationship with him.
1: Mais je n'avais pas de relation personnelle avec lui.
0: And I lived a basically good life.
1: Et donc j'avais une vie qui était assez bonne.
0: I was generally a moral person.
1: J'avais une bonne morale d'une manière générale.
0: But at the age of 13,
1: mais à l'âge de 13 ans,
0: I went to a religious church camp.
1: Je suis allé dans un camp religieux chrétien.
0: And I had an encounter with God.
1: Et là, j'ai fait une rencontre avec Dieu.
0: The speaker's message was very plain.
1: Le message de l'orateur était très clair.
0: He didn't tell any extreme stories.
1: Il était très simple aussi. Il a pas raconté d'histoires extraordinaires.
0: He didn't have much charisma.
1: Il avait pas beaucoup de charisme non plus.
0: He didn't seem very extraordinary.
1: C'était pas un homme extraordinaire.
0: He simply told us a story about how Christ died a criminal's death.
1: Mais il nous a raconté simplement comment le Seigneur Jésus-Christ avait subi une mort digne d'un criminel.
0: Because he loved us.
1: Parce qu'il nous a aimés.
0: Since I grew up in church,
1: comme j'ai grandi dans une église,
0: I knew this,
1: je savais cela intellectuellement.
0: But I didn't really know it in my spirit.
1: Mais je le savais pas vraiment dans mon cœur.
0: I knew that I needed God's forgiveness.
1: Je savais que j'avais besoin du pardon de Dieu.
0: My sins were too heavy.
1: Mes péchés étaient trop lourds pour moi.
0: So I gave my life to Christ.
1: Alors j'ai donné ma vie au Seigneur Jésus-Christ.
0: And I began a journey.
1: Et j'ai commencé un voyage, une marche avec lui.
0: Since then, my life has had ups and downs.
1: Donc depuis, j'ai eu des hauts et des bas dans ma vie.
0: For example, my brother died in a tragic car accident when I was young.
1: Par exemple, un de mes frères est mort dans un accident de voiture tragique alors que j'étais jeune.
0: But my faith in God helped me find peace and loss.
1: Mais ma foi en Dieu m'a permis de garder une paix et une consolation.
0: God has proved himself true.
1: Et donc Dieu s'est prouvé fidèle et vrai avec moi.
0: Even when I didn't know how to express the pain in my heart.
1: Même lorsque je n'arrivais pas à exprimer la douleur dans mon cœur.
0: My life hasn't been perfect.
1: Ma vie n'a pas été parfaite.
0: But since I follow Jesus.
1: Mais depuis que je suis Jésus.
0: I have a foundation to stand on.
1: J'ai une fondation sur laquelle je peux m'appuyer, sur laquelle je peux marcher.

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Et nous commençons avec un compact disque dont les chansons ont été écrites par la communauté chrétienne de la région de Lens, la communauté chrétienne de la résurrection. Valeur absolue, un compact disque intitulé La passion de ton nom. Oui, une leçon de conjugaison, pas tout à fait comme les autres. Oui, nous avons tous besoin de Dieu.

0: Et sans tarder sur Vérité Évangélique, nous allons retrouver nos amis de la Voix de l'Évangile avec un invité, Monsieur Jacques Mouillon, qui va nous parler de la compassion. Tout de suite, nos amis de Marseille.
1: Chers amis auditeurs, bonjour, c'est la Voix de l'Évangile, la bonne nouvelle par les Andes. Chers auditeurs, Patrick, votre serviteur au micro. Avoir de la compassion. Ah, chers auditeurs, avoir de la compassion, ce n'est pas le propre de l'homme tant il est pécheur. Jésus, lui, avait de la compassion. Lui, le Seigneur, Dieu fait chair, avait de la compassion pour les perdus. Dieu a de la compassion. Et Jacques Mouillon va nous parler de la compassion. Écoutons tout d'abord la famille Harbour qui nous interprète « Confie-toi en l'Éternel ».

Nous lisons aujourd'hui dans l'évangile de Matthieu au chapitre 9 et au verset 35. Jésus parcourait toutes les villes et les villages, enseignant dans les synagogues, prêchant la bonne nouvelle du royaume et guérissant toute maladie et toute infirmité. Voyant la foule, il fut ému de compassion pour elle, parce qu'elle était languissante et abattue comme des brebis qui n'ont point de berger. Un mot qui résume bien le ministère de Jésus, son attitude, ses réactions et celui de compassion. Avez-vous remarqué le nombre de fois, si vous avez l'habitude de lire la Bible, la parole de Dieu, où les auteurs des évangiles, témoins oculaires de cette époque, relèvent le fait, comme Matthieu le fait ici, au chapitre 9 de son évangile et au verset 36. Rappelez-vous, il nous disait, voyant la foule, Jésus fut ému de compassion pour elle, parce qu'elle était languissante et abattue, comme des brebis qui n'ont point de berger. Mais au fait, qu'est-ce que la compassion ? Le dictionnaire nous renseigne, puisque c'est son rôle. Il nous dit « sentiment intérieur qui pousse quelqu'un à s'occuper des gens dans la détresse, à sympathiser avec eux ». Le contraire serait la cruauté, la dureté, l'indifférence, l'insensibilité. Remarquons que cette vertu n'est pas exclusivement ni essentiellement chrétienne. Et généralement, c'est le sentiment d'un père ou d'une mère pour ses enfants. Comme un père a compassion de ses enfants, l'Éternel a compassion de ceux qui le craignent, écrit le psalmiste au psaume 103 et verset 13. Dans notre monde actuel, cet état d'esprit, nous l'exerçons généralement envers des personnes de notre entourage, des personnes qui nous sont proches, des personnes pour qui nous avons un réel intérêt, des personnes que nous aimons, que nous connaissons. L'exerçons-nous pour d'autres que nous ne connaissons pas ou que très peu? Nous faisons, n'est-il pas vrai, facilement acception des personnes, et ceci même involontairement. L'Ancien Testament, première partie de la Bible, nous parle des entrailles de miséricorde. Le mot « miséricorde » est synonyme de compassion. Voici ce que le prophète Ésaïe écrit au chapitre 49 de son livre et au verset 15. « N'a-t-elle pas pitié ou compassion du fruit de ses entrailles ?» Cette compassion, cette miséricorde est donc fonction, du moins en partie, de mes liens avec la personne concernée, avec la personne envers qui je suis amené à l'exercer. Par contre, ce sentiment est pleinement exprimé, vécu par l'Éternel, notre Dieu. L'auteur du psaume 116 s'exprime ainsi au verset 5. L'Éternel est miséricordieux et juste. Notre Dieu est plein de compassion.

Les différences fondamentales qui existent entre Dieu et nous dans ce domaine de la compassion sont, premièrement, nous sommes capables, mais bien imparfaitement, de ressentir de la compassion, alors que Dieu est l'incarnation même de la compassion, de l'amour. Elle fait partie de sa personne, de son être. Israël, son peuple, fut au bénéfice de cette miséricorde, de cette compassion comme nous le sommes encore aujourd'hui. Sa miséricorde s'étend d'âge en âge sur ceux qui le craignent, déclare l'évangéliste Luc dans son livre au chapitre 1er et au verset 50. David pouvait s'exprimer ainsi après avoir péché. « Oh, tombons entre les mains de l'Éternel, car ses compassions sont immenses, mais que je ne tombe pas entre les mains des hommes. » Deuxièmement, la compassion de Dieu ne reste jamais au niveau seul des sentiments. Elle se manifeste par des interventions. Le prophète Ésaïe déclare au chapitre 43, verset 25, « C'est moi qui efface tes transgressions pour l'amour de moi, et je ne me souviendrai plus de tes péchés. » Ce sont là des paroles de Dieu. Elle est le fruit, cette compassion, de son immense amour pour ces créatures que nous sommes, comme nous venons de le voir dans ce verset du prophète Ésaïe. La venue de Jésus-Christ sur la terre se situe dans la logique de ce plan d'amour, dans la logique de la compassion de Dieu à notre égard. Jésus a été, à son tour, la personnalisation de l'amour, de la compassion de Dieu. C'est en mourant sur la croix qu'il a mis le comble à son amour pour nous, pour moi, pour vous. Est-il logique et normal qu'un tel amour reste sans réponse de notre part? Le Christ a-t-il souffert en vain? Comprenons-nous parfaitement la portée de cet acte, ce qu'il a représenté pour son auteur? Dieu nous invite, au travers du sang de son Fils, de nous rapprocher de lui, de profiter de ce temps de grâce pour recevoir le pardon de notre péché et pour devenir son enfant. Sans cette compassion de Dieu, nous serions condamnés à la mort éternelle, sans la possibilité d'en échapper. Une opportunité à saisir sans tarder, pourquoi pas dès maintenant, en cet instant. Croyez-moi, une décision que vous ne regretterez pas, j'en suis certain. Dieu a compassion de vous, Dieu vous aime. Souvenez-vous-en.

0: Chers amis auditeurs, nous venons d'entendre Marilène qui nous a interprété « Son soleil ». « Dieu est miséricordieux, il est lent à la colère », nous dit l'Écriture. « Dieu a de la compassion, il a donné son Fils unique, le Christ Jésus, à la croix pour le pardon des péchés. Dieu sauve par Jésus-Christ. Croyez en lui, chers auditeurs, et repentez-vous, c'est-à-dire changez d'attitude, de pensée, confessez vos péchés à Dieu. » Chers auditeurs, ceci est important. 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
1: Oui, et à très bientôt sur les ondes de radio. 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

Et tout de suite sur notre émission Vérité Évangélique, nous allons retrouver, après ces quelques notes d'Éric Satie, nos amis suisses, nos amis de Paroles de Vie. 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

Vous écoutez Paroles de vie, soyez les bienvenus. Nous retrouvons aujourd'hui Éric Fuchs, professeur d'éthique de la Faculté de théologie de Genève. Avant de le rejoindre en compagnie de Farid Gilani, nous vous proposons, en guise d'introduction musicale, une chanson de David Durham inspirée de la vie quotidienne d'un père de famille dont on se demande s'il restera oui ou non au foyer conjugal.

0: Pourquoi est-ce qu'on a tellement de mal à se retrouver les uns les autres, justement?
1: Alors écoutez, ça c'est le grand mystère de l'échec et de la difficulté dont la Bible parle en parlant du péché, qui est un terme un peu lourd, un peu difficile à comprendre, mais qui signifie simplement qu'il y a comme un mystère dans l'existence des êtres humains, une ambivalence qui fait que, comme disait l'apôtre Paul un peu plus tard dans la Bible, je sais, je connais le bien, je le veux, mais je ne le fais pas. Cette espèce de difficulté dans laquelle nous sommes si souvent, nous consentons à des choses, mais nous ne les sont pas. Nous sentons bien ça, que c'est vrai. D'ailleurs, c'est pourquoi tous les êtres humains, vous avez qu'à écouter la radio et les chansons, n'est-ce pas? Tout le monde chante l'amour. Qu'est-ce que c'est que cet amour? C'est cette immense attente de quelque chose dans lequel on va pouvoir se réaliser. Et puis, le même nombre de chansons, je vous chante l'échec de l'amour, parce que cet amour, il implique aussi un don de soi, il implique aussi un respect de l'autre, il implique un bon nombre de choses. Ça ne se crée pas comme ça par un coup de baguette magique. Le coup de foudre, c'est peut-être très joli, 30 secondes, mais la vie, c'est pas fait de ça. La vie, c'est fait d'un long cheminement commun d'un homme et d'une femme qui construisent ensemble quelque chose et qui se donnent les moyens de le construire. Alors évidemment, si au premier échec, on abandonne, si dès que la passion s'éteint un peu, c'est fini, on n'y croit plus, etc., ce discours sur l'immédiateté, n'est-ce pas, qui est moderne, ce discours de la satisfaction immédiate est la pire des tentations. Parce qu'il faut apprendre au contraire la médiation, c'est-à-dire le temps qu'il faut, la médiation par le corps de l'autre, par le respect de l'autre, par l'âme, par la pensée, par tout ce que nous avons à créer ensemble. Hein. C'est ça qui constitue un couple. Un couple, ça se constitue lentement, longuement. Alors c'est une aventure. Si on n'y met pas le prix, si on ne se donne pas de peine, ben non, l'aventure, elle va échouer comme toutes les aventures du monde.
0: Sur cette question de l'identité de l'homme et de la femme, donc le sexe les différencie, mâle et femelle, mais qu'est-ce qui permettrait d'identifier l'homme de la femme? Est-ce qu'il y a des rôles spécifiques et intangibles, millénaires, comme ça, la femme
1: pas.
0: Au foyer, l'homme au
1: non,
0: travail,
1: ça,
0: par exemple?
1: Je ne crois pas. Je crois que à bien regarder l'histoire de cette relation, et d'ailleurs à travers les cultures multiples, ils ont vécu, on voit qu'à peu près tous les modèles ont été essayés, n'est-ce pas, à peu près. Et qu'il n'y en a aucun qui s'impose absolument. Donc je crois que vraiment là, pour ma part, je ne crois pas du tout qu'il y ait une espèce de modèle absolu qui serait prédestiné comme ça, ou même voulu par Dieu, qui ferait en effet que l'homme serait, je ne sais pas moi, le bonhomme costaud qui irait à la chasse, n'est-ce pas? Puis donc là, bon, alors bien sûr, il y a eu des déterminations physiologiques évidentes. C'est la femme qui met au monde des enfants, c'est pas l'homme. Donc ça suppose aussi une relation à l'enfant d'un type plus particulier que... Mais tout ça, malgré tout, quelles que soient ces déterminations de base, qu'il n'est pas question de nier, elles sont reprises ensuite dans un univers de culture qui leur donne des sens, qui change selon les cultures, et qui sont à inventer. Et moi, c'est la beauté que je trouve de la création de Dieu, c'est que justement, il n'y a pas de rôle prédéterminé, qu'il y a une espèce d'invention à faire. Et ce n'est pas aux hommes à déterminer tout seuls ce que doivent être les femmes, ni aux femmes ce que doivent être les hommes, c'est, comme je l'ai souvent dit, c'est dans le cadre du couple lui-même, n'est-ce pas, que je détermine cette identité. C'est-à-dire, c'est l'identité, je crois qu'elle est différente. Hommes et femmes ne sont pas semblables. Hommes et femmes ne sont pas non plus totalement dissemblables. Il y a donc des éléments à la fois de correspondance et de différence. Comment articuler ça? Je pense que c'est à chaque couple à inventer sa modalité et à chaque société de retrouver toutes les potentialités de cette diversité et en même temps de cette similitude. Alors, il est vrai qu'aujourd'hui, sans doute, du fait de cette espèce de modification des rôles, et en particulier par la revendication des femmes à être respectées dans leur identité, ce qui est une revendication, je trouve, parfaitement légitime, il y a des espèces de difficultés d'identification. On dit que certains hommes ne savent plus très bien où ils en sont. Je crois qu'il ne faut pas exagérer, je crois qu'il y a simplement des rééquilibrages dans les rôles. Encore une fois, dans la mesure où chacun dans cette société, et c'est ça l'important pour moi, respecte vraiment l'autre, et a souci d'être avec lui dans cette relation au fond constructive. Il n'y a rien ici de très tragique, à mon avis, ce n'est pas un indice que les hommes ne savent plus où ils en sont, c'est plutôt un indice qu'au contraire, ils veulent retrouver une partie des fonctions que d'une certaine façon, dans les rôles privés, hein, en particulier tout ce rôle affectif, ce rôle paternel au sens très fort du terme, qui consiste pas simplement à être le papa qui dit la loi, qui est jamais là la journée, et puis qui t'entend fait une apparition pour mettre de l'ordre dans la famille. Il est aussi celui qui a besoin d'être reconnu dans son affectivité, dans son besoin d'être d'être aussi un homme qui aime, qui est tendre, et pourquoi pas. Ça n'a rien de, oui. de déshonorant, n'est-ce pas? Au contraire, au contraire.

0: Mais si vous regardez, qu'est-ce que l'Évangile nous dit? Comment est-ce que Jésus résume toute la loi et les prophètes, hein? Vous le savez aussi bien que moi, ces deux commandements, tu aimeras Dieu, tu aimeras ton prochain. C'est tout. C'est tout.
1: Et puis ensuite, c'est tout. Viennent les dix
0: commandements. On peut dire, n'est-ce pas, on peut dire des choses comme ça. On peut dire c'est tout, c'est pas grand-chose. Il peut dire c'est tout. C'est-à-dire que c'est tout.
1: Il faut... Aime et fais ce que veut, comme disait Saint-Augustin.
0: Oui, la formule me plaît moins parce que le aime, fais ce que tu veux, c'est toujours très ambigu. Mais je trouve que dire aime est... Bien sûr, aime, ça veut dire...
1: Alors, le problème, c'est qu'on ne sait pas ce que c'est l'amour, on ne sait pas aimer, donc il faut des...
0: Alors, il y a des points de repère, vous avez cité les dix commandements, bien sûr, mais les dix commandements sont des balises, n'est-ce pas, qui vont fixer des grands... je dis toujours, ce sont des bornes qui fixent un espace à l'intérieur duquel vous devez inventer votre liberté. Il ne faut pas dépasser ces balises, parce qu'à l'extérieur, vous allez perdre votre liberté. Mais à l'intérieur de ce champ que Dieu vous ouvre, vous avez cette liberté d'inventer votre vie... Parce que l'Esprit de Dieu vous rend libre, comme dit l'apôtre. Hein, c'est la liberté. Cette liberté, elle est créatrice de quelque chose. Alors, on ne peut pas inventer tout, parce qu'on n'est pas des... Hein, bien sûr, on va se référer aussi aux autres, aux coutumes, à un tas de choses qui vont nous aider. On ne va pas être prétentieux. Mais il faut que ça nous aide, il ne faut pas que ça nous paralyse. Dans la mesure où tout ce que l'Église vous enseigne, les coutumes, l'habitude, l'enseignement de vos parents, il y a un tas de choses excellentes là-dedans. Vous allez prendre faire votre miel, tout ça. Mais à mesure où ça deviendrait paralysant, où ça empêcherait d'exister dans la vérité et dans l'appel que Dieu vous adresse à être libre, alors il faut être prêt à dire, ben non, ça s'en débarrasse. Je pense que ça, c'est vraiment évangélique, me semble-t-il. Alors je sais bien que certains penseront qu'il faudrait être un peu plus affirmatif sur les lois, etc. Mais si vous respectez fondamentalement autrui, vous allez respecter forcément les lois de Dieu. Pour me citer les dix commandements, on peut montrer très facilement qu'ils ne font que renvoyer à ce respect fondamental d'autrui. Ou de Dieu, hein, et d'autrui. Ils sont une manière de préciser, d'ailleurs négativement, vous avez remarqué, c'est-à-dire justement pour définir un espace, et pas pour vous dire ce que vous avez à faire. Quand on dit que tu ne tueras pas, ça ne veut pas dire ce que tu dois faire, ce que tu ne dois pas faire. C'est-à-dire attenter à l'existence d'autrui. Bon, parce qu'autrui est infiniment respectable. À partir de là, qu'est-ce que tu vas faire avec autrui? Ah ben, c'est à ta liberté de l'inventer.

0: Pour vous, qu'est-ce que c'est l'évangile ?
1: Bah écoutez, c'est cette présence, ou disons c'est cette promesse qui nous est faite dans l'existence du Christ, hein, la figure, l'existence même du Christ, qui constitue vraiment à la fois une promesse de Dieu sur chacune de nos vies. Nous pouvons tous être comme cet homme, c'est-à-dire non pas vivre pour la mort mais pour la vie, hein, vivre dans l'amour comme lui. Et non seulement une promesse, mais aussi en même temps l'appui donné par ceux qui croient, pour ceux qui croient en ce Seigneur. Je parlais de l'esprit tout à l'heure, je crois beaucoup à ça, c'est-à-dire qu'il y a une force spirituelle qui est donnée à ceux-là, qui font confiance à Dieu, qui leur donne la possibilité de vivre autrement que selon les pulsions naturelles, les pulsions évidentes, mais justement dans un espèce d'effort de... pas une tension dure, mais dans un effort, je dirais souvent heureux, de pouvoir rencontrer autrui comme quelqu'un d'aimable, au sens fort du terme, qui peut être aimé, et pas comme l'adversaire, le rival, ou je sais pas quoi. Donc l'évangile, c'est vraiment à la fois cette promesse, cette présence, hein, qui est donnée, et puis cette exigence aussi, une exigence d'être précisément pas sans attention pour autrui. Encore une fois, je reviens sur ce que je disais il y a un instant, je crois que la grande richesse de l'évangile, c'est de constamment nous détourner de nous-mêmes, tourner vers autrui, parce qu'autrui est intéressant, plus qu'intéressant. C'est quelqu'un avec lequel je peux construire quelque chose. C'est pour ça que c'est jamais une morale individuelle, c'est toujours en même temps une morale qui débouche sur des relations sociales, collectives. L'Église devrait être, de ce point de vue-là, une espèce de modèle de vie. C'est loin d'être le cas, nous le savons bien, parce que nous sommes tous toujours en train de devoir être transformés, et ça n'en arrête pas. On est toujours tiré en arrière par nos propres insuffisances. Mais enfin, voilà ce que c'est que l'évangile, si vous voulez, pour moi.
2: Pour terminer, une réflexion écrite du professeur Fuchs sur le rapport entre la morale et la foi.
3: La morale chrétienne est-elle l'expression la plus achevée de ce que cherche à réaliser finalement toute morale humaine responsable ? Ou manifeste-t-elle, au contraire, l'impossibilité d'une morale authentique? Dans le premier cas, on va donner à la morale une place centrale. C'est par elle que l'homme réalise vraiment sa vocation et sa destinée, ici-bas et éternelle. Et l'Église a une responsabilité décisive dans cette éducation morale. Dans le second cas, la morale n'est que la conséquence de la foi, laquelle est seule absolument déterminante pour le salut. La morale, pour parler en termes théologiques, n'est plus de l'ordre de la justification, mais de la sanctification. La première tâche de l'Église est ici d'annoncer l'Évangile comme parole de salut. Une fois convertis, les hommes feront, spontanément et joyeusement, selon Luther, leur devoir. C'est parce que je vous déclare mon amour, dit Dieu, que vous pouvez aimer. C'est parce que je vous ai approché en Jésus-Christ, comme le bon samaritain s'est approché du blessé, que vous pouvez à votre tour devenir le prochain d'autrui.

Si vous désirez nous écrire, vous pouvez le faire à l'adresse suivante. Parole de vie, boîte postale 502, 75 666, Paris, CEDEX 14. Notez bien, parole de vie, boîte postale 502, 75 666, Paris, CEDEX 14. Au revoir et à bientôt.

C'était donc Pierre Lachat. Pierre Lachat tiré de son album Temps de crise. Un album qui est sorti en 1994. Juste avant, c'était le Los Angeles Guitar Quartet, le LAGQ, qui nous interprétait l'air du livre de la jungle de Walt Disney. I wanna be like you. Je veux être comme toi. 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

Après ces quelques notes de la première gymnopédie de Eric Satie, nous retrouvons nos amis luthériens avec la voix du Christ, l'heure luthérienne.

0: tous nos amis, bonjour. Vous savez, amis à l'écoute de l'heure luthérienne, que c'est toujours avec le même plaisir que nous vous retrouvons chaque semaine sur cette antenne.
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0: Les positions élevées rendent souvent orgueilleux. Plus on est haut placé, et plus on pense n'avoir de compte à rendre à personne. À personne ? Allez-y, Marie-France, racontez-nous votre anecdote de ce jour.
1: Au cours de l'année de son couronnement, la reine Victoria alla écouter le célèbre oratorio de Handel, le Messie. Le chef du protocole lui avait dit que le privilège royal la dispensait de se lever lors du chant « Alléluia », comme c'était la tradition. Lorsque le chœur entonna ce chant et que tout le monde se leva, elle ne sut d'abord que faire, respecter l'étiquette de la cour ou honorer le sauveur qu'elle aimait. Mais lorsque le chœur arriva aux paroles bibliques « Roi des rois et seigneur des seigneurs », cela balaya toutes ses hésitations. Elle se leva de son siège royal pour rendre témoignage à Jésus-Christ, son seigneur et roi. »

Prions. Dieu de miséricorde et de force, maintiens dans nos cœurs la lumière et la chaleur de Noël. Que ton Esprit Saint éclaire chaque jour nos vies pour que nous reconnaissions combien nous avons désespérément besoin de ton Fils comme Sauveur. Nous louons ta compassion éternelle qui nous a envoyé ton Fils devenir homme pour nous sauver. En lui, nous trouvons le pardon réparateur et purificateur qui fait de nous tes enfants, des enfants protégés par ton amour, rendus forts de ta force et préservés par ta vigilance paternelle. Écoute-nous, viens à notre aide et bénis-nous puissamment pour l'amour de Jésus. Amen.

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1: On sait que la Bible est composée de deux grandes parties. La première est appelée l'Ancien Testament et la deuxième le Nouveau Testament. L'Ancien Testament montre comment Dieu prépare, après le péché d'Adam, le salut de l'humanité. Il se choisit un peuple, Israël, pour réaliser son plan, c'est-à-dire pour préparer la venue du Messie. Le Nouveau Testament, lui, montre comment ce projet a été pleinement réalisé.
2: On peut dire, Marie-France, que l'Ancien Testament est l'ébauche et le Nouveau Testament l'accomplissement. Il en résulte que les deux testaments se rendent un témoignage réciproque, comme le dit si bien Pascal. Les deux testaments regardent le Christ, l'Ancien comme son attente et le Nouveau comme son modèle, tous deux comme leur centre.
0: Eh oui, Claude, ce témoignage est capital. Il met en évidence plusieurs choses. D'abord, que Dieu est fidèle à son plan. La fidélité est, avec le Christ, le fondement de la foi chrétienne. Sans fidélité, Dieu cesse d'être crédible. Ensuite, ce témoignage réciproque atteste que la Bible est vraiment la parole de Dieu. Car personne ne peut annoncer à l'avance des événements qui se réaliseront avec autant de rigueur. Enfin, ce témoignage réciproque montre le sérieux de l'alliance de grâce. Dieu ne perd jamais de vue le salut de l'humanité, et cela est vraiment d'une grande consolation.
1: Ce que vous venez d'affirmer, Jean, nous amène à traiter aujourd'hui le sujet suivant. Le Christ des Évangiles a-t-il réellement accompli ce que...
0: grâce. Dieu ne perd jamais de vue le salut de l'humanité, et cela est vraiment d'une grande consolation.
1: Ce que vous venez d'affirmer, Jean, nous amène à traiter aujourd'hui le

0: Confrontation, de quoi susciter l'intérêt.
1: Relevons d'abord un premier élément qui est une constante chez Jésus, presque une obsession, et qu'on trouve aussi chez les apôtres et les évangélistes. Jésus se réfère constamment aux écrits de l'Ancien Testament pour montrer qu'ils lui rendent témoignage. Il dira par exemple « Où sondent les Écritures ? Ce sont elles qui rendent témoignage de moi. »
2: En disant cela, il prenait un risque énorme. Il invitait ses contemporains, et notamment les experts et les spécialistes en théologie, à comparer constamment les événements de sa vie à ce que les prophètes avaient annoncé. Or, personne ne prend un tel risque s'il n'est pas absolument sûr de son affaire. Par exemple, si Jésus avait été un imposteur, il aurait été facile, enquête à l'appui, de montrer que rien de ce qu'il disait et faisait ne collait au témoignage des prophètes.
0: Voilà pourquoi, lorsque le tribunal juif condamnera Jésus pour motif d'imposture, il sera incapable de fournir la moindre preuve selon laquelle Jésus aurait été un menteur et un manipulateur de la pire espèce. Cette absence de motif est à lui seul un argument de taille en faveur de la crédibilité de Jésus. Vous pensez bien que si l'on avait découvert la moindre supercherie, on ne se serait pas privé de l'étaler publiquement.
1: Poursuivons notre enquête et fouillons la vie du personnage Jésus, comme le ferait un bon policier. Notre enquête portera nécessairement sur trois points essentiels: sa personne, ses faits et gestes, et son destin. Enquêtons d'abord sur sa personne. Jésus n'a pas arrêté de clamer haut et fort qu'il était vraiment Dieu, né du Père de toute éternité, et vrai homme, né comme un simple homme. Il dira au peuple, « Moi et le Père, nous sommes un. » Il dira à ses adversaires, « Avant qu'Abraham fût, je suis. » Il dira, « Je suis dans le Père et le Père est en moi. » Jean attestera dans sa première épître, c'est lui qui est le Dieu véritable et la vie éternelle.
2: Les prophètes avaient annoncé unanimement que le Messie de Dieu serait vrai Dieu. Au psaume 2, Dieu annonce la divinité éternelle du Fils par ses paroles. Tu es mon Fils, je t'ai engendré aujourd'hui. L'aujourd'hui de Dieu est éternel. Le prophète Michée annonce, et toi, Bethléem, Ephrata, petite entre les milliers de Judas, de toi sortira pour moi celui qui dominera sur Israël et dont l'origine remonte au temps ancien, au jour de l'éternité. Rappelons en passant que Jésus est effectivement né à Bethléem.
0: Ésaïe annonce ainsi la naissance virginale du Messie de Dieu. Voici la Vierge sera enceinte, elle enfantera un fils et on lui donnera le nom d'Emmanuel. Emmanuel signifie Dieu au milieu de nous. Pour prouver sa divinité, Jésus, en se fondant sur l'autorité incontestée du prophète David, dira à ceux qui niaient sa divinité, « Comment David peut-il appeler Seigneur celui qui est son fils ?» Ce ne sont là que quelques citations parmi tant d'autres.
1: Les prophètes avaient annoncé aussi que Jésus serait fils de David. Nous savons que Joseph, son père adoptif, est un descendant de la famille royale de David. Mais enquêtons maintenant sur ses faits et gestes. Bien que vrai Dieu, tout-puissant, le Messie était annoncé par des contrastes qui ne pouvaient pas passer inaperçus. Il sera grand et pourtant insignifiant, riche et pourtant faible, éternel et pourtant mortel, réputé et pourtant ignoré, annoncé et pourtant rejeté. Qui oserait douter qu'il n'en fût pas ainsi de Jésus de Nazareth ? Ésaïe écrira à son sujet, « Il n'avait ni beauté ni éclat pour attirer nos regards, et son aspect n'avait rien pour nous plaire. Méprisé et abandonné des hommes, homme de douleur et voué à la souffrance, semblable à celui dont on détourne le visage, nous l'avons dédaigné, nous n'avons fait de lui aucun cas. » N'en fut-il pas ainsi du Christ ?
2: En effet, Jean, il est indéniable que Jésus a vécu humblement en ne recherchant ici-bas ni la richesse ni la gloire des grands de ce monde. Malgré cette humilité, les prophètes souligneront son pouvoir divin et ses prodiges. Jésus ne s'est pas contenté d'affirmer sa divinité. Il a rempli le monde d'alors de miracles et de prodiges. Même ses ennemis avoueront, il a fait beaucoup de miracles. Si nous le laissons faire, tous croiront en lui. Les prophètes avaient annoncé que le Messie viendrait avec une grande puissance. Ésaïe écrit « Alors s'ouvriront les yeux des aveugles, s'ouvriront les oreilles des sourds, Alors le boiteux sautera comme un

0: cancer et la langue du muet éclatera de joie. Jésus, s'appuyant sur ce texte, dira à ceux qui lui demandèrent s'il était vraiment le Christ : les aveugles voient, les boiteux marchent, les lépreux sont purifiés, les sourds entendent, les morts ressuscitent, et la bonne nouvelle est annoncée aux pauvres.
1: Toujours en évoquant ses faits et gestes, soulignons sa mission principale. Il n'est pas venu distribuer de l'argent, ni s'occuper des questions politiques, économiques et militaires. Sa mission principale, annoncer aux hommes le salut de Dieu par le pardon des péchés, dont lui-même fera l'expiation en donnant sa vie en sacrifice. Ésaïe avait annoncé dans son chapitre 53, « Mais il était blessé pour nos péchés, brisé pour nos iniquités, le châtiment qui nous donne la paix est tombé sur lui, et c'est par ses meurtrissures que nous sommes guéris. » Voilà la bonne nouvelle qui est au cœur de l'œuvre du Christ. C'est le message central de la Bible.
2: Assurément, Claude, dans Luc, chapitre 24, verset 47, Jésus dira à ses disciples, « Ainsi il est écrit dans les prophètes que le Christ souffrirait et qu'il ressusciterait des morts le troisième jour, et que la repentance et le pardon des péchés seraient prêchés en son nom à toutes les nations, à commencer par Jérusalem. » En fait, nous arrivons là au cœur de notre enquête, c'est-à-dire au cœur de ce qui est le plus troublant et le plus merveilleux.
0: Effectivement, Jean, le Christ doit souffrir une mort injuste, puis ressusciter le troisième jour. Or, personne ne peut prédire avec précision le déroulement de son destin. Pourtant, les prophètes avaient annoncé que le Messie serait l'agneau destiné au sacrifice expiatoire, et que par ce sacrifice, il obtiendrait pour les pécheurs le pardon et le salut éternel. Ésaïe, pour ne citer que lui, avait prophétisé « L'Éternel l'a frappé pour l'iniquité de nous tous, semblable à un agneau qu'on mène à la boucherie, à une brebis muette devant ceux qui la tondent. Il n'a point ouvert la bouche, il a été frappé pour les péchés de mon peuple. Après avoir livré sa vie en sacrifice pour le péché, il verra une postérité nombreuse et l'œuvre de l'Éternel prospérera entre ses mains. »
1: Bien avant que ces choses n'arrivent, Jésus avait dit à ses disciples qu'il serait crucifié et qu'il ressusciterait le troisième jour. Les évangélistes et les apôtres attestent unanimement que Jésus est mort, selon les Écritures, et qu'il est sorti vivant et victorieux de la mort le troisième jour. Pour peu qu'on soit objectif, notre enquête nous amène à dire « Jésus de Nazareth est vraiment le Christ annoncé par les prophètes. Et il a tout accompli, avec une précision inouïe, il n'est pas un imposteur, mais le Messie et Dieu et le Sauveur du monde. »
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C'était sur Radio Bonne Nouvelle de Georg Friedrich Händel, Israël en Égypte, Moïse et les enfants d'Israël, le chœur, et ainsi que le chœur, je chanterai au Seigneur. 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

Psaume 19, les deux révélations de Dieu. Au chef de chœur, cantique de David. Tous les cieux proclament combien Dieu est glorieux. L'étendue céleste publie l'œuvre de ses mains. Un jour en informe un autre, une nuit à l'autre nuit en transmet la connaissance. Ce ne sont pas des paroles, ce ne sont pas des discours ni des voix qu'on peut entendre. Cependant, leur voix parvient jusqu'aux confins de la terre et leur accent dans tout l'univers. Dieu a dressé dans le ciel pour le soleil une tente. Comme un jeune époux qui sort joyeux de sa chambre, comme un champion qui s'avance, ravi de prendre la course, surgit le soleil. Tout à l'Orient, il se lève et son parcours se prolonge jusqu'au seuil de l'horizon. Il n'est rien qui se dérobe à l'ardeur de ses rayons. La loi de Dieu est parfaite, elle nous redonne vie. Toutes ses affirmations sont dignes de confiance. Aux gens sans détour, elle donne la sagesse. Justes sont ses exigences, elles font la joie du cœur, et ses ordres, si limpides, donnent du discernement. Le respect de l'Éternel est pur, il subsiste à tout jamais. Les décrets de l'Éternel sont vrais, ils sont parfaitement justes. Ils sont bien plus désirables que beaucoup de lingots d'or, plus savoureux que le miel, le plus doux coulant des ruches. Ton serviteur, Éternel, en tire instruction. Il y trouve un grand profit. Qui connaît tous ces faux pas? Pardonne-moi les péchés dont je n'ai pas conscience. Garde aussi ton serviteur des pensées d'orgueil. Qu'elle n'ait sur moi pas la moindre emprise. Alors, je serai intègre, innocent de grandes fautes. Veuille agréer mes paroles, reçois favorablement ce qu'a médité mon cœur. Ô Éternel, mon rocher, mon libérateur.

Chers frères et sœurs, bienvenue. Aujourd'hui, nous réfléchissons à l'omnipotence de Dieu, sa toute-puissance infinie. Dans le livre de Job, nous lisons ces paroles réconfortantes. Je sais que tu peux tout et qu'aucun dessein ne t'est impossible. Job 42, verset 2. Ces mots nous rappellent que rien n'est impossible pour notre Dieu tout-puissant. La toute-puissance de Dieu se manifeste dans toute sa création. C'est lui qui a séparé les eaux, qui a formé les montagnes et qui a donné vie à toute créature vivante. Mais sa toute-puissance ne se limite pas à la création. Elle s'étend également à l'accomplissement de ses desseins dans l'histoire de l'humanité. Dans nos propres vies, nous pouvons être assurés que la puissance de Dieu est à l'œuvre en nous et à travers nous. Il est capable de transformer les cœurs, de guérir les maladies et de restaurer ce qui est brisé. Même dans les moments où nous nous sentons faibles et impuissants, nous pouvons nous tourner vers lui dans la foi, sachant qu'il est capable de faire infiniment au-delà de tout ce que nous pouvons demander ou même penser. Que cette journée soit une occasion pour nous de louer notre Seigneur pour sa toute-puissance et de lui confier nos besoins et nos préoccupations, sachant qu'il est capable de pourvoir à tout ce dont nous avons besoin. Excellente journée à vous. Amen.

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J'avais une sorte de perruque sur les cheveux, enfin, à la place des cheveux. Voilà, Charlemagne, c'était un peu moi. Mais par la grâce de Dieu, il est venu nous tirer d'où on était. On a vécu dans la brousse bretonne, on peut dire, vraiment en ayant rejeté la société. Mais c'était pas tant ça, c'est surtout que nos cœurs étaient très malades, gâtés. Vraiment, nous n'étions pas heureux. Nous cherchions la vérité. Et le Seigneur s'est présenté. Et pour mon épouse, ça a été instantané. Elle s'est dit, c'est ça que je cherche depuis des années. C'est après quoi, c'est ce que j'ai besoin, c'est ça la vérité. Moi, j'ai mis plus de temps parce que j'étais d'origine catholique. Je croyais que ma petite religion était suffisante. Je croyais que je savais tout. Vous savez, des fois, on est un petit peu orgueilleux. Moi, je devais l'être pas mal. Et j'ai mis un peu de temps. Mais vraiment, la puissance de la parole de Dieu m'a convaincu que j'étais dans l'erreur, que je me trompais, que c'était pas ma façon, ma petite philo là-haut dans la tête qui c'était ça qui était la vérité, mais c'était ce qui était dans la parole. Et je me suis engagé à suivre le Seigneur. Et puis nous avons cheminé, nous avons intégré petit à petit une église. Comment je suis entré pour la première fois dans l'église, j'avais un grand short, tout sale. Et quand j'ai vu tous ces gens bien rassemblés dans l'église, ça m'a un peu énervé. Et j'ai dit, oh les mains, c'est un hold-up. Et le pasteur s'est arrêté, il s'est dit, oh là là, ça va être une bonne soirée ça. Mais après, j'étais calme en fait. Hein. Et vraiment, le Seigneur après, c'était un vrai hold-up dans le sens que moi je me suis approché du Seigneur et j'ai levé les mains vers lui, j'ai eu besoin de lui. Et c'est vrai que le travail de la parole, le frère était vraiment inspiré. Et dimanche après dimanche, toutes les réunions on allait. Et puis vraiment, il y a eu un travail entier de remontage. Vous savez, il y a une parole qui dit « Je rebâtirai sur des ruines ». C'était ça. Et voilà, et par la grâce de Dieu, nous avons petit à petit repris notre assise. Nous avons repris confiance. Nous avons retrouvé la volonté qui s'était échappée. Et en 98, nous avons reçu un appel pour le servir. J'avais à l'époque 40 ans. Et c'était très clair, très net, mais c'était pas encore l'heure. Alors nous avons pris le temps de nous laisser encore transformer. Et avec le recul, on remercie le Seigneur d'être parti au bon moment, d'entrer un peu dans le timing de Dieu, parce que vaut mieux. Enfin, moi, je suis heureux d'avoir été un peu plus âgé, plus mûr. Enfin, je suis pas encore bien mûr, parce que sinon, on décolle, on est vite sur, on tombe quoi. Et vraiment, merci pour ce que Dieu fait. C'est vraiment bon, c'est parfait, c'est bien quoi. C'est vrai que parfois l'attente peut être longue. Moi, je me disais 41, 42, 43. Je disais, je vais partir, j'aurai peut-être plus dedans. Hein. Mais j'en avais encore. Voilà, un jour, un message aussi, un frère missionnaire qui est passé, qui a dit, c'est l'heure de l'envoi. C'est l'heure de l'envoi. Et vous savez, ça résonne dans votre cœur quand il y a une parole qui vient de Dieu. Vous savez que c'est une parole de Dieu. C'était la parole de Dieu. Et sur ces paroles, nous nous sommes levés. Et il faut faire foi aux paroles qui vous viennent de Dieu. C'est là l'important. Parce que c'est comme ça que le monde a été créé, par la parole de Dieu. Et Dieu encore envoie sa parole. Et c'est ça qui nous fait bouger et à la gloire de Dieu.

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Merci, et c'est avec la belle voix de Daniel Couronne que nous commençons notre programme. Et par la suite, nous allons passer l'antenne aux amis de La Voix de l'Évangile. Il y aura bien sûr l'intervention de monsieur le pasteur Kayayan lors de ses perspectives réformées, toujours bibliques. Nous allons aussi inviter le docteur Dobson, psychiatre conseiller familial, pour nous parler d'un autre aspect de la vie de famille, et encore le coin du libraire, etc., etc. Daniel Couronne.

Nous recevons des centaines de lettres par mois et des milliers de lettres par an. Et c'est toujours avec plaisir que nous lisons la correspondance qui nous vient de nos auditrices et de nos auditeurs. En fin d'émission, donc, je vous donnerai notre adresse. Vous pourrez nous écrire, nous confier vos problèmes, vos questions, vos angoisses ou vos joies. Même, bien sûr, nous voulons absolument tout partager avec vous. Vous savez donc que vous pourrez recevoir une réponse personnelle. Vous écoutez donc en ce moment, comme d'habitude, vous êtes habitués, une émission de La Voix de l'Évangile, la bonne nouvelle par les ondes. Vous voici donc en compagnie de Ray Cambo à la technique, d'Yves Perrier qui nous apportera tout à l'heure une réflexion dans une conversation, René Galbès au micro, et je vous salue.

0: Yves Perrier, bonjour. Avec le début de cette musique, on pourrait croire que nous sommes au bord de la mer, nous bronzer, mais c'est pas le cas.
1: C'est très agréable.
0: Nous sommes dans le studio tous les deux et j'aurais quelques questions à vous poser. Et quelques questions en ce qui concerne Jésus-Christ, évidemment, puisque vous êtes là pour cela. Alors, la première de mes questions, c'est la suivante. J'ai constaté une chose autour de moi, c'est que finalement, les questions qui portent sur la vie intime des gens sont facilement abordées. Par exemple, la sexualité, la contraception, les problèmes conjugaux, etc. Tandis que lorsqu'on aborde la question de Dieu, et notamment la question du christianisme, cela jette un froid, dirait-on. Disons, une gêne. Qu'en pensez-vous ?
1: Je crois que c'est une question qu'il faut poser. Et vous le faites. Dire que la réponse sera la bonne, je ne sais. Mais en tout cas, il me semble qu'une des réponses pourrait être celle-ci. Le fait de parler de Dieu crée un sentiment de gêne chez bien des gens parce qu'il ramène en eux la pensée de l'éternité. La Bible dit que Dieu a mis dans le cœur de l'homme la pensée de l'éternité. Et le fait de penser à l'éternité ramène cette vieille peur, j'allais dire ancestrale, la peur de l'au-delà, la peur de la mort. Je ne sais pas si vous le savez, mais les gens sont beaucoup plus habités par la peur de la mort qu'il n'en paraît. Une université avait fait, il y a quelque temps, un sondage parmi ses étudiants, et il semblait que les étudiants, en général, avaient une pensée pour la mort toutes les 7-8 minutes.
0: Ah bon ?
1: C'est vous dire qu'on est confronté à cette pensée en permanence. Il faut dire que, de toutes parts, les médias, les journaux, radio, télévision, que sais-je encore, les livres, tout est là constamment, ne serait-ce que l'actualité journalière est là pour nous rappeler que l'homme n'est pas là pour vivre éternellement sur la terre. Et je crois que là est une partie de la réponse.
0: Oui, mais pourquoi cette gêne par rapport à Jésus-Christ notamment, alors qu'on pourrait parler facilement d'autres religions comme du bouddhisme ou de l'hindouisme sans problème ?
1: Voyez-vous, René, je crois que ce qui différencie Jésus avec justement les maîtres à penser de certaines autres religions, comme vous le rappelez ici, c'est que Jésus rappelle les exigences spirituelles et morales de Dieu. Car le christianisme, finalement, est le seul, en reprenant bien sûr la pensée du judaïsme, puisque la première partie de la Bible, l'Ancien Testament, est celui qui nous révèle Dieu, n'est-ce pas ? Le christianisme est le seul à souligner que Dieu est un Dieu saint, et que sa sainteté fait apparaître des exigences pour sa créature, qu'il ne faut pas passer sous silence. Et je crois que si Jésus à gêner ses contemporains, et s'il peut gêner encore aujourd'hui par le message qu'il nous donne au travers des Écritures Saintes, c'est bien à cause de ces exigences-là.
0: Jésus est-il un gêneur, en fait ?
1: Oui, Jésus est un gêneur. Et nous aurons peut-être l'occasion de le dire, pourquoi ?
0: Pour le moment, je vous invite à écouter une chanson interprétée par Alain Faure, une belle chanson qui nous rappelle qu'il est celui qui est venu, toi.

0: Nous constatons donc, Yves Perrier, que Jésus-Christ et l'Évangile gênent, alors que cet Évangile est justement une bonne nouvelle.
1: Eh bien oui, c'est là le paradoxe, et je crois qu'il est explicable. L'Évangile n'est une bonne nouvelle que parce qu'il apporte, il annonce au préalable une mauvaise nouvelle.
0: C'est-à-dire, là c'est un peu...
1: C'est-à-dire, tout simplement, que la nouvelle, c'est l'homme est perdu. L'homme n'est pas en train de se perdre, l'humanité n'est pas en train de se perdre. L'homme, à cause de sa désobéissance à l'égard de Dieu, parce qu'il a tourné le dos à Dieu, parce qu'il s'est révolté contre son Créateur, et nous le voyons vérifié, confirmé aujourd'hui, tous les jours, dans la vie courante, je veux dire, les hommes et les femmes de notre siècle, de notre 20e siècle, vivent sans Dieu, ne se préoccupent pas vraiment de Dieu, ne se soucient pas de Dieu, même s'ils vont à l'église le dimanche. Mmh. Ils continuent à vivre où ils vivent tout le restant de la semaine, dans leur vie familiale, dans leur vie professionnelle, dans leur vie sentimentale, dans leur vie sociale, comme si Dieu n'existait pas, comme si Dieu ne s'était jamais révélé, comme si le Christ n'était jamais venu. Mmh. L'homme est perdu, c'est ce que l'Écriture sainte, la parole de Dieu, nous dit. Et c'est parce que l'homme est perdu que l'Évangile est une bonne nouvelle. Et on ne peut pas accepter la bonne nouvelle sans au préalable accepter la mauvaise nouvelle.
0: Alors, vous nous avez dit la mauvaise nouvelle, c'est-à-dire l'homme est perdu. Quelle est la bonne nouvelle ?
1: La bonne nouvelle, c'est que le Christ est venu pour le sauver. Il n'y a pas besoin de parler de salut si l'on n'est pas perdu. Ça va de soi. Mmh. On a besoin du salut que parce qu'on réalise qu'on est perdu. Et lorsque nous lisons les évangiles, nous réalisons que sans le Christ, nous sommes perdus. Et c'est en cela que Jésus, si vous le voulez, devient vraiment un gêneur, un importun, un fâcheux, parce qu'il nous met dans l'embarras. Parce que nous sommes en face de la vérité, de la réalité que Dieu nous révèle quant à notre propre existence, mais nous ne voulons pas vraiment l'accepter. Nous avons du mal à accepter cette idée que nous sommes perdus. Nous préférons penser que, bon, les choses vont mal, c'est vrai, mais que dans un sursaut d'énergie, l'homme trouvera bien quand même un peu de bon sens pour revenir en arrière et se tirer d'affaire. Et c'est là justement l'inverse que l'Évangile nous fait connaître.
0: Le fait que le Christ soit en vérité la main tendue de Dieu vers l'homme pécheur et donc représente une gêne, c'est-à-dire que le Christ intervient dans l'histoire de notre humanité comme un trouble fait.
1: Oui, il est un trouble fait. Du reste, je vais en citer juste un exemple en reprenant un passage de l'Évangile selon Jean dans le chapitre 7 où on se trouve là en pleine fête des Juifs, oui. Et où dans les festivités, Jésus intervient et rappelle aux Juifs, Moïse ne vous a-t-il pas donner la loi et nul de vous n'observe la loi, alors qu'ils étaient en pleine célébration, fête religieuse. Ils croyaient, oui, ils croyaient faire bien. En fait, voyez-vous, Jésus répond aux questions qu'on se pose, mais qu'on ne lui a pas posées. Et ça, c'est gênant quand les gens répondent à des questions que vous vous posez, mais que vous n'avez pas posées.
0: Mais c'est profond ce que vous me dites là, répétez.
1: Jésus répond aux questions qu'on se pose et qu'on ne lui a pas posées. Et ses réponses sont justes et pertinentes. Et ça, ça gêne, ça dérange. Jésus démasque les ruses intellectuelles de ses interlocuteurs. Oui. Voyez-vous, dans ce passage que je vous ai cité, les pharisiens considéraient comme maudits ceux qui ne connaissaient pas la loi. Alors que Jésus explique que la malédiction vient de ceux qui connaissent la loi, mais qui ne la mettent pas en pratique.
0: D'accord.
1: C'est là toute la différence. Et en cela, nous voyons pourquoi il gêne. Parce qu'il dit la vérité. Et que parce qu'il dit la vérité, il est convaincant. Il est convaincant, il atteint donc le cœur des gens. Et il touche ainsi toutes les catégories de gens. Les savants comme les gens sans instruction. Et il touche au plus profond parce qu'il parle du péché. Et je ne parle pas là du péché dans le sens de mentir, voler, dire... Non, du péché qui nous perd, c'est-à-dire de l'incrédulité de notre cœur, de ne pas vouloir tout simplement croire ce que Dieu dit.
0: En conclusion, je voudrais vous demander, nous avons peut-être gêné des auditrices, des auditeurs, qu'avez-vous à leur dire ?
1: Eh bien, qu'ils ne soient pas gênés si je leur rappelle que Jésus se présente comme la seule réponse aux angoisses humaines, aux problèmes humains, aux péchés du cœur humain, surtout à l'incrédulité. Que chacun, chacune, se laisse examiner devant Dieu par la parole de Dieu, se laisse interpeller par l'Esprit de Dieu et accepte que Jésus soit vraiment l'envoyé de Dieu pour répondre à ces grands problèmes de notre cœur, nous souvenant aussi que celui qui suit le Christ devient ingénieur. Et je conçois qu'en cette circonstance, j'ai été un petit peu ingénieur.

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Merci d'avoir écouté notre émission. À très bientôt. Que Dieu vous bénisse.

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1: Nous aimons de temps en temps présenter à nos éditeurs un livre qui donne un témoignage de conversion. Et aujourd'hui, Philippe Ruera nous donne son témoignage, n'est-ce pas? C'est lui qui a écrit ce livre, avec un titre peut-être pas trop évocateur, qui s'intitule « Le règne du serpent ». Parlez-nous un peu de ce livre, Paul Arnera.
2: Oui, en effet, quand on voit ce titre, « Le règne du serpent », on pourrait s'imaginer, je ne sais quelle histoire d'astrologie, mais pas du tout, il s'agit tout simplement du serpent dont parle la Bible, c'est-à-dire du diable, et le règne du diable dans la vie de ce garçon, Philippe Ruera, un jeune vaudois de Montreux. C'est par suite d'un foyer désuni et d'un drame total consécutif au manque d'amour chez ce garçon quand il était enfant. Il est devenu un fugueur, un marginal, avec toute sa cascade de désordres qui s'appelle alcool, drogue, suicide, tentative de suicide, et les conséquences que vous pouvez imaginer, la prison, la police, les hôpitaux psychiatriques et tout le reste. Apparemment, c'est un schéma, j'allais dire, assez classique dans le malheur. C'est l'itinéraire du marginal dont on commence à avoir l'habitude. Mais quand même, il y a dans ce témoignage de ce garçon, dans le récit de sa vie, il y a, comment dirais-je, certains aperçus qui peut-être nous aident à mieux comprendre les motifs intérieurs de ces jeunes marginaux qui font du stop et qui se droguent et que nous avons peut-être nous les gens bien rangés tendance à détester ou à vouloir ignorer. Et en fait, grâce à ce petit livre sans prétention, par moment on entrevoit, c'est assez bien exprimé, la cause profonde d'un tel désordre.
1: Donc un jeune homme qui a vécu dans une situation de conflit familial, conflit intérieur, et puis qui pendant combien de temps va tracer les routes
2: pendant une bonne dizaine d'années en tout cas, il va se livrer à toutes sortes de révoltes, si vous voulez. Et il a quelque part, n'est-ce pas, sa mère était une femme qui était pas très équilibrée, puisque il nous raconte qu'à plusieurs reprises elle sera enfermée dans un hôpital psychiatrique. C'était une femme qui était froide et qui n'aimait pas son fils, parce que, il nous l'explique d'ailleurs, elle l'avait eu avec un autre homme que son mari. Alors il y avait là déjà au départ une faute, si vous voulez, une faute en adultère. Et ensuite, le garçon qui n'était pas aimé, et puis c'était un garçon qui avait besoin d'amour. Et alors, il est rapidement devenu alcoolique. Et après l'alcoolisme, le reste a suivi. Mais assez tôt, il est devenu alcoolique.
1: Donc un cheminement, j'allais dire, assez courant quand même dans la vie quotidienne.
2: Tristement courant, je pense, en lisant ce livre, à cette parole de la Bible qui dit « Les parents ont mangé des raisins verts et ce sont les enfants qui ont eu les dents agacées », c'est-à-dire que les fautes des parents sautent la génération et retombent sur l'enfant qui est la victime. Et chez lui, ça s'est traduit par une révolte. Il dit ceci, page 89, « Je sais aujourd'hui que pour les personnes droguées ou alcooliques comme moi, la volonté ou la force de caractère sont insuffisantes pour pouvoir s'en sortir. On boit et on se drogue pour combler un vide, le manque d'amour, d'affection et de tendresse. Il ne suffit donc pas de retirer à un alcoolique sa bouteille et de lui faire la morale, on ne l'aide pas de cette façon. Alors que lui faut-il ? La réponse est simple, de l'amour, de la compréhension et un entourage chaleureux.
1: Mmh. » Il l'exprime comme ça, non pas d'une manière théorique finalement.
2: Non, pas du tout. Il dit à plusieurs reprises, il dit le moteur, je suis comme un moteur qui manque d'essence, et l'essence du moteur, c'est l'amour. Mm-hmm. Alors il n'y a pas d'amour, donc le moteur fonctionne pas.
1: Parce que le livre a été écrit pour nous expliquer que c'était son schéma à lui, disons, ses sentiments à lui extrêmement troublés, perturbés, avec un sentiment de manquer profondément d'amour, et puis ensuite une solution qui vient par un amour qu'il découvre.
2: Alors, avant d'en arriver à la solution, il y a une solution. Avant d'en arriver à la solution, je voudrais dire de ce livre, pour ça il est intéressant, parce qu'il nous montre l'enchaînement de la dégradation. Comment, par petites étapes, ce garçon descend toute l'échelle du malheur, comment il devient un drogué invétéré, comment il arrive à 21 ans à faire des crises de délirium tremens tellement son foie est imbibé d'alcool. Il y a des passages qui sont horribles, qui sont
1: dramatiques.
2: Et puis alors lui-même, on sent qu'il en vient à se haïr, qu'il voit qu'il n'y a pas de solution. Il essaye plusieurs fois de s'en sortir, des assistants sociaux s'en occupent. Il y a même par-ci par-là des gens chaleureux et secourables qui à un moment l'aident. Alors ça fait comme une sorte de pause dans le désespoir et dans le malheur. Mais finalement, il en vient à se détester, à se haïr. Il y aura aussi chez lui des tentatives de suicide. Les seuls éléments positifs, c'est donc, je le répète, ceux qui l'ont aidé, c'est à signaler le monde des copains qui joue un très grand rôle pour les marginaux. Mais alors c'est un autant il y a l'élément affection, un copain c'est sacré, mais il y a le revers de la médaille, c'est qu'avec quand on est entre copains, qu'est-ce qu'on fait? On cherche à trouver de l'argent pour se saouler et ou pour acheter de la drogue. Donc les copains c'est à la fois ce qu'il lui faut, puisqu'il a l'affection qu'il n'a pas ailleurs, mais le copain ne le sauve pas, puisque le copain
1: ils plongent ensemble,
2: ils ne s'en sortent pas.
1: Alors cet homme va passer par une expérience, une rencontre de Jésus-Christ, on s'y attendait, on est là pour en parler
2: oui,
1: aussi.
2: Oui, c'est un témoignage, oui.
1: Ouais. Et ça s'est passé dans quelles circonstances? Comment est-ce qu'un homme, disons aussi...
2: Là, l'aspect aussi de ce récit me paraît intéressant, parce que ce n'est pas sous l'influence de chrétiens qu'il aurait rencontré. Il en rencontrera par la suite. Mais son issue, sa rencontre avec Dieu va se faire tout seul. Au pire moment, il est dans une crise, il est à l'hôpital psychiatrique, dans une crise, mais de souffrance à cause de son état, de tout ce mélange dans son corps de remèdes, d'alcool, de drogue, d'héroïne et tout ça. Ça produit un état véritablement explosif. Il semble que son corps va éclater, le cœur bat à une vitesse indescriptible. Il est dans une souffrance inimaginable. Et puis tout d'un coup, au fond de l'abîme, on peut dire au fond de l'abîme, il a le sentiment de la présence de Dieu. Mmh. Il a le sentiment de la présence de Dieu sous la forme d'une sorte de chaleur, et il sent que quelqu'un tout d'un coup est là à côté de lui. Et alors, il a le sentiment d'une beauté indescriptible. Et à partir de ce moment-là, la présence de Dieu ne le quittera plus, encore que les désordres et les malheurs vont reprendre. C'est un jalon qui est posé, mais c'est un jalon qui s'est fait entre lui et le Seigneur, sans que personne soit intervenu, ni un pasteur, ni un prêtre, ni personne.
1: Mais vous dites un jalon, c'est-à-dire que c'est pas une expérience définitive qui
2: non,
1: va
2: mais c'était
1: le sortir.
2: C'était un point de départ. Il y en aura d'autres, mais celle-là, l'expérience initiale, l'expérience de la rencontre avec Dieu, s'est faite au fond de l'abîme.
1: Très mystique finalement tout cela.
2: Il s'y attendait pas, en tout cas, lui, il avait rien de mystique. Mmh. Il était dans le désespoir, et puis il lui a semblé tout d'un coup qu'il y avait à côté de lui quelqu'un. Il lui s'est semblé qu'il y avait là une présence, une lumière, une chaleur. C'était imperceptible, mais ça suffisait pour qu'il se mette à parler lui-même à cette personne et qu'il s'humilie. Alors là, il a une prière d'humiliation. Il s'adresse à ce Dieu inconnu pour lui dire vraiment qu'il se trouve sale, il se trouve ignoble, il se trouve répugnant, et il dit un mot sort incessamment de ma bouche, pardon, pardon, et il se met à pleurer. Mmh. Alors ça, c'est la rencontre, c'est beau, parce que c'est j'ai montré que Dieu peut se révéler à un pauvre type au plus bas de l'échelle, au plus bas tombé.
1: Alors, à la suite de cette expérience, ça va être la lente remontée, finalement, vers la lumière.
2: Ça va être la lente remontée, il y aura... Un autre jalon, c'est qu'il rencontrera un jour à la fête des vignerons à Montreux, ou à Vevey, je crois. Il rencontrera des jeunes chrétiens qui vont lui parler du Seigneur, et comme ils forment une équipe de jeunes chrétiens qui sont là, il va découvrir que entre eux, et pour lui d'ailleurs aussi, il y a de l'affection, il y a de l'amour, on le juge pas, on l'accueille, on cherche à l'aider, et ça l'impressionne beaucoup. Mmh. Et puis un peu plus tard, il est tellement de nouveau replongé dans le désespoir qu'il va faire une grosse tentative de suicide avec une corde, à un arbre, et puis voilà que la corde casse. Et à sa grande stupeur d'ailleurs, parce que la corde était en parfait état. Et elle était faite pour résister à un poids beaucoup plus grand, et elle était coupée nette. Alors il dit, mais c'est Dieu qui a fait ça, c'est pas possible. Effectivement, ça paraît absolument miraculeux. Mmh. Et puis un troisième miracle, c'est qu'après ça, il replonge de nouveau dans son désespoir et tout ça. Et puis il y a un jeune chrétien qui vient le voir et qui lui laisse de l'argent pour l'aider à se remonter. Alors à partir de ce moment-là, il va comprendre que Dieu l'aime. Et alors là, cette fois, ça va tourner positivement. Il dit vraiment, Dieu ne m'a jamais laissé malgré toute ma misère. Et il va remonter lentement. Et il finira Le livre s'achève alors qu'il est dans une dans la maison de Jeunesse en Mission à Burtigny. Jeunesse en Mission, ce mouvement d'évangélisation de la rivière Vaudoise dont nous avons déjà parlé. Et là, on le laisse. Le livre s'achève alors qu'il est avec le Christ et c'est positif. Il est sauvé.
1: Mmh. Donc un beau livre, un livre bien écrit. Assez court, 120 pages pour raconter un témoignage, ça suffit finalement.
2: On peut pas dire bien, vraiment très bien écrit, non. Un livre écrit, mais
1: simplement,
2: c'est direct, il raconte ce qu'il a vécu.
1: D'accord.
2: C'est impressionnant parce que on voit très bien que Dieu est toujours là malgré tout.
1: Mm-hmm. Un livre à remettre entre les mains des jeunes peut-être.
2: Certains passages sont un peu durs, mais enfin je crois que les jeunes d'aujourd'hui
1: sont habitués. Bon ben voilà, donc un livre qui s'intitule Le règne du serpent, que nous recommandons vivement, écrit par Philippe Ruera aux éditions Réalité de la foi.

Merci à Birgitte qui nous vient de la Suède pour cette chanson. Une chanson de consécration totale à Jésus-Christ. C'était votre émission de vérité évangélique avec la collaboration de plusieurs autres studios présentée par Radio Bonne Nouvelle.

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1: Dans l'Évangile selon Jean, chapitre 12, nous lisons la visite que quelques Grecs sont venus faire à Jérusalem et leur désir de rencontrer Jésus. Il y avait quelques Grecs parmi les gens qui étaient montés pour adorer pendant la fête. Ils s'approchèrent de Philippe de Bethsaïda en Galilée et lui demandèrent, « Seigneur, c'est-à-dire Monsieur, nous voudrions voir Jésus. » Philippe alla le dire à André, puis André et Philippe allèrent le dire à Jésus. Jésus répondit, « L'heure est venue où le Fils de l'homme doit être glorifié. En vérité, je vous le dis, si le grain de blé ne tombe en terre et ne meurt, il reste seul. Mais s'il meurt, il porte beaucoup de fruits. Celui qui aime sa vie la perd, et celui qui a de la haine pour sa vie dans ce monde la conservera pour la vie éternelle. Si quelqu'un me sert, qu'il me suive, et là où je suis, là aussi sera mon serviteur. Si quelqu'un me sert, le Père l'honorera. Maintenant, mon âme est troublée, et que dirai-je? Père, sauve-moi de cette heure. Mais c'est pour cela que je suis venu. Jusqu'à cette heure. Père, glorifie ton nom. » Une voix vint alors du ciel. Je l'ai glorifié et je le glorifierai de nouveau. Mes amis, le monde n'est pas seulement cette foule juive qui se presse autour de Jésus. Ce sont les hommes de l'univers entier qui sont

appelés et promis au royaume de Dieu. Des prosélytes grecs viennent trouver un disciple car ils n'osent pas aborder directement Jésus. Ils s'adressent à Philippe et le prient de les mettre en relation avec lui. « Nous voudrions, lui disent-ils, voir Jésus. » Philippe n'ose tout d'abord donner suite à leur demande. Il consulte André. Finalement, ils présentent ensemble à Jésus la sollicitation de ces étrangers. Représentons-nous ce que la demande des Grecs signifie pour Jésus. Alors que la porte du temple lui est maintenant fermée, voici qu'une autre porte s'ouvre. Les Grecs sont là et veulent le voir. Ne sont-ils pas des messagers de Dieu, comme une députation de tous les peuples qui l'invitent à venir les secourir? Ne lui disent-ils pas de la part du Père l'accès de ce peuple au col roi des fermés? Peu importe, la grande et large porte des gentils est ouverte devant toi. Secoue la poussière de ta robe, prends ton bâton de pèlerin, quitte Jérusalem. Le monde t'attend, il est vaste. Cette démarche est comme un signe avant-coureur ou comme les prémices de la moisson qui blanchit. Elle manifeste l'attirance éprouvée par le monde encore étranger à la grâce, qui se tourne vers Jésus pour être sauvé. Pour l'évangéliste, il y a là bien plus qu'une curiosité naturelle, qui pouvait d'ailleurs se satisfaire sans permission. Il y a là l'ardent désir d'âmes qui cherchent la vérité, qui veulent voir la lumière. Ces hommes représentent pour lui la bonne volonté et l'attente du monde encore païen pour lequel Dieu a donné son Fils unique. Au moment où le peuple juif dans son ensemble va le rejeter, voilà que les peuples de la terre viennent à lui, l'appellent au secours. Oui, plus que la haine des chefs ou l'aveugle enthousiasme de la foule, versa-t-il, ces quelques ambassadeurs d'une humanité encore dans le signe que l'heure est venue où le Fils doit être glorifié et où, après avoir été élevé, il attirera tous les hommes à lui. Jésus n'a pas accordé à ses demandes une importance. Il n'a pas répondu. Il n'est même plus question de ces hommes. Pourquoi? Or, c'est le tentateur qui s'adresse à Jésus. La tentation de cette étrange visite des Grecs consiste à montrer à Jésus inutile qui le détourne de la croix. Il est vrai que la volonté de Dieu est que Jésus soit le sauveur de tous les peuples. Mais auparavant, Israël doit repousser son roi et le crucifier. Certes, Jésus est prêt à suivre jusqu'au bout la voie de l'obéissance filiale, mais Dieu n'interviendrait-il pas au dernier moment? Comme il le fit pour Abraham, telle est la tentation de Gethsémani. Le tentateur est à même de servir de moyens perfides, mais Jésus riposte à toutes ses ruses. Il discerne Satan déguisé en ange de lumière. L'heure viendra, répond-il, où j'attirerai tous les hommes à moi, juifs et païens. Mais avant l'heure glorieuse, il faut traverser l'heure douloureuse. Pour que ces hommes découvrent en lui le Sauveur, il faut tout d'abord qu'ils accomplissent le grand sacrifice pour lequel il est venu ici-bas. La gloire du Fils ne peut être semblable à celle d'un roi de ce monde. Par la croix, il est élevé, mais cette élévation n'est le pire des abaissements. Devant l'horreur de cette mort expiatrice du péché dont il est innocent, le sein de Dieu tremble de son âme et troublé à la pensée des heures atroces qu'il lui reste à vivre. Le Christ de Saint-Jean n'est pas impassible et serein devant l'heure des ténèbres. Il est l'homme des douleurs et il lui faut lutter pour accepter de porter sa croix. Pour une raison que nous ignorons, c'est ici que le quatrième évangile nous fait entrevoir quelque chose du combat qui se livre dans l'âme du Seigneur et dont les synoptiques donneront un aperçu assez semblable dans le récit de la nuit de Gethsémani. Si le grain de blé ne meurt, il ne porte pas de fruits. S'il se laisse enfouir en terre et disparaît, il porte beaucoup de fruits. Jésus pouvait aller directement chez les Grecs, se dépenser pour eux et leur apporter de grandes bénédictions, mais Dieu en a jugé autrement. Comme le grain de froment est destiné à la semence, il doit passer par la mort. Son sang sera une semence portée parmi tous les peuples. Partout où elle tombera, le champ du Seigneur sera emblavé et la moisson mûrira. Jésus fait davantage pour les Grecs en restant à Jérusalem. Il pose ainsi le fondement du salut pour tous les peuples. Premièrement, le grain de froment doit mourir. Cette loi de la nature selon laquelle tout fruit surgit de la mort du grain est aussi vraie dans le domaine spirituel. Certes, la mort de Jésus a une valeur de rédemption unique, mais en se soumettant à la loi universelle, il veut donner un exemple à ses disciples. Ils ne sont pas plus grands que leur maître.
S'ils veulent être ses serviteurs, leur chemin ne comportera ni palme ni chant de triomphe, mais le don d'eux-mêmes. Ils leur font accepter paradoxalement de perdre leur vie pour la conserver en Dieu. Là encore, il est certain que les apôtres ne comprirent ces paroles que plus tard. Sur le moment, elles durent les scandaliser, comme le prouve leur attitude pendant ces derniers jours. L'homme naturel peut donner sa vie portée par l'enthousiasme, portée par l'ivresse du champ de bataille, mais jamais il ne pourra haïr sa vie et la perdre pour l'amour du Christ. Mais Dieu soit loué, le Christ s'est chargé de notre nature humaine pusillanime, qui recule devant la mort. Jésus s'est écrié lui-même, « Mon âme est troublée jusqu'à la mort. Père, délivre-moi de cette heure. » Mais c'est précisément pour cette heure que je suis venu. Le salut des Grecs et des Juifs et de tous les peuples doit être acquis au prix de sa vie. Toute crainte et toute hésitation disparaissent. Et la gloire de Dieu descend sur lui. Un cri de victoire jaillit de ses lèvres. « Père, glorifie ton nom. » Jésus surmonte l'angoisse que l'avait saisie à la pensée du prix qu'il devra payer. Il sait qu'il ne peut trouver sa gloire qu'en acceptant cette heure pour laquelle il est venu, en glorifiant ainsi le nom du Père. Chaque fois que par un acte d'obéissance, le Fils accepte pleinement la volonté sainte, mais douloureuse du Père, un signe éclatant de cette communion est donné à la fois au Christ pour lui témoigner d'amour du Père et aux hommes pour les désigner clairement le Fils unique. Il en a été ainsi lors du baptême, lors de la transfiguration. Mais ici, la voix divine se fait entendre uniquement pour rendre témoignage aux hommes. Il faut que ceux qui l'entourent à cet instant comprennent que pour eux aussi, l'heure est venue du choix. Ou ils glorifieront le Seigneur en devenant ses serviteurs et en acceptant de le suivre afin qu'ils soient là où Jésus sera, ou ils s'y refuseront, manifesteront ainsi qu'ils sont encore les serviteurs du prince de ce monde, et que le jugement qui le frappe va s'abattre aussi sur eux. Hélas, la foule ne comprend rien, elle est spirituellement aveugle et sourde. Certes, elle pressent obscurement quelque événement extraordinaire, mais elle n'a aucun mouvement de sincère repentance ou de véritable foi. Bien plus, lorsque le Seigneur proclame clairement qu'il va être élevé, c'est-à-dire crucifié, elle est scandalisée. À ces questions, Jésus ne répond pas. Il ne s'agit pas de discuter et de comprendre avec la logique, mais de croire en celui que Dieu vient d'éclairer d'une lumière surnaturelle. Dans un dernier appel, le Sauveur presse ses auditeurs d'ouvrir les yeux et de contempler la lumière qui n'est plus parmi eux que pour un peu de temps. C'est en vain. L'ensemble du peuple se refuse au salut qui lui est ainsi offert. Jean conclut cette partie de l'Évangile qui contient le suprême appel de Jésus à son peuple par le fait douloureux entre tous. Jésus s'en alla et se tint caché loin d'eux. Oui, le prologue de l'Évangile a dit vrai. La lumière a brillé dans les ténèbres, et les ténèbres ne l'ont point accueillie.

Merci à Monsieur le Pasteur Kayayan pour cette méditation biblique qui devrait nous faire réfléchir.

0: bonjour à chacun et à chaque. Marie-France, j'en connais et beaucoup qui affirment que la résurrection de tous au dernier jour est impossible. Comment, par exemple, ressusciter Jeanne d'Arc, dont les cendres ont été jetées en Seine en 1431, au XIVe siècle? Je trouve que votre anecdote d'aujourd'hui est une preuve que nos doutes doivent être dominés et chassés.
1: Eh bien, pendant le règne de l'empereur Adrien, un homme mort, après avoir absorbé une trop grande quantité de framboises, a été inhumé près de Dorchester, en Angleterre. Il y a maintenant une cinquantaine d'années, on a découvert ses restes, en même temps que...
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